0: 80%.
1: Il paraît que c'est assez incroyable si ça commence à exister. Des panneaux solaires, ce qui n'était pas le cas de ma voiture hier. Parce que j'ai voulu la recharger tant sur la borne de l'immeuble. Bon, on a eu 2-3 problèmes. Ainsi que,
0: on ne reviendra pas là-dessus.
1: Ainsi que sur la 1% de ta voiture.
0: C'est ça, 80%.
1: Ouais. Il paraît que c'est assez incroyable si ça commence à exister. Des panneaux solaires, ce qui n'était pas le cas de ma voiture hier. Parce que j'ai voulu la recharger tant sur la borne de l'immeuble. Bon, on a eu 2-3 problèmes. Ainsi que,
0: on ne reviendra pas là-dessus.
1: Ainsi que sur la borne en bas de chez moi où rien ne marchait.
2: Ah bon?
1: C'est une catastrophe. Je vous assure, j'ai appelé

0: Et à la dame, j'ai dit, écoutez, je suis en galère absolue. Je pense que pour des tas de gens, c'est super compliqué. Ouais. Et les bornes, elles ne marchent pas tout de suite. C'est-à-dire que tu mets le truc, ça t'indique zéro et en fait, ça commence à prendre la puissance progressivement.
1: Ouais, parce qu'il y a un mec qui commence à pédaler dessous.
2: Ah, ouais, c'est ça.
0: Bon, c'est l'enfer. Si vous n'avez pas de borne chez vous. Des panneaux solaires qui se rechargent même dans le noir. Piètre.
2: Bah, normalement, non.
3: Ah non, c'est solaire.
0: Eh ben si.
3: Ah bon ?
0: Ils en ont fait maintenant et que ça existe, mais on ne sait pas comment ça marche. Mmh. Des chaussures intelligentes Stouff qui choisissent elles-mêmes où tu dois aller pour optimiser ta vie.
3: Non.
0: Non, ça n'existe pas.
3: Non.
0: Un frigo Corentin qui refuse de s'ouvrir, t'as déjà trop mangé dans la journée.
4: Eh ben ce serait bien, j'espère qu'il existe et j'achète tout de suite.
0: Non, il n'existe pas.
1: C'est une bonne idée.
0: Victoire, ouais. Ma petite stagiaire, des lunettes qui remplacent les gens moches par des versions plus stylées en temps réel, ça existe ou pas ?
5: Non.
4: Ah, pourtant, tu les as ? Je rigole.
0: Des dents. C'est bien.
2: Je rigole, mais...
0: des dents cultivées en laboratoire qui peuvent remplacer des implants dentaires. Oui ou non, Stouff ?
3: Oui.
0: Oui, ça existe.
3: Oui.
4: Ah ouais ?
1: Ils cultivent des dents ?
0: Oui, ça ouais. Pourrait se remettre à la place. Comme ça, tu aurais tes dents plutôt que des fausses dents.
2: Tu mets de l'engrais et tout ?
0: Ouais. Une méga imprimante 3D qui peut construire une maison en moins de 24 heures, Corentin.
4: J'ai envie de dire oui, mais c'est un peu gros quand même.
0: Mais justement, c'est gros, mais oui.
2: Ah,
0: c'est
2: ouais,
0: de l'imprimante
2: là,
0: géante et en fait, ça te fait des pièces.
1: Ça te fait des gros tuyaux, ils font des boudins
0: voilà.
1: Comme ça. Et...
0: Un réveil.
4: C'est ouf.
0: Victoire, qui négocie avec toi le matin et injuste ton travail en fonction de ta motivation.
5: Par rapport aux heures de sommeil ?
0: Oui.
5: Oui.
0: Ben non.
4: Ce serait bien.
5: Ouais. Ce serait trop bien.
0: Une télécommande universelle capable de mettre sur pause la vraie vie pendant 5 minutes vito.
2: Oh, le fantasme. Ouais.
1: Je réponds pas, je suis en pause.
0: Ouais. Tu sais, ce moment où tu partagerais
2: c'est quoi,
0: avec ta première petite copine que t'as galéré pendant longtemps, tu fais « je veux savourer ce moment, pam, pause ». Puis même au moment où elle te raconte la journée, bim, pause.
1: Oui, c'était plus ça que je voyais.
0: Ouais, bim, pause.
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3: Qui mange des œufs dans cette équipe?
4: Moi.
5: Moi.
3: Bah,
5: moi
3: c'est aussi, la, ouais. Alors, c'est la grande mode. Hein. Tu peux pas faire une page d'Instagram sans voir une recette hyper protéinée. Il y a deux trucs. J'ai l'impression que la nourriture ne se fait qu'à partir de ça. Skyr et les œufs.
4: Ouais. Bah parce qu'en fait, c'est plein de protéines, c'est pas gras et c'est pas cher.
3: Et surtout, on a dédiabolisé les œufs. Ouais. Parce qu'il y a eu tout un délire à un moment donné. On disait c'est très mauvais, faut manger que le blanc. Ça donne du cholestérol, donc les gens se sont embêtés à manger une omelette au blanc d'œuf. Je ne sais pas si vous avez déjà mangé, c'est infect. Une omelette au blanc d'œuf, c'est vraiment une punition. Et finalement, ils sont revenus en arrière, ils ont dit bah non, pour que ce soit qu'il y ait un niveau de cholestérol, il faut en manger vraiment énormément.
4: Non, c'est du bon cholestérol en fait,
3: bon.
4: Je t'aperçois.
3: Et bien maintenant, on vient d'apprendre que la façon selon laquelle vous préparez vos œufs peut changer ce que ton corps en tire. Toutes les cuissons ne se valent pas.
4: Alors ça, je ne savais pas.
3: Cru.
5: Bon, il y en a qui en prennent.
4: À la Rocky,
3: cru. L'avantage, faible absorption de protéines, risque de bactéries, non recommandé. Alors Stallone, quand il en met deux dans son verre et qu'il les gobe.
6: Mais cela dit, quand tu fais les blancs en neige, ils sont crus?
3: Bah non.
4: Bah si.
3: Mais après ils sont cuits. Mais après ils sont cuits. Bah oui, t'es con toi aussi.
6: Bah non, tiramisu.
4: Bah non, les îles flottantes.
3: C'est cuit.
4: Ah non.
3: Bah si.
5: Mais bah si, tu dois le blanc. Le blanc tu dois le mettre au four normalement.
3: Enfin, tu crois que c'est cru toi?
4: Non, parce que au four ça te fait de la meringue.
5: Mais non.
4: Mais si.
3: Quelqu'un peut nous aider là?
4: Mais non.
3: Y a pas quelqu'un qui s'y connaît.
6: Non, mais le tiramisu, tu fais les blancs en neige,
3: c'est tiramisu. D'accord. Ouais, bon, oui, mais tu les as battus, donc les bactéries, tu leur as mis les beignes.
4: Voilà,
3: c'est tout. Si vous les prenez à la coque, avec le jaune coulant.
4: Ouais.
3: Absorption élevée des protéines, digestion facile, meilleure rétention des nutriments. Donc ce serait bien ça.
4: C'est nickel ça.
5: On rajoute les mouillettes.
4: À la coque.
3: Si vous les prenez cuit moyen, avec le jaune coulant et crémeux.
4: C'est mollet ça.
5: C'est mollet, 6 minutes.
3: Mollet. Bonne valeur protéines, légère perte de nutriments, option plus sûre. Donc ils disent que c'est un bon mélange de tout, c'est pas mal. Et si vous prenez les œufs durs.
5: 9 minutes.
7: Avec de la mayo.
3: Rétention des nutriments plus faible, digestion plus difficile. C'est vrai que généralement quand tu manges des œufs durs.
4: Ah ouais, c'est vrai, tu rotes derrière
3: les deux extrémités. Sent l'œuf dur. Et riche en protéines quand même. Donc c'est la digestion en fait. C'est la digestion. Ça rend plus intelligent, mais voilà. Voilà. Bon, à ne pas confondre évidemment, je le dis à la base pour les gens qui nous écoutent, ne pas confondre les œufs à la coke avec les œufs à la coke.
4: Ouais, ça donne la patate aussi.
3: Oui, mais il y en a un, c'est interdit. Il y en a un, tu fais de la prison, il y en a un autre, t'es en forme. Voilà, c'est ouf alors.
5: Bah, visiblement, si le blanc, il faut le faire cuire, ça peut être soit au four, soit tu le fais à l'eau bouillante.
3: Évidemment que tu le cuis dans les
6: tiramisu, tu fais pas cuire, non, c'est sûr.
4: Ah non.
3: Comment?
6: Le tiramisu.
3: Excuse-moi, tu vas nous faire chier une heure avec ton tiramisu? Il y a pas 5 minutes à chaque fois qu'il me dit qu'il dit.
4: Non, mais le tiramisu.
5: Dans le tiramisu, tu mets de.
6: Blanc neige.
5: Ah bon?
6: Ouais,
3: sûr.
6: Vous pouvez me faire confiance, hein.
3: Bah non, justement. J'ai vu la gueule de ton truc au chocolat la dernière fois.
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1: 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D'ailleurs, voici le JT Chanté qui a décidé de vous chanter les infos. C'est une nouvelle formule. Ça passe mieux avec une histoire d'un Breton à qui on fait une bise de 39 ans. Lui, il a été jugé pour des petits appels téléphoniques malveillants.
2: Ah,
1: c'était pas bien. C'était très étonnant ce qu'il faisait. Alors, qui appelait-il? Que disait-il? La réponse en chanson.

0: cochon Renault.
1: Ah oui, pardon.
2: Énorme.
1: C'est vrai que le mec qui appelle son ex toutes les deux minutes pour faire.
3: D'accord. Ah,
0: le rideau.
1: Ouais. Là-bas, il est tribunal. Hein.
0: Bah normal.
1: Ah, oui,
0: c'est normal. Harcèlement.
1: Ouais. Conclusion. Voilà, c'est magnifique. Il s'est retrouvé là-dedans avec une belle boulette pour la dernière conclusion et le dernier news d'un Allemand. Ça ne vient pas d'un Français pour une fois. Alors lui, il a fait un truc qui peut arriver à beaucoup de gens. Je vous le disais, soyez très prudent quand vous envoyez des messages. Vérifiez bien le destinataire. Lui, il voulait envoyer quelque chose à sa chérie.
2: Ouais. Un
1: petit truc.
4: Bon. Ouais, ok.
2: Ah, d'accord.
1: Alors, quel était le message? Quel a été le problème? Réponse en chanson.

0: énorme.
1: T'imagines le beau papa qui reçoit ça? Je veux te ken.
2: Mais moi, je veux te ken avec la photo.
3: Ah, ouais, bah, ouais. Je crois que ça a l'air clair, mais.
0: Je t'attends, viens.
3: Non. Eh bien, merci de s'occuper des soirées de ma fille.
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1: Basinger, qui regarde à la télévision?
2: Non.
1: Je regarde pas du tout. Je vais vous dire un truc, alors pas du tout.
3: Mais
1: alors
3: vraiment, ouais, même le principe plutôt bien, plutôt c'est esthétique, c'est joli.
1: Oui,
3: mais c'est pas pour autant que je regarde.
4: Les masques à découvrir, les personnalités à découvrir dedans qui sont un peu.
1: Je vais être honnête avec vous. Est-ce que t'as pas compris depuis de maintenant quelques saisons qu'à l'intérieur, ça ne c'est pas des vedettes?
5: Non.
6: Enfin, c'est pas foufou, quoi.
5: Ils prennent ceux qui sont dispo, quoi. Ouais,
7: et moi, t'as une vedette américaine, une fois.
8: Ça traîne trop en longueur. C'est-à-dire qu'ils gardent le perso pendant des semaines. Moi, je pense qu'il faudrait que tu. Au début de la soirée.
1: Trois soirées, quoi.
8: Voilà, ils chantent et à la fin de la soirée, tu découvres le gars.
6: Ils sont payés, les gens qui sont dans les.
4: Bien sûr, évidemment.
1: Ouais. Tout, mais ça coûte cher, hein. Les costumes coûtent cher, la fabrication coûte cher.
6: Ah, ça, je comprends, oui.
1: C'est une émission, c'est pour ça que maintenant, il faut les faire sur la longueur, il faut les faire sur plusieurs semaines parce que ça coûte très, très cher. On va voir un petit peu. Dans le jury, il y a qui? Il y a Chantal Latsou, Laurent Ruquier. Tiens, on aura Laurent Ruquier, Chantal Latsou avec nous. Michael Youn et Kev Adams. On va demander à Camille Combal ce qu'il y a à l'intérieur. C'est parti, on y va.
9: Comment ça, Hop 2?
1: Ça va?
9: Ça va les potos? Voilà, bienvenue dans ma singer, là, les potos, la 8e saison.
1: Ouais.
9: Que je vais faire parler des déguisements, la guili-guili, le petit ourson. Ah, il est beau, le petit ourson. Comment qu'elle va, celle-ci, là, ma chanchon, Chantal Latsou?
10: Non, ça va, Camille?
9: Comment?
10: Tu veux bien, Nathan?
9: Merci,
10: Camille.
9: Belle, ma chanchon. Ma chanchon. Comment il va le BG à lunettes à côté, là, mon lolo, Laurent Ruquier, là, ma grosse tête, là?
11: Bonjour, Camille.
9: Allez, les potons, on y va. On va essayer de deviner les indices que vont vous donner mon Vito, là, mon Vivi, mon Toto, mon Vito.
11: Allez,
9: là, comment il est beau, mon Vito. Oh là là, mon Vivi. Allez, on est parti, mon Vito. Écoutez ça, là. Il va vous donner des indices. Et c'est à vous de les retrouver, Chantal et mon petit Lolo. Hein, avec vos veste de beau gosse. Allez, c'est parti, mon Vito. Vas-y.
8: Alors, je suis une big star, humoriste, devenu comédien. J'ai cartonné pendant de longues années en France, voire à l'international. Aujourd'hui, on me voit moins,
10: difficile.
8: Voire plus du tout. Je m'adapte à chaque situation. Je suis remarquable.
9: Alors les potos, pensez à qui là? Vous avez entendu les indices, même chez vous, hein? Ceux qui vous a écouté chez vous, là, vous n'hésitez pas. Si vous avez les petites idées, on les a envoyées. Ma petite chanchon, elle pense à qui, ma petite chanchon?
10: Je pense à Boudère. Sinon, je pense à The Rock. J'aime bien The Rock. Il est sexy, The Rock. Il est chaud. J'aime bien les chauds. Il me rit chaud.
9: Boudère, on a noté. Boudère, vous avez noté. On a pensé à Boudère. The Rock aussi. The Rock. Elle aime bien les chauves aussi, on a noté. Hein, chez vous aussi, vous l'avez noté. Elle aime bien les chauves. Et toi, mon Laurent Ruquier, ma grosse tête, il pense à qui, celui-ci, mon Laurent?
12: Eh bien, vu les indices, le humoriste, devenu comédien. Cartonné à l'international, je pense à Jim Carrey.
9: Ce serait complètement ouf, imaginez Jim Carrey sur ce plateau, Massinger.
10: Oui.
9: Jim Carrey ou The Rock ici, ce serait complètement ouf, imaginez là. Ouais. Vous qui nous regardez sur TF1, Jim Carrey.
10: Peut-être Boudère.
6: Ça fait chier avec
9: Quand Boudère, ça nous fait chier à Chanchon, là, ne cache pas que là.
10: Quand
9: ça nous pète un peu les glaouis. Hein. Allez, on va découvrir la révélation qui est sous le petit ourson guili-guili. Le petit ourson. Mais non. Mais non, c'est Smaïn, les potos! C'est Smaïn! Oh, Smaïn, parrain du festival Lusigomatique dans la ville de Lusy, dans la Nièvre! Et non, c'était pas The Rock, les potos!
6: Non,
9: c'était pas Jim Carrey non plus! Ouh là, la suspense, hein, chez vous à la télé, vous avez dû dire, wow, mais imaginez la Jim Carrey, non, c'est Smaïn, complètement fou! Comment ça, mon Smaïn?
6: Ça va,
9: je sais pas comment le faire, Smaïn. Ma Chantal, est-ce qu'elle est contente, ma Chantal, de voir Smaïn?
10: Je connais pas, moi, je voulais Boudère.
9: Et non, c'est pas Boudère. Boudère, ma Chantal, c'est Smaïn. Laurent, qu'est-ce qu'il en pense, mon Lolo? C'est Smaïn, tu le fais, hein?
12: Je me rends compte que j'avais oublié Smaïn, dis donc.
9: On va se rentraîner, poto, parce que là, on n'était pas du tout dedans, là. Et oui.
10: Il y aura Boudère?
9: Non, il n'y aura pas Boudère. Et comment ça nous pète les couilles, hein?
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3: Direction la rue, avec ce jeune homme breton qui fait des micro-trottoirs. Alors, il prend des gens dans la rue, il leur pose des questions de culture générale. Je vous le dis tout de suite, il n'y a rien qui va. Ni la prononciation, ni les génies sur lesquels il est tombé, ni lui-même.
4: Ni les questions,
3: il pose des questions, les réponses, elles arrivent. Écoutez bien, on va essayer de les décrire. Première question.
5: Partie, première question. Qui a créé les micro-trottoirs?
3: Top, pause. Qui a créé les micro-trottoirs?
4: Parce que
3: c'est pas très clair. Qui a créé les micro-trottoirs? On y retourne.
5: Partie, première question. Qui a créé les micro-trottoirs? Floris. Laurie. C'est un Italien qui a créé les micro-trottoirs.
3: Voilà. Loris, c'est un garçon qui a démarré chez nous, qui cartonne aujourd'hui sur YouTube, qui est d'origine italienne mais qui n'est pas italien.
4: Non.
3: Et il n'a pas créé les micro-trottoirs. Donc il n'y a rien qui va dans la question ni dans la réponse. Allez, on continue.
5: Alors, troisième question. Qui est le créateur de la PlayStation?
3: PlayStation.
4: Ah, de la PlayStation.
3: Ah oui, attention, alors il est d'origine asiatique. Hein. Oui. Réponse.
5: C'est Ken Kutaragi. C'est un chinois ou un bail comme ça. Voilà, un japonais.
3: Un bail comme ça, quoi. Allez, dernière question. Alors celle-là, écoutez-la bien, attention.
5: Qui a inventé l'école?
4: Facile, Charlemagne.
3: Oui. Hein, voilà.
5: Jules Ferry.
6: C'est complètement faux.
3: Jules Ferry, il l'a rendu obligatoire. Mais attention, la dernière est encore mieux.
5: À mon avis, ça parle de la guerre. Qui a inventé les bombes nucléaires?
3: Si vous avez vu le film, Robert Oppenheimer. Ouais. Alors lui, visiblement, il n'est pas allé jusqu'au bout parce qu'il a fait plus simple.
5: Robert.
3: Voilà.
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2: Blind test du vendredi. Tout le monde va pouvoir jouer si vous êtes chez vous à la maison ou dans la voiture. Vous aussi, mais on ne vous entendra pas.
3: Voilà. Elle est arrivée, c'est Stouff qui gagne. Voilà.
2: De toute façon, elle connaît tout.
4: Voilà. Non, je connais pas.
2: Si,
4: tout.
2: Si, t'es bien meilleur.
5: Et des fois, on lui dit donne pas la réponse tout de suite, laisse écouter. Mais non, elle peut pas.
2: Alors, les joueuses.
4: D'accord, je l'ai.
2: Blind test, monsieur Vito, c'est quoi?
5: Tous mes titres préférés de Céline.
2: Que je n'entendrai pas.
4: Ça aurait pu être drôle, remarque.
5: Les remixes de titres que vous connaissez.
2: Très bien, allez, on y va.
5: Revisiter.
2: On y va.

0: si mal que ça. Ouais. Ça.
1: Moi, Lolita.
2: Booty Shake.
1: Moi, je m'appelle Lolita.
0: C'est pas mal.
3: C'est
0: bien. J'aime bien, moi.
3: Pas pareil. Hein.
4: Ouais, ça fait.
0: Même le son, hein. Rien n'est pareil. Oh là là. Allez, on continue.
3: Comment?

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1: Je préfère l'original.
2: Ah, je suis d'accord, c'est mieux.
3: Un dernier.
4: Un dernier.

0: version gangsta.
1: Hey, j'adore. Pandi Panda. Allez. Pandi Panda. Elle parle des concrets, toutes les bordures.
2: Je voudrais avoir une pensée pour celui qui était dans les spectacles de Chantal Goya dans le costume original de Pandi Panda qui n'avait pas été changé pendant 50 ans. Je voudrais avoir une pensée pour cette personne qui devait...
3: Il est comme ça maintenant.
2: Ah oui, parce qu'il devait y avoir une odeur là. Allez, tu fais Pandi Panda. Non, s'il te plaît. Je ne veux plus rentrer dans le costume.
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0: Il y a tous les indices.
1: Ah oui, il y a tout là.
0: Ça file.
2: Un truc
0: est-ce
2: qui
0: que
2: va
0: tu
2: vite.
0: M'entends? Ben non.
2: Un record de vitesse?
0: Oui.
3: Oui.
2: Un quoi? Un
4: Formule
2: 1 ou un objet?
0: Non. C'est un objet. Une voiture.
3: Est-ce que tu m'entends? Ben non.
2: Ah, donc c'est une voiture électrique.
0: Voiture électrique. La BYD.
4: BYD.
0: Yangwang U9 Extreme. Oh, voiture chinoise, 100% électrique. Vient d'exploser le record du monde de vitesse pour une voiture de commerce. Voiture de la vie de tous les jours. Elle a battu... Bah, si. Elle a battu la Bugatti Chiron.
3: C'est là où je voulais en venir, c'est pas la nouvelle voiture.
0: Ah, oui. La Bugatti Chiron était la voiture la plus rapide du monde.
4: Ah.
3: Oui, bah oui. Chiron.
0: Ouais. Bah,
4: oui,
0: bah si tu fais carré, ouais, c'est vrai que c'est faut aller voir le docteur.
3: Si après c'est pratique, parce que tu peux te les garder pour faire monter ta maison.
0: Tu fais comme les plaidos, tu sais, tu fais des triangles, tu fais des spaghettis, tu fais
2: des caplas.
0: Non, Chiron, c'est le modèle.
3: Okay.
0: Il y a la Veyron, il y a la Chiron. Il atteint 496,22 km/h sur une piste en Allemagne, 3000 chevaux. Et donc ça devient la voiture la plus rapide, la voiture pour monsieur tout le monde, la voiture
4: en
0: qui pourrait être vendue
4: en,
0: en électrique. Ouais. Alors bon,
3: ça part vite en électrique. En plus. Ouais.
0: Je pense que ça part vite. Je pense que tu la recherches sur l'autoroute.
3: Oui.
0: Il y a plus d'électricité dans la Creuse.
4: Parce
0: que c'est où ta bagnole ou la Creuse, c'est un choix.
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4: Bien, bien. Bonjour à tous et bienvenue dans les moins grosses têtes avec aujourd'hui autour de la table l'équipe au complet, le PSG de la radio, le Kilimanjaro de la FM, Coé et les autres cons.
5: Oh,
4: on commence avec, c'est ce que je veux, avec une question avec bien sûr d'un auditeur, monsieur Chili de Concarneau. Philippe Concarneau. Qu'est-ce que le point de Paris?
6: Le point de Paris, c'est le centre, c'est la Tour Eiffel.
4: Non.
6: Dire c'est le
7: point de Paris. C'est le zéro, le kilomètre zéro.
8: Ouais, kilomètre zéro.
4: Pas du tout.
9: C'est Paris la ville. Hein.
4: Le point de Paris, c'est Paris la ville, oui.
9: Ouais.
4: Mais c'est quelque chose de précis qui n'est plus beaucoup utilisé.
6: Plus du tout utilisé.
9: Utilisé.
6: Ça, c'est... On en utilise tous les jours, genre pour, je sais pas, ça, boire,
4: manger. Non, vous, je vais même vous aider, vous ne l'utilisez jamais, ça correspond à quelque chose.
9: Ça a un rapport avec le métro ou les transports?
4: Pas du tout.
8: Ah, c'est un
9: monument?
8: La couture?
4: Alors, c'est un rapport, c'est pas la couture, mais ça y ressemble.
9: Et c'est dans Paris.
4: C'est pas du tout dans Paris.
7: Du tricot?
9: Ah,
7: du tricotage?
4: Pas du tricotage.
9: Point de Paris.
6: Le point de Paris, c'est un nom qu'on a donné à quelque chose.
4: Alors oui.
6: Et c'est pas forcément...
4: Ah.
6: Okay.
4: Mais c'est pas un point dans Paris.
9: C'est une activité manuelle.
4: Pas une activité.
7: La dentelle?
4: Non.
9: C'est un truc sexuel?
4: Pas du tout.
8: Ah, c'est pour mesurer? C'est quelque chose pour mesurer?
4: C'est
8: un étalon.
4: Quelque chose qui mesure.
8: Une unité de mesure.
6: Ah, une unité de mesure, le point de Paris.
4: Vous ne trouverez jamais.
6: Ah si, pour mesurer...
7: Je sais pas, là.
6: C'est pas les mesures partie du corps ou...
9: Les poissons?
4: Je vais vous aider, vous avez une mesure. Mais ça permet de transformer cette mesure dans une autre mesure.
7: Ah,
8: oh là là,
7: tu m'as embrouillé
8: rien,
7: là.
8: Je comprends plus rien là.
4: On va dire que quand vous achetez quelque chose, vous utilisez une mesure pour ce que vous achetez et ça permet de convertir dans une autre mesure.
7: Un pantalon?
4: Pas un pantalon.
8: Les chaussures.
4: Les chaussures.
6: Ah ouais.
4: C'est l'unité de mesure de la taille des chaussures en France.
6: Mmh. Bravo.
4: Vieille unité utilisée par les bottiers qui correspond à 0,66 cm. Par exemple, vous faites du 39. 39 x 0,6, c'est 25,9 cm.
9: Ah, je me suis toujours demandé à quoi ça correspond.
4: Réponse de Vito. On va continuer avec une nouvelle question d'une auditrice qui a une question. Madame, tu veux voir mai de Saint-Denis? Que peuvent faire les grenouilles avec leurs yeux?
7: Regardez.
4: Non. Et non.
7: Manger?
4: Manger, car elles sont capables de déglutir, leurs yeux vont donc rentrer dans leur tête et pousser la nourriture dans la cavité buccale. Vous ravalez les aliments plus facilement, c'est pourquoi des fois on peut voir des grenouilles qui clignent des yeux quand elles avalent quelque chose.
10: Ça mange un croissant.
7: C'est marrant, on cligne beaucoup des yeux nous aussi.
4: Attendez.
7: Ah, qu'est-ce qui se passe?
4: De Stouff. Eh bien, mes chers moins grosses têtes, c'est fini pour aujourd'hui. On se retrouve la semaine prochaine. Sachez que j'ai un ami qui s'est fait quitter par sa copine.
6: C'est
4: triste. Parce qu'il s'intéressait plus au foot qu'à elle.
6: Ah, ouais.
4: Il m'a dit qu'il était triste, car ça faisait quand même 2 saisons et demie.
7: Ah bah
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2: C'est aussi la journée mondiale de la langue portugaise.
3: Ben
2: nous
3: oui.
2: allons vous rendre hommage aujourd'hui. On va reprendre toutes les chansons françaises en langue portugaise. Alors par exemple, prenons les musiques actuelles. Chargé. Vous savez, y a pas
4: chargé.
2: Il n'y a pas une soirée où il n'y a pas quelqu'un qui vient de voir et fait « Tu as chargé ?» Chargé. Ah, ben imaginez, ça change.
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0: Appelez-moi, je veux voir, ouais. Appelez-moi Mélissa du Standard. Je veux voir sa tête au fur et à mesure, s'il vous plaît.
1: On veut une caution.
0: David et Jonathan, eux aussi, ont décidé de célébrer la journée mondiale de la langue portugaise. Est-ce que tu...

0: palę już im szefu.
1: Nous allons parler.
0: Crocodile chouchou brochant.
1: Oh, crocodile. Nous allons parler de Capitaine Flab. C'est pas ta génération, Samel, hein, Capitaine Flab. T'as pas connu?
2: Non, t'as pas. Je connais deux noms.
1: Deux noms. Ah bon, on a décidé de rendre hommage aussi.

0: foutoute.
1: Comme une foutoute.
2: J'ai un copain que j'embrasse, Claude, qui est portugais, qui me dit
3: chargé se dit carregado, cargalo.
1: Ouais, mais on fait nous, ouais.
3: Cargado, cargado, cargado.
2: On termine avec la reprise de Gala, Freight from Desire, c'est important aussi.

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0: Moi, je Charles Drouel.
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3: Bravo,
2: Bernard. 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
1: Sondage, de quoi les Français ont-ils peur ? 61% des personnes préfèrent rater un vol international plutôt que passer une nuit seule dans une maison hantée. Quelle étrange question. Qu'est-ce que c'est bizarre ? Est-ce que tu préfères rater ton vol ou être dans une maison hantée ? Oh,
2: je sais pas.
1: J'hésite, c'est incroyable. Ça.
3: Après, ça dépend si tu crois aux maisons hantées ou pas. Quoi.
1: Évidemment, 54% des gens ne peuvent pas imaginer voir une grosse araignée velue posée sur eux.
4: Moi, ça me fait rien. Moi, j'en ai
2: Je les tue même pas. On te dit une velue.
1: Et moi, je suis comme Pierre. Je les tue pas. Je les branche, je les mets dehors. Toi aussi.
4: Ouais, je les fais encore ce week-end.
2: Une petite, mais une grosse velue.
5: Ouais. Une mygale, là, des grosses mygales.
4: Ah, ouais. Après, en Havane ou ici.
1: Et en même temps, en Picardie, les grosses mygales.
5: Jardiland.
1: 30% des jeunes préfèrent perdre leur petit doigt plutôt que leur smartphone. Allez, celle-là,
4: elle est pointue, celle-là.
1: Celle-là, on va la réétudier. 30% des plus jeunes préféreraient qu'on leur ampute le petit doigt plutôt que de leur prendre leur smartphone.
4: Ils pourront plus gratter l'oreille, quoi.
1: C'est fou.
4: Ouais.
1: 41% des jeunes sont prêts à affronter un public de 300 personnes plutôt que de rester enfermés dans un placard pendant 10 minutes.
3: C'est des questions.
2: C'est bizarre.
1: Ça voit la question dans la rue. Bonjour. Alors j'ai une question pour un sondage. Préfère être enfermé dans un placard 10 minutes ou affronter 300 personnes ?
4: Vous êtes combien ? 302 ? Ah bah trop tard. Le
1: 57% préfèrent se faire voler leur voiture plutôt que de se faire pirater leur boîte mail.
3: Ah, c'est quand t'as des choses.
2: Ouais, t'as juste à te reprocher là. Ouais. C'est étonnant.
1: Ouais, ou alors tu dis faut que tu changes tous tes codes.
5: T'es assuré sur la voiture, mais la boîte mail.
1: Peut-être. Bon. 77%. Enfin, préfère laver les vitres d'un gratte-ciel plutôt que de prendre un bain avec un serpent. Et je vais être honnête, échelle. Oui,
2: ils ont raison.
4: Je sais pas où chercher le... ça, mais...
1: Oui, tu me mets le bain avec le serpent, le gratte-ciel, tu donnes-moi l'échelle, j'y vais, bien sûr.
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1: Voici le top de Stouff aujourd'hui. C'est quoi?
2: Le top 5 des signes pour reconnaître un connard au travail.
1: Alors, évidemment.
2: Il y en a.
1: Est-ce que ce classement a été fait en fonction, j'ai envie de poser cette question, en fonction d'une, peut-être de choses personnelles?
2: Non, pas du tout. C'est selon les Français ce qu'on considère.
1: Ah, très bien, très bien. Je t'écoute. Qu'est-ce qu'il y a, Pietro?
2: Pourquoi tu m'étonnes mon ordinateur?
3: Je vais être le connard au bureau.
1: Mais arrête.
2: Ça, c'est vrai.
1: Mais enfin, arrête, laisse-la travailler. Vas-y, Mastou.
2: Celui qui s'approprie le travail des autres. En fait, il veut briller auprès de son patron ou en réunion auprès de ses collègues. Et il va prendre... Vous êtes vraiment des connards, vous aussi.
1: Ils
2: sont en train d'effacer toute ma rubrique.
1: Voilà, bah tu l'as ton numéro 1 des connards.
3: Tu l'as 1, 2, 3, 4, 5, ils sont là.
1: Tu l'as.
2: C'est un travail qui, tu vois, c'est un travail qui vient pas de lui. Il va utiliser ton travail à toi et puis il va vouloir se rendre intéressant.
1: Mais il y en a beaucoup, ça.
3: Bah oui.
2: Oui, il y en a qui prennent le travail des autres.
1: Tu leur donnes un truc, tu leur donnes une idée et les mecs ils disent ah, et puis après ils croisent le patron, ils font j'ai une idée.
2: C'est ça.
1: Tu vois, ça, il y en a beaucoup.
2: On a le mec que tu croises depuis 4 ans au travail et qui te dit jamais bonjour. Ou qui te répond pas quand toi tu lui dis bonjour.
4: C'est horrible ça.
1: Moi je peux pas, je dis bonjour à tout le monde.
2: Il y en a, tu sais pas pourquoi.
1: On est comme ça dans cette équipe, on dit bonjour à tout le monde. Alors moi mon problème.
2: C'est la politesse déjà, sois poli.
1: Je vais être très transparent avec vous, je retiens pas tous les prénoms.
5: Mais oui, bien sûr.
1: Je fais attention à dire bonjour à tout le monde. Après, on n'est pas censé retenir les prénoms ni les dates de naissance. J'ouvre pas un compte Facebook copain d'avant avec tout le monde, mais au moins dire bonjour, c'est important.
4: Comment il s'appelle lui?
1: Thibaut.
5: Fabrice.
1: C'est Théo, c'est T-H-E-A-U.
2: Oui,
1: T-H-E-A-U.
2: C'est ça.
3: En plus. Wow.
1: Et non, hein? Et voilà, et
2: bravo.
1: Voilà.
2: Pour une fois que tu retiens.
1: Oui, parce que ça s'écrit Théo de façon pas normale.
2: D'accord.
1: Donc j'ai retenu, il est dans mon téléphone, j'ai envoyé un petit message hier.
2: Autre connard à repérer au travail, c'est celui qui.
1: Mais Pietre à chaque fois.
2: Non, c'est celui qui va te flatter en public et en privé, couteau dans le dos, il va te critiquer sans cesse auprès des autres en fait. Celui-là, il est terrible.
5: Et qui te fait des grands sourires devant.
2: Il adapte son comportement. Mais
1: le Fauderche.
6: Moi, je t'adore.
1: Le bon Fauderche. Ça, toi, t'es vraiment.
4: Allez-y. En fait, l'air de rien, vous apercevrez à la fin que je suis dans aucune de ces rubriques-là.
1: Non, il n'est pas comme ça.
2: Autre personne au travail qui a un comportement de connard, c'est la personne qui a toujours quelque chose à redire. Exemple, tu vas ouvrir la fenêtre, tu dis à tout le monde, je vous préviens, je vais aérer un peu la pièce. Et t'as cette personne qui fait oh, ben non, il fait un peu frisquette, là, faut refermer quand même.
5: Ça m'est arrivé il n'y a pas longtemps.
2: Tu dis je reviens, je vais prendre ma pause clope. Et la personne, elle va soupirer très fort.
1: Tu ferais mieux d'arrêter de fumer, parce que c'est pas vraiment pour toi de fumer. Parce que tu reviens, tu sens le cendrier.
4: On avait une Josiane un peu comme ça dans le bureau.
6: Je t'ai pas à lui dire, va fumer une clope, ça te fera du bien peut-être.
1: Et numéro 1.
2: Et le numéro 1, c'est celui qui commence systématiquement tous ses emails par « sauf erreur de ma part ».
1: Ah là là là là.
2: Tous ses emails commencent par « sauf erreur de ma part ».
4: C'est que ça va être une putasserie derrière.
2: Voilà. Celui-là, vous pouvez le cataloguer, le tamponner.
5: C'est vrai que c'est « sauf erreur de ma part, bon anniversaire ». Tu

0: au soja. Non. Non.
1: Merci ma petite Sophie. Et c'est vrai que dans tout ce que tu as dit, il n'y a rien
2: de
1: qui.
2: Mais on n'est pas, non,
1: c'est vrai, c'est vrai.
2: Ni de toi, ni de Coran, ni de personne là.
1: C'est vrai, c'est vrai.
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1: Ça, si vous ne connaissez pas, c'est ça, c'est le nouveau Céline Dion.
2: Tournons puisque le monde
1: écrit par Jean-Jacques Goldman.
2: Tourne plus rond.
3: Attendez,
4: dansons, que tu peux.
1: Dansons, ne tourne plus rond. Il y a des rimes riches, hein. Voilà. Ouais. Et après, à la fin, il y a des vocalises. La petite parce qu'il reste 3 minutes. Il y a des wawadoua, écoutez. Dibidibidibada. Voilà.
3: Ça se dépose, ça, là, ça sème.
1: Là, elle chante dans sa bagnole, elle est déjà loin, elle est en train de partir. Les gens pensent que le son, il baisse parce qu'elle est déjà en train d'aller en bagnole, elle est partie. Donc voilà, ça célèbre la combativité, la résilience face au fracas du monde.
4: Oh, ah, c'est beau. Oui. Eh bien, elle est avec nous pour en parler, Céline Dion. Bonjour, Céline.
5: Tellement contente d'être avec vous sur Europe numéro 2. Là, ça me fait un bien. Là. Fait bien, je capote fort. Ça me change les idées parce que j'ai fort du chagrin.
4: Ah
5: fort
4: bon
5: du chagrin.
4: Mais pourquoi, Céline?
5: Parce que Jean-Jacques va mal.
4: Ah bon?
5: Jean-Jacques va mal. Vous avez entendu la dernière chanson qu'il m'a écrite?
4: Oui.
5: C'est pas mon Jean-Jacques, ça. Ah. Ça, c'est pas mon Jean-Jacques. C'est Jean-Jacques qui m'a écrit une bouse de ce caribou-là. Qu'est-ce que c'est que ça? Qu'est-ce que c'est que cette horreur qu'il m'a écrit, là?
4: Mais il est bien, ce titre-là. Pourquoi ça, vous dites ça?
5: Il est bien, ce titre-là.
4: Ah, oui.
5: Les fans, ils aiment bien parce que de toute façon, ils ont acheté des chansons, des places de concert à pas de prix. Ils sont obligés de bien aimer. C'est pas quand t'es à 2 mètres de la ligne d'arrivée que tu vois croquer, là. Ils ont acheté leur place, ils ont attendu. Il y a eu 1% de gens qui ont gagné. Évidemment qu'ils l'aiment, ça. Mais moi, je le dis, là. Je le dis, c'est pas une belle chanson. Faut être honnête. C'est nul. Donne pas envie de bouger la pote, là. Ça donne pas envie de danser. Ça donne pas envie de dandiner du derrière. C'est mou comme un feu de camp avec Rock voisine qui cherche Hélène seule sur le sable, les yeux dans l'eau, comme un dépressif. C'est pas possible. Qu'est-ce que c'est que cette brin qui m'a fait, là?
4: Vous êtes un peu dur quand même, Céline, là.
5: Mais bordel! On parle de Jean-Jacques, là! Jean-Jacques Goldman!
3: Mais elle a raison!
5: On parle pas de n'importe qui te chie une chanson de parole en 3 minutes, là!
4: Oui,
5: Jean-Jacques Goldman! Sauf t'es une femme, réagis, Jean-Jacques Goldman!
6: Jean-Jacques, c'est un peu plus quand même rythmé.
5: Elles sont où les rimes riches? Il n'a pas! Dansons, le monde il tourne pas rond! Qu'est-ce que c'est que ça?
4: Oui, c'est vrai, c'est pas foulé.
5: On dirait une rime de carambar, là!
3: Tiens, du colonel Rayel!
5: Elle est où?
6: C'est le Covid qui l'a!
5: Mais c'est le Covid qui l'a! Tu cherches les rimes, il n'a pas! On dirait un enfant d'école primaire, on dirait le parolier de Maître Gims! Ou pire! On dirait le parolier de la comment qu'il s'appelait, la Black M, là, que c'est ça que je... Mais il a plus envie, Jean-Jacques. Il a plus envie.
3: Ouais, ça sent.
5: Il a perdu cette folie, il est chiant. Jean-Jacques, il est passé de j'irai où tu iras, j'ai plus envie de bouger mon cul. Ça s'entend. Ouais.
4: Mais le contexte, il prêtait aussi, là. C'est un peu la dernière danse avec vos 15 derniers concerts à Paris et tout, là.
5: Ah, ouais,
3: c'est vrai, ça vient de là.
5: 15 concerts.
4: Ouais.
5: Il en a
3: 15.
4: Oui, il en a 15.
5: 15.
4: Oui.
5: Je capote fort, là.
4: Ouais.
5: 15 concerts.
4: Oui, 15
5: attends,
4: concerts.
5: Attends, j'aime pas, je suis pas vénale. Céline, elle est pas vénale. Céline, elle fait pas ça pour l'argent.
4: Et c'est à la Défense Arena, 45 000 places.
5: 45 000 places. Attendez, je vais faire un petit calcul rapide. L'argent, c'est pas trop mon truc.
3: Non,
5: je vais quand même faire un calcul rapide, hein, deux têtes. 45 000 places. Une moyenne de 500 euros par concert. Ça fait quoi? 22 500 000 euros vite fait comme ça par concert. 22 500 000 euros fois 15. 337 500 000 euros. Je vais mieux.
3: Ah ouais?
5: Je vais mieux. J'adore la chanson de Jean-Jacques. Ah, j'adore. Merci Jean-Jacques. Oh, mais là, ça fait de la SACEM. Bon, ici, ils l'ont pas payé, mais c'est pas grave. Le jour où il a péron, ça fera de la SACEM. J'adore ta chanson de merde, Jean-Jacques. Bisous. Oh, je vous aime.
4: Bisous, Céline.
5: Oh, là, j'ai envie de chialer.
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2: C'est la journée internationale du jazz. Non, vous avez rien à
3: faire. Du jazz.
4: Alors, genre, comment te dire
5: du jazz, toi.
4: Comment te dire? Ouais, c'est la
2: journée.
4: C'est ta raison. Il y a peut-être des gens, la machine à café. Tu sais, tu vas arriver ce matin, ils vont dire: je savais que c'était la journée internationale du jazz.
3: Mais attends, c'est un truc de fou. Je me suis mis à la trompette hier.
4: Moi, je le vois bien, ça. Au boulot de Ronde de Montargis. Les mecs qui vont arriver. Dis donc, tu sais quoi, René? C'est la journée internationale du jazz, c'est pas vrai.
2: Quoi? Ça revient?
4: Bah, justement, est-ce que tu sais ce que c'est qu'un swing?
2: Un swing.
4: Pour la machine à café, c'est quoi un swing?
2: C'est au golf, ça, non?
4: Non,
3: c'est ce que je dis à ma chérie quand elle se baisse. Hé, tu fais gaffe, on voit ton swing.
4: C'est une rythmique tape typique du jazz, avec des petites cloches inégales, il paraît.
3: Ça,
6: oh là, ah, ouais.
4: Qu'est-ce que le scat?
2: Ah, quelque chose de pas très propre.
6: C'est
2: ça.
6: Le, ouais, c'est un truc avec les ténèbres, ça.
3: 1, 2, 3.
4: Comment?
6: 1, 2, 3, scat.
4: Mais non, le scat, à la base, ça a été. Il y en a un qui était très populaire, qui a un peu popularisé le scat. Ah, c'était ça. Le scat, c'est qu'il fait un truc avec la bouche, en fait. Bon, c'est pas que ça, hein, mais c'est ça. Qu'est-ce que le growl?
2: Ah,
5: c'est, la natation.
6: Ouais. Il y a le dos, la brasse, le papillon et le growl.
4: Quand tu nages mal, tu fais du growl.
5: C'est les gros qui font du growl.
3: C'est
5: ils font du growl.
3: C'est ce que je fais, bah, c'est génial.
5: Et ça fait plaf, plaf, plaf, plaf. Ça éclabousse beaucoup. Hein.
4: Mais non, c'est un effet sonore râpeux que tu fais avec des cuivres.
6: Ah, oh là. Ouais.
4: Et enfin, le camping. Putain, il y en a des trucs en jazz. Le camping.
5: Le 1, le 2.
4: Camping 3, c'est, il est pas mal.
3: On n'attend pas Patrick.
4: Il y a Miss Camping. Le camping, c'est un accompagnement rythmique et harmonique. Voilà, j'ai rien compris à ce que je vous ai donné, mais au moins, vous connaîtrez les mots.
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3: Si vous aimez les jeux vidéo, il y a un jeu qui cartonne, c'est GTA. C'est le jeu qui a révolutionné le jeu vidéo. C'est-à-dire que c'est le jeu où vous écrasez des gens. Moi, je m'arrêtais au feu rouge quand je faisais GTA. Ouais. Donc,
4: oui, ce qui n'a aucun intérêt.
5: Il a joué avec des bouées.
3: Puis une fois, j'ai écrasé quelqu'un.
4: Je me suis excusé.
3: J'ai
4: fait un constat.
3: Mauvaise nouvelle. Le jeu est officiellement repoussé.
4: Encore
3: pour la troisième fois au 19 novembre 2026.
4: Mais ça va être un truc de fou à la sortie. Hein.
3: Vous savez ce qui va se passer ? Alors, il y a déjà eu des simulations qui ont été faites. Quand il va sortir, la consommation mondiale d'énergie va augmenter toutes les heures qui suivent la sortie.
5: C'est sûr. Bah, oui.
3: Les réseaux sociaux seront inondés pendant minimum 3 mois. 50% des échanges se feront sur GTA 6.
4: Wow.
3: Le coût de production du jeu sera rentabilisé en moins d'une semaine, rien qu'avec la vente.
4: Alors qu'il a coûté, ça a coûté une fortune.
3: Les ventes de consoles vont exploser et des couples vont sans doute se séparer.
4: Tu m'étonnes.
5: Il y a même des enfants qui n'iront pas à l'école. Hein.
3: En exclu, on sait ce qu'il va y avoir dans GTA 6 qu'on ne pouvait pas faire dans GTA 5.
4: Ah.
3: Du motocross.
4: Ouais.
3: Bah, on pouvait en faire du motocross. Ah bah si, on pouvait en faire. Ouais. Du kayak.
5: Ça, on pouvait pas.
3: Jouer au billard.
4: Ah ouais.
3: Mini-golf. Ah, c'est génial. Plongée sous-marine. Pas Le Pen, hein. Plongée sous-marine. Aller à la salle de sport.
4: Ouais.
3: Et on pourra même faire de la pêche au moulinet.
5: C'est nul.
3: C'est première version. Tu volais des voitures, t'allais aux prostituées, maintenant tu vas faire de la pêche au moulinet.
4: Ça a changé, les gars.
3: Alors, moi, je vais vous donner en exclusivité ce qu'on pourra peut-être faire dans GTA 7.
4: Ah.
3: Moi, j'ai l'étape d'après.
4: Ok.
3: Monter une armoire Ikea.
4: Oh, ouf.
3: Inscrire ses ados sur Parcoursup.
6: Ah, bah ça, attends, galère.
3: Ça prendra des soirées entières. Aller à la déchetterie en faisant attention de ne pas mélanger le métal et le plastique dans la bonne poubelle. Assister à un match de foot dans le froid et sous la pluie. Chercher un dermatologue sur Doctolib et attendre 6 mois pour avoir un rendez-vous. Et tu ne pourras pas continuer ton jeu tant que tu n'as pas ton rendez-vous.
6: Oh là là.
3: Remplir sa feuille d'imposition avec une option de 10 euros supplémentaires pour obtenir le formulaire non simplifié.
4: Ça a changé. Hein. Wow. Ça a changé, c'est plus la même. Hein.
3: Voilà, c'est fou. C'est fini le grand chauve musclé avec des tatouages partout. Bientôt, nouveau personnage, ce sera François Hollande. Tu seras en scooter. Oh là là.
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2: Sur les réseaux hier, vous savez, vous avez remarqué que quand vous commencez à regarder une archi d'intérieur qui refait des placards, vous aurez des placards toute la soirée.
3: C'est vrai.
2: Non mais c'est vrai. Hein.
3: L'algorithme.
2: Mais l'algorithme, des fois, il est sauvage parce que tu suffit que tu aies regardé deux secondes de plus un placard. Tu dis, tiens, il est beau ce placard. Alors que tu t'en fous des placards.
3: Ouais.
4: Ouais, exactement.
2: Mais t'es parti pour des placards.
4: Moi, je suis en ce moment, c'est beaucoup de vidéos de mecs. Enfin, c'est une IA qui creuse dans un jardin et qui fait une pièce sous le jardin. Et tout.
2: Non, mais moi, non. Moi, je suis placard. Je suis placard.
4: Placard, toi.
2: Placard PAX de Ikea. Ouais, je sais pas pourquoi ils m'ont mis tout PAX en Ikea. Moi, j'ai passé il y a deux jours, j'avais une soirée salle de bain PAX Ikea, PAX Ikea.
3: Et moi, c'est les bagarres de robots.
2: Bon, alors, et par contre, hier soir, il m'a mis que des trucs qui ont rien à voir. On va commencer par le rageux du jour. Ce monsieur est dans un parking souterrain. C'est un peu piètre. Sa voiture n'est pas un premier modèle, il voit une belle bagnole, il a fait un truc de foufou.
5: Je suis dans un parking et il y a un gars qui a branché sa Tesla là, juste derrière. Et je suis jaloux parce que moi je suis en C4 et je l'ai débranché. Il m'a rentré à pied, voilà, moi j'ai une vieille voiture mais je rentre pas à pied.
2: Allez ! Après, ouais, je suis tombé sur une vidéo de cuisine. Alors, c'est pas Laurent Mariotte, je vous le cache pas. La recette, elle est simple. Alors, écoutez surtout le démarrage. Les autres aliments, c'est bon, bien, c'est le démarrage qui est...
6: Alors ce soir, c'est pâte cabrana, courgette, oignon, lardon, voilà, de la bonne crème fraîche et de la mozzarella.
2: Alors, madame, c'est pas les pâtes carbo à l'oana, c'est est-ce que vous pourriez la refaire, c'est pâte carbonara.
6: Merci. Alors ce soir, c'est pâte cabrana.
2: Allez, c'est bon, pas de carbonara. Ah oui. On va terminer avec le dicton du jour. Enfin, c'est un conseil pour les femmes qui nous écoutent. Stouf,
7: j'écoute.
2: Ne crie pas après ce monsieur.
8: Il ne faut pas quitter un homme qui te donne 10 000 pour un homme qui te donne 15 000. Il faut garder les deux. Ça te fait 25 000.
2: Eh oui.
3: C'est bien calculé, ça.
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3: All Inclusive sur TMC avec Franck Dubos, Josiane Balasco. Oui. Thierry Lhermitte, c'est une comédie française de 2019, elle est pas mal.
4: Oui,
3: elle se regarde, ouais. Honnêtement, elle est pas mal. On a la villa des animateurs, on a qui dans la villa aujourd'hui? On a Jeff Tuch, mon Jeff.
5: Bah oui, mais quoi, comment ça va? Plein de trucs à faire, moi.
3: Ah,
5: ça parle déjà de vacances en plus, hein, vous n'y êtes pas encore?
3: Non, mais bah vous non plus d'ailleurs en même temps.
5: Tu rigoles, mon petit coïn, je suis en vacances toute l'année. Hein. Bah oui, je suis en vacances.
6: Ouais, bon, bah c'est vrai, mais on n'avait pas pensé à ça.
5: Je peux te dire que si je suis bien all inclusive à la maison, entre ma Cathy qui m'épluche mes patates, qui me coupe mes patates pour faire des frites,
3: c'est
5: parfait.
3: Et là, la vie, quoi.
5: Ouais. Et en plus, vu qu'elle en fait environ approximativement à peu près 8 kilos par repas,
3: quand
5: ça
3: même.
5: Veut dire que j'en ai à volonté toute la journée. Toute l'année, j'ai des frites à volonté, c'est all inclusive.
3: C'est bon,
6: pour vous, le all inclusive, c'est juste d'avoir des frites à volonté, c'est rien d'autre.
5: J'ai pas besoin de plus.
6: Ah là,
5: un vol compris, non. Il n'y a pas d'aéroport à Bouzol.
3: Aller
5: faire de la route avec Manévala, s'allumer des kilomètres dans les naseaux, et elle va flancher. Et si elle va flancher, elle va pas flancher.
3: Ça y est, il y va.
5: Si tu vas pas flancher, tu peux pas avoir de légumes à volonté.
3: Et
5: t'es dégoûté.
3: Donc.
5: Oh, tu dis issue, t'es dégoûté.
3: Ouais.
5: Si t'es dégoûté, t'es énervé et tu dégoulines de la sueur.
3: Et où il va?
5: Écoute, quand ça, tu dégoulines.
3: Où est-ce qu'il va?
5: T'as un point commun avec quelque chose.
3: Quoi?
5: Avec le fromage en plein soleil.
3: Ah, ouais.
5: Il dégouline et il pue ce fromage. Et c'est qui le pays du fromage?
3: C'est la France.
6: Merci beaucoup.
5: Il est venu de loin,
6: Fichon. À bientôt. Ah, oui. Je vais me retourner vers Patrick Sébastien qui vient d'arriver. Bonjour.
7: Salut. L'hélicoptère avec sa bistouquette, plus fort c'est Raymond, le plus fort c'est Raymond.
8: Célèbre dans les airs. Dans tourner 5 et 4, putain.
6: Vrai.
8: Ça va, les Tilefto?
6: Oui, ça va.
8: Putain, il y a ma chanson pour Delphine là qui est en train de cartonner.
6: Non, pas trop.
8: Elle est pas contente, Delphine.
6: Bad buzz.
8: Bad buzz, ça va. Eh ben, le ciel est connu, ma mère.
6: Non.
8: Ah, putain, ce petit week-end de 3 jours, là, qui arrive.
6: Ouais.
8: Qu'est-ce que je suis content. Moi, je sais pas vous, mais moi, je vais les passer au club, le passe-partout. Tu connais, non?
6: Non.
8: Bah, si, c'est le petit qui est dans Fort Boyard, passe-partout. J'espère qu'il y aura autant de meufs que de clés.
6: Doucement, c'est le matin. Il y a des enfants qui écoutent, en plus, à cette heure-là.
8: Eh, ça va, j'ai 10 clés.
6: J'ai pas retenu ça, moi.
8: Putain, on peut plus rien dire. Violent, Clé.
9: C'est vrai, souffle, tu vas un peu loin.
6: Bref. On parle de vacances all inclusive. Vous aimez bien, vous, ou pas, Patrick?
8: À la dernière fois, je vais te dire un truc, ça m'a coûté cher.
6: Ouais.
8: Parce que j'avais tellement pris des all inclusive au Cap d'Agde que j'ai eu la gâterie sur scène, tu te souviens?
6: Non, je me souviens
9: si,
6: pas.
9: Si, la fameuse.
8: Tout le monde l'a vu.
6: Oui.
8: Qu'est-ce que j'ai eu comme problème là-dessus? J'ai eu des soucis, on peut même plus se faire. Je prends en Glory All Inclusive. C'est comme dans le gruyère, plus il y a de trous, plus t'es content.
6: Patrick. Bon, vous avez fait une petite musique, il paraît.
8: Allez, musique!
6: S'il vous plaît, quand même.
8: Allez, comment on est là? Allez, le Cap d'Agde, on est parti.
6: J'ai peur.
8: Moi, j'aime bien le all inclusive. J'allais chaque année avec mon pote Jean-Yves. Cet été, direction Anglette, histoire de sortir les roupettes. Faut bien les aérer, elles sont restées enfermées, car j'ai été balancé. Je te dis pas merci, France 2. All inclusive, c'est super chouette.
9: Ah, c'est bien.
8: Moi, dès le matin, je prends un steak.
6: Ah.
8: Ouais. Le midi, je prends une moresque. Et le soir, je me tape la vieillesse.
9: Salut Inès.
8: On embrasse Inès qui nous écoute. Bisous, Inès.
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0: C'est lundi, 6h du mat. Vous écoutez Europe 2, la seule radio qui vous réveille, qui vous souhaite une bonne journée pour cette semaine encore plus courte que la semaine d'avant. Mais pas à l'abri que la semaine prochaine fasse 2 jours et que la semaine d'après fasse 1 jour. Pas à l'abri.
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2: Bonjour à tous. De la pluie de bon matin, mais un temps ensoleillé le reste de la journée. Météo complète dans 2 minutes. Les opérations d'évacuation des passagers du MV Onduse doivent se poursuivre ce matin sur l'île espagnole de Tenerife. Plusieurs cas mortels de hantavirus avaient été détectés sur ce bateau de croisière. Parmi les 90 passagers et membres d'équipage débarqués hier, 5 Français, l'un d'eux a présenté des symptômes dans l'avion qui le ramenait en France. Il s'agit d'une femme qui a eu de la fièvre. Elle a été prise en charge à l'hôpital Bichat à Paris, placée à l'isolement. Un policier municipal de Clichy-la-Garenne dans les Hauts-de-Seine, soupçonné d'un féminicide et d'un double infanticide. L'homme d'une quarantaine d'années aurait tué son ex-compagne et leurs 2 enfants de 9 et 13 ans hier avant de retourner son arme de service contre lui. L'enquête a été confiée à la brigade de recherche de Pontoise et à la section de recherche de Versailles. Près d'un mois après le début de la trêve entre l'Iran et les États-Unis, les tractations font du surplace. Hier soir, Donald Trump a violemment rejeté la réponse de l'Iran aux propositions américaines pour mettre fin à la guerre. « C'est totalement inacceptable », a écrit le locateur de la Maison-Blanche en capitale sur son réseau Truth Social. Conséquence de cette sortie ce matin, le pétrole repart à la hausse. Le baril de Brent est déjà à plus de 104 $. En football, en Ligue 1, le Parc des Princes a fait la fête hier, car même s'il reste une journée de championnat, les calculs sont faits, les Parisiens sont leaders. Les joueurs de Luis Enrique ont battu Brest 1-0. 8 matchs se sont déroulés en simultané. Le SCO s'est maintenu grâce à son match nul face à Strasbourg. Les Lillois ont vaincu les Monégasques. Auxerre a su s'imposer face à l'OGC Nice qui devient barragiste. En revanche, mauvaise opération pour Lyon qui a été battu par Toulouse. Et puis ce matin, on jette un coup d'œil à la météo. La pluie continue de tomber dans les Pays de la Loire, les Ardennes, la Lorraine. La perturbation qui gagnera du terrain avec 2 orages dans le centre-est et vers les Pyrénées aussi. En revanche, la Bretagne, le sud-ouest et le nord vont pouvoir profiter du soleil au fil des heures. Et ça, ça fait plaisir. Côté mercure, il fait 7 à 16 degrés ce matin, cet après-midi, jusqu'à 21 en Auvergne-Rhône-Alpes, 24 en région Alpes-Côte d'Azur. 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
2: Et avec ce temps pluvieux, vous aurez peut-être envie de vous réfugier dans les salles obscures et ça tombe bien, c'est demain que débute le Festival de Cannes. Les réseaux UGC, Pathé ou encore MK2 vont retransmettre en direct dès 19h la cérémonie d'ouverture qui sera suivie de la projection de La Vénus électrique, le nouveau film de Pierre Salvadori qui sort aujourd'hui. Une comédie française portée par un joli casting avec Anaïs de Moustier, Pio Marmaille ou encore Gilles Lelouch. Dans le Paris de la fin des années 30, une foraine sans scrupules va profiter du chagrin d'un veuf pour lui soutirer de l'argent. Et puis les fans de Lego devraient prendre leur agenda est noté. À partir du 23 mai, la marque s'installe à Paris. Je vais y arriver, à l'espace Champéret pour une nouvelle exposition qui s'annonce impressionnante. Plus de 150 créations originales, parmi lesquelles une fresque de Lucky Luke entièrement réalisée en briques, un portrait d'Ed Sheeran ou encore la tête de Michael Jackson en 3D, mais aussi des animations, notamment un jeu de piste pour les enfants qui auront également à disposition des dizaines de milliers de briques pour créer. 50 créations originales, parmi lesquelles une fresque de Lucky Luke entièrement réalisée en briques, un portrait d'Ed Sheeran ou encore la tête de Michael Jackson en 3D, mais aussi des animations, notamment un jeu de piste pour les enfants qui auront également à disposition des dizaines de milliers de briques pour créer leur propre chef-d'œuvre.

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2: Et bim, c'est gagné. Nous sommes là entre 7h et 11h. Nous reviendrons le couvert tout à l'heure. J'aime bien cette expression. Entre 15h30 et 18h pour vous raccompagner chez vous à la maison. La France qui bosse et qui se lève tôt, un chauffeur taxi. Dans un instant, les champions du monde de l'actu. Vous verrez qu'après un faux Brad Pitt, vous pouvez vous faire avoir par de faux chanteurs. Vous me direz ce que vous en pensez. Les hallucinations auditives sont de retour. Entendre des mots en français alors que les artistes n'ont jamais prononcé ces mots-là. Tout à l'heure, nous referons le tour de titres que vous connaissez et d'autres que vous connaissez peut-être un petit peu moins, puisque nous aurons du Donna Summer.
4: C'est connu, ça.
2: Dans un titre de Queen, We Are The Champion, on entend des phrases, mais c'est incroyable. Dans du Nirvana également, dans deux titres de Nirvana. Ouais. Pour être très honnête, le son des réseaux. Tout à l'heure, il y aura une fille qui nous parlera du Red Flag. C'est ce que c'est le Red Flag?
5: C'est le truc qui bloque.
2: C'est le truc de jeune pour dire qu'est-ce qui est.
4: C'est le râteau, comme on dit.
2: Qu'est-ce qui bloque?
5: Il a trop de poils.
2: Il y a les poils qui sortent des oreilles. Rédhibitoire. Comme rédhibitoire devient un mot beaucoup trop compliqué pour la nouvelle génération, ça devient red flag. Nous aurons dans un instant également la Villa des animateurs qui reviendra sur un film, La Croisière, qui est passé à la télé. Jean-Baptiste Guégan et Patrick Sébastien seront là tout à l'heure pour nous amener jusqu'à 8h. L'équipe est en forme?
4: Oui, ça va.
2: Comment il va, mon petit Soas?
6: Ça va.
2: Mon petit Soas?
6: J'ai la forme. Je
5: boite.
6: Clopin clopante.
2: Vous le mettez avec rédhibitoire. C'est pour la génération de rédhibitoire. Et alors, je reviens sur ce que m'a dit le chauffeur de taxi hier à Toulon. Il m'a dit, c'est génial de vous écouter. J'ai l'impression qu'on écoute une bande de copains. Et j'étais dans la voiture. J'étais en train de monter dans le train. Et je me disais, mais il a raison, ce monsieur. C'est un peu comme si on était une bande de copains tous les matins qui vous réveillent. Prends un peu de place dans le lit alors qu'on ne peut pas se blairer.
5: On se déteste.
2: Oh là là, il va bien mon Corentin?
5: Oui, ça va, nickel.
2: Mon Pietro est en forme.
4: Ça va.
2: Vito aussi.
4: Oui.
2: C'était en prenant le train et juste avant d'entendre les gens qui commençaient à parler de ce virus, l'antavirus. Tu sens que la conversation se toussant dessus. T'en penses quoi de l'antavirus? Rien du tout. Et t'entends toujours, tu sais, dans les gens qui font des conversations, il y a toujours les gens qui disent la phrase de trop, la phrase du comptoir de bistrot. Tu sais, avec les mecs qui disent il y a le bateau là, t'as vu, personne n'en voulait. Et l'autre, il a dit ouais, mais ils auraient mieux fait de le couler, ça aurait réglé le problème. Alors,
4: ça a marché.
2: Et c'est là où t'entends cette phrase et tu dis c'est horrible parce que ton cerveau se coupe en deux. La partie raisonnée de ton cerveau te dit mais c'est dégueulasse de dire ça. Et la partie de droite te dit ils auraient réglé le problème.
6: Alors, mais
2: tu vois, en même temps, ton cerveau se dose. Voilà. Ouais. Et c'est vrai que ça vous fait pas peur parce que tout ce que vous entendez à la radio, tout ce que vous entendez à la télé, c'est exactement les mêmes démarrages que pour le Covid. Ça y est, c'est contrôlé. Il n'y a pas de danger.
4: Il y avait des blagues à l'Assemblée et tout, ça déconnait dessus.
2: Ouais. Moi, j'ai entendu, pour l'instant, ça va. Bon, il y a le patron de l'OMS quand même qui est descendu pour voir la descente du bateau quand même, pour voir si ça... ça va.
4: Et là, il rigole pas, celui-là. Nantavirus, c'est qu'il est...
5: Non, mais pas de confinement quand même, j'espère.
4: Mais c'est pire que ça.
2: Celui-là, il est terrible. Celui-là, tu douces, tu pètes, tu changes de slip, t'es mort. Enfin, on va gagner du temps.
4: T'as pas le temps de nettoyer ton slip, il n'y a pas le temps de sécher que t'es déjà mort.
5: Moi, je vais commencer à congeler les pattes, je vous le dis.
2: Moi, c'est ce que j'ai fait. J'ai fait mieux que toi, j'ai commencé à congeler du PQ. Parce que je me dis, je sais ce qui va se passer. Les gens vont aller acheter des nouilles du PQ, moi je congèle les deux. Alors, on va se torcher froid.
5: Vous ne te trompez pas le soir en faisant bouffer.
4: Ça n'a pas été évident d'enlever les feuilles congelées.
6: C'est compliqué.
2: Non mais c'est tout. C'est comme quand tu fais des pâtes à pizza, faut les laisser dégonfler un peu. Sinon, c'est froid. Écoutez, de toute façon, on ne sait pas ce qui va se passer. J'ai vu ce matin les infos, ils ont dit tout

0: va bien.
1: Oui, bon.
2: La personne est en isolement.
3: Et ils sont partis en courant.
0: Est-ce que c'est pas là où tu dois commencer à t'inquiéter quand les mecs te disent tout va bien? Et je vous ai rien demandé. Non mais tout va bien. Tout va bien.
3: Et dans les bureaux, là, il va y avoir de la parano là. Dès qu'il y a un gars qui va faire
0: tout va bien.
4: Dans les transports.
2: Non mais Piat me disait de toute façon, on saura tout à l'heure si la française.
3: Oui, là il est en test. Et si elle est négative, il faut qu'il reste 40 jours.
0: Non, elle a des symptômes quand même.
2: Oui, mais je crois que c'était pas encore défini.
3: C'était pas défini ça. Ils savaient pas si c'était ça encore.
0: Oui, enfin bon.
4: Ils ont 24 heures.
2: Elle est à l'hôpital Bichat donc.
0: Voilà.
2: Tous ceux qui sont à l'hôpital Bichat.
3: En réanimation.
0: Mais on saura tout à l'heure. Oh là, l'angoisse. Bon, allez, on va essayer de vous faire sourire. Tiens, une info qui a un peu rien à voir avec le Tour d'Italie. Alors, je n'y connais absolument rien.
3: C'est un des tours les plus célèbres du monde après le Tour de France. Bon. C'est le Giro, c'est un peu l'entraînement.
0: C'est pas ça l'info. Une épidémie de bactéries, Campylobacter, a été contractée pendant une course en Belgique. Voilà. Ce qui fait que la veille du départ du Tour d'Italie, il y a plusieurs coureurs qui ont été hospitalisés à cause de bouses de vache. Vous ne rêvez pas. Parce qu'en fait, en Belgique, qu'est-ce qui s'est passé? Les mecs, ils ont roulé. Ouais. Ils ont roulé sur la route, il y avait de la bouse.
3: Ouais.
0: Bon, c'est le principe du mec qui est devant. Il a rien, les mecs sont derrière. Pff, il n'y a pas de garde-boue hein, sur les vélos de course. Donc ce mec qui est derrière. Pff, pff, pff, pff, pff, pff. Ça va Bernard, ça va, mais je t'envoie des coulées de merde, hein, quand même. Je te le dis, je suis derrière, il n'y a pas de respect.
3: T'as qu'à passer devant.
0: Je ramasse plus avec mon nez qu'avec une pelle. Hein. Là, tu m'as nourri pour 3 jours. 3 coureurs de l'équipe Lotto Intermarché ont présenté fièvre, vomissement, douleur abdominale.
3: Oh là là.
0: Tout ça parce qu'en fait, ils se sont pris, c'est pas une blague, des jets de bouse de vache.
2: Oui. Oh non.
0: Voilà. Moi je dis, les cyclistes, ils ont trop écouté Eric et Ramzy.
5: Le caca, c'est délicieux. Le caca, c'est délicieux.
0: Bah oui,
2: non. Sur Europe 2.
0: Mais non. Salut, c'est Europe 2. Bonjour, voici Taylor Swift. Vous êtes lundi aujourd'hui. Oh là là, qu'est-ce qu'elle est courte cette semaine. Nous sommes là tous les jours avec vous. Bonjour.

0: J'avais complètement oublié. On vient de me rappeler que on va mettre maintenant de temps en temps, comme ça, sur les réseaux, en même temps, pendant que vous écoutez Europe 2, peut-être que vous écoutez sur l'appli. Vous avez en plus les images. On est sur YouTube, Facebook et
1: Twitch.
2: Là, là,
0: Ouais. Je viens de me le rappeler.
1: Ah, c'est bien de le dire, ouais.
0: Vous savez.
1: J'étais tout nu, moi.
0: Qu'est-ce que vous voulez faire de plus physiquement? Voilà. Et si des fois, je vous le dis, si vous nous regardez, si parfois vous n'avez pas l'image, il y a marqué, on a écrit, parce qu'on ne peut pas mettre la musique.
3: Oui.
0: Parce qu'on n'a pas les droits.
4: Ah oui.
0: Donc on va se faire striker.
5: Ouais,
0: on va
5: pas mettre le droit. Mais il répond pas.
0: Tu vois, Michael, par exemple, vous l'entendrez que sur Europe 2. Ça va, là, c'est tout, c'est le principe. Allez. 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
0: La France qui bosse et qui se lève tôt, chauffeur de taxi dans un instant. Michael Jackson, c'est ce que vous allez entendre. Le retour des hallucinations auditives. Vous croyez entendre des petits morceaux. À partir de maintenant, quand on va vous donner les petites phrases en français que vous entendez, vous n'entendrez plus que ça dans le titre original. Je vous le dis, on aura du Nirvana tout à l'heure. J'ai jamais entendu de truc en français dans Nirvana. Et puis du Red Flag. Alors le Red Flag, c'est ce qui est vraiment le truc repoussoir, mais chez une fille. Elle expliquera ce qu'elle déteste le plus chez un homme.
4: Okay.
0: Stouff, qu'est-ce que tu détestes le plus chez un mec? Le truc qui pour toi est vraiment clopin.
3: Non, mais je dis, moi, c'est l'hygiène.
0: Oui, il faut pas qu'il pue.
4: Odeurs,
0: mais est-ce que tu connais beaucoup de gens qui me disent,
3: tu les vois, ils font cracra. Hein, tu vois, ils font cracra.
1: Genre Jack Sparrow, c'est pas ton truc.
0: C'est vrai que quand ils étaient en couple, Johnny Depp et Vanessa Paradis, la facture d'eau devait pas être élevée. Il y a un côté, je descends de ma roulotte et j'ai joué de la guitare quand même.
3: Oui, ça sent sous les aisselles.
0: On est d'accord. Là-dessus, tu rajoutes des fringues de gens morts.
3: Il y en a qui aiment bien, peut-être, mais.
4: Ah, il y en a qui aime bien, tu penses, de celui qui pue le plus?
0: Mais tu te dis pas, ça sent le petit dope. Tu vois ce que je veux dire? Voilà, c'est mon point de vue, peut-être que je me trompe. Voici les champions du monde de l'actu. Le premier s'appelle José Soler Bayo. Il est chirurgien américain et il a fait le buzz parce qu'il a été filmé en pleine opération en train de danser sur de la house music. Alors tout le monde a dit, c'est un truc de fou. Le mec danse pendant qu'il nous opère et en fait, beaucoup de médecins ont parlé et beaucoup d'infirmières ont parlé. C'est une pratique qui se fait souvent dans les hôpitaux de mettre de la musique parce que ça détend les infirmières, ça détend tout le monde et au moins si le patient se réveille. Oh, qu'est-ce que
1: j'aime bien celui-là.
0: C'est juste avant de remettre le. J'aime bien ça.
4: C'est lui, Dr House.
0: C'était lui, Dr House. Beaucoup de chirurgiens écoutent de la musique. T'as compris, Stouff,
3: Dr
0: House?
3: J'ai compris. Ah,
0: beaucoup, parce que
4: t'as mal au genou.
0: Parce que comme t'as le psoas qui déconne, je me suis dit peut-être que.
3: Non, j'ai compris.
0: Beaucoup de chirurgiens écoutent de la musique parce que ça favoriserait bizarrement la concentration. Voilà. Moi, je voudrais pas me faire opérer par un chirurgien qui est dans la tectonique. Je le sens pas.
1: Avec la Corée, là.
0: Tu le veux le truc? Allez, on y va.
1: Je suis emmêlé là. Ah putain les gars.
0: Deuxième champion, elle a 64 ans. Alors là, elle habite dans le Bas-Rhin, la pauvre. Quelles sont les grandes villes du Bas-Rhin, monsieur Vito?
5: Il y a Strasbourg, tout simplement.
0: Merci.
5: Il y a Aubernay, il y a Gaspolsheim, Grottergersheim, Ilkirch-Grafenstadt.
0: Ouais. C'est chiant.
3: Avant.
0: Escroquerie sentimentale terrible, particulièrement sophistiquée. Après Brad Pitt, elle pensait qu'elle allait échanger avec Stéphane Hicher. Le chanteur suisse Stéphane Hicher. Évidemment, Stéphane Hicher, au début, tout converse normalement, il lui dit tiens, il fait un petit climat de confiance, j'aimerais connaître les tenues que je pourrais utiliser pour mes concerts, que pensez-vous de ça? Pas idiot. Et évidemment, à un moment donné, l'arnaqueur, clac, il se met sur sa proie. Évidemment, à un moment donné, il lui demande une aide financière, présentée comme temporaire. Elle se dit qu'elle vient en aide à Stéphane Hicher. La retraitée accepte d'effectuer plusieurs virements.
4: Combien?
0: Évidemment, au total, elle a perdu plus de 90 600 euros. Avec cette escroquerie, 90 600 euros. En même temps, tout est dans le nom, Stéphane Hicher.
4: Trop cher.
0: Je connais pas. Tu prends Bradley Cooper. Bradley Cooper
1: Oui, forcément, il a moins 50.
0: Il est Bradley Cooper. Il est moins cher.
4: Non, mais c'est plus crédible de se faire avoir par Stéphane Hicher que par Bradley Cooper.
0: Ouais. Bonjour, je suis Bradley Cooper, le sosie officiel de. Et enfin, le dernier champion, Thomas Billot, ancien obèse de 26 ans. Lui, j'adore ce qu'il est en train de faire. Le 1er mai, il s'est lancé dans un défi symbolique. 25 000 km à vélo dans toute la France, c'est un ancien gros. Mais ça va au-delà de gros, c'est un ancien obèse. Okay. Il a décidé de faire le tour de France en passant devant chaque McDonald's du pays sans jamais s'y arrêter.
1: Ah, c'est drôle.
0: Il a choisi les fast-food comme fil conducteur, pas pour stigmatiser les gens qui vont au fast-food, mais pour montrer que son combat, il avait réussi.
1: Ça va être dur pour lui.
0: Je trouve ça génial. Ça va durer 5 mois et je trouve que c'est... Voilà. Tu trouves pas, Stu?
2: Il se fait du mal quand même,
3: oui,
2: le gars.
3: J'allais dire quand même.
0: À chaque fois. De toute façon, c'est simple. Si vous êtes dans un McDo et que vous entendez.
5: Oh putain!
0: Ah, il vient de passer, non? Il vient de passer. Ah, c'est dur.
3: Ah, c'est dur.
4: Ah, il pleure, ouais.
0: Chaque fois. Bah, à chaque fois qu'il va passer devant le McDo.
2: Je vous vois pas! Je vous vois pas! Non, mais je vous vois pas, boss!
0: 25 000 km, c'est quand même beaucoup. S'il arrive pas, il a prévu de finir en taxi.
4: Ah ouais?
0: Enfin. En haut tacos.
3: Non, non,
0: c'est pas un taco, c'est un haut tacos.
3: Oui, d'accord.
0: Oui,
3: j'ai compris.
0: C'est quand t'as un problème de psoas. Allez, 7h20, la France arrive. Qui bosse et qui se lève tôt?
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4: Reste avec nous, Michael Jackson arrive dans un instant. Bonjour, bonne journée tout le monde, vous êtes en forme, ça y est, le petit déj a commencé là, il n'y a que ma souffle qui ne mange pas. Elle résiste,
5: j'ai pris un bout de fromage.
6: Tu rigoles, elle mange toute la matinée.
4: Un petit déj, un bout de fromage,
6: que ça,
4: un petit déj.
5: Bah ouais, mais c'est sympa.
4: Bout de fromage.
6: Un bout de fromage, enfin c'est une demi-meule hein, quand même.
4: Non, je l'ai vu, non, elle est très raisonnable, je l'ai vu. Elle fait très attention.
5: J'ai pas pris de viennoiserie.
4: Voilà.
5: Arc-Pietre.
6: Moi non plus.
4: Bon, Pietre. Jean Bidou est en train de préparer le corps de cet été.
6: Ouais.
4: Voilà.
6: Le summer body.
4: Eh oui, ou le body calcium.
6: Ouais, ouais.
4: Bon, plutôt ça. Les hallucinations auditives arriveront dans un instant. Le son des réseaux. Préparez-vous avec une demoiselle qui explique pour elle ce qui est rédhibitoire chez un mec. La villa des animateurs sera là. Et puis on fait un gros bisou à la France qui bosse et qui se lève tôt. Aujourd'hui, elle s'appelle Laetitia. Elle est, alors on dit chauffeur de taxi ou chauffeuse de taxi.
6: Pas beau. Chauffeur,
4: hein? C'est pas, on va lui demander. Laetitia?
7: Oui, coucou.
4: Bonjour ma petite Laetitia. Alors on dit quoi, chauffeur?
7: Chauffeur, ça ira.
4: Mais alors ça s'adapte pas?
5: Oui, bah non, chauffeuse, oui, ça fait bizarre de dire chauffeuse.
4: Une chauffeuse, je suis d'accord, c'est pas ça.
8: Oui, ça va.
5: Conductrice,
4: bienvenue dans les taxis les plus chauds de ta région. Non, chauffeuse, c'est pas ça. Tu bosses où, Laetitia?
7: Je suis du sur secteur de Rennes.
4: D'accord, ça se passe bien. Tu bosses le matin, la nuit, raconte-moi.
7: Moi, c'est plus en journée, en fait. On est un taxi de province, c'est pas. On bosse la journée. On fait la veille pour le lendemain à l'heure à laquelle on a nos horaires et on bosse de journée.
4: D'accord, pas de problème de dos, pas d'hernie discale avec le.
7: Pour l'instant, ça va.
6: T'as pas le petit siège avec les boules, là, qu'on met rajoutait sur le.
4: Les gars,
7: il y en a qui en ont. Ouais, non, moi, j'ai pas ça.
4: Je crois que c'est une génération. C'est une génération, les sièges à boules. Je crois que ça fait longtemps qu'il y en a plus. Hein.
6: Putain, je coinçais les poils dedans en short.
4: Tu roules en. Et en même temps, il y a très peu de chauffeurs de taxi en short aussi, Pietre.
6: Attends cet été.
4: Ouais, t'as déjà vu beaucoup de mecs qui sortent avec le short.
5: Attends la canicule.
6: Attends cet été, tu verras.
8: Il y a bien des wedding planners en short. Hein.
6: Ouais.
4: T'as quoi comme voiture?
7: J'ai un 3008.
4: 3008, c'est bien ça. T'es en l'essence, tu le sens passer ou pas?
7: Un petit peu. Après, moi, je suis salarié, donc pour moi, ça va. Mais bon, mon patron, oui, c'est sûr que ça tire la langue. C'est,
4: Normal.
7: En fait.
4: Je comprends. Voici les questions. On embrasse tous les taxis qui nous écoutent et tous les VTC qui nous écoutent ce matin. Qu'est-ce que la maraude? Chez les taxis, la maraude, c'est une vache qui parle au téléphone dans l'île aux enfants.
5: Allô
4: docteur, bonjour la maraude, qu'est-ce qui se passe encore? C'est des taxis qui vendent du shit?
9: Ouais.
4: Pourquoi?
9: Comme ça, la maraude, c'est les côtés, tu vas devant la rue.
4: Ah, d'accord.
6: Il n'y a plus de raison, quoi.
4: Oui, il n'y a plus de raison, tu mets ce qui te passe par la tête.
9: Ici, mais c'est en lien avec
8: c'est un poisson.
9: C'est en lien avec la vraie réponse, c'est le côté.
4: Ou c'est aller à la rencontre des personnes directement dans la rue pour leur proposer un service.
7: Voilà. La numéro 3.
4: Voilà,
7: la dernière,
4: très bien. Bien qu'est-ce qu'un taximètre? C'est le chef des taxis?
9: Ah oui.
4: C'est une unité de mesure en taxi arnaqueur, un kilomètre réel, 12 kilomètres en taximètre. Ou c'est un instrument de mesure électronique qu'on retrouve dans les taxis?
7: Eh ben encore la troisième.
4: Bonne réponse, voici la dernière. Qu'est-ce qu'un TAP, T-A-P? Un taxi qui frappe son client qui a vomi dans la voiture. T'as vomi. C'est les abréviations de T'es à poil, une fois que t'as payé la note du taxi. Ou c'est transport assis professionnalisé.
7: Eh ben encore celle-ci.
4: Très bien, je t'embrasse fort. Je te fais un gros bisou à toi et à tous ceux qui bossent.
7: Un gros bisou à toute l'équipe aussi.
4: Continue de nous écouter dans la voiture, ma petite Laetitia. Bisous, ma belle, bisous.
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4: Salut, c'est Europe 2 que vous écoutez, 7h28. Qu'est-ce que c'est bon? Oh là là, j'adore ce morceau. Vous nous écoutez avec l'appli Europe 2 partout dans le monde. Bisous à tous ceux qui nous écoutent à l'autre bout de la planète, plein de gens au Québec qui nous écoutent toutes les nuits, parce que forcément pour eux, là, c'est plus le matin, c'est la nuit. Et ceux qui nous écoutent en décalé, en podcast, dans un instant, vous restez avec nous. Les hallucinations auditives sont de retour. C'est lundi matin.

0: Merci d'être de plus en plus nombreux à nous écouter tous les matins. Je m'appelle Coé, toute l'équipe est là pour vous réveiller. Stouff, Piet, Corentin.
1: Ouais.
0: Il y a Vito qui réalise l'émission. Nous aurons le son des réseaux dans un instant. Vous allez l'adorer. Les hallucinations auditives sont de retour. Et la villa des animateurs, vous prévient, il y aura du Patrick Sébastien. 7h31, news et météo. C'est lundi, bonjour. Nous sommes le 11 mai. Nous sommes heureux. Beau temps de merde qui arrive pour 80% de la France. Les news, Yoko.
2: Oui, bonjour à tous. En effet, après un week-end prolongé ensoleillé, c'est le retour des perturbations. Hier, de la grêle est tombée sur le piémont pyrénéen, tandis que des orages ont provoqué des coulées de boue en Alsace, sans provoquer toutefois de blessés. Des orages qui vont continuer de sévir sur le centre de l'Hexagone ou encore le Grand Est. Météo complète dans 2 minutes. Un décret publié au journal officiel ce matin concernant l'antivirus. Il encadre la prise en charge des personnes rapatriées de Tenerife après le débarquement des passagers du bateau de croisière. Les 5 personnes présentes à bord sont placées en quarantaine le temps d'une évaluation médicale et épidémiologique. À l'issue de cette évaluation, ils sont maintenus en quarantaine ou placés à l'isolement pour une durée totale de 42 jours, précise le texte. Les autorités ont également recensé 28 cas contacts potentiels. À noter qu'aux États-Unis, une personne a été testée positive à l'antivirus. Le projet de loi avait été présenté mi-octobre en Conseil des ministres. Il est désormais sur le point d'être adopté. Ne manque plus que le feu vert du Sénat. Ce texte de lutte contre les fraudes sociales et fiscales permettrait de rapporter 1,5 milliard d'euros chaque année à l'État. Parmi les mesures proposées, des contrôles renforcés au sujet des bénéficiaires du RSA. Par exemple, les départements pourront désormais avoir accès à leurs relevés bancaires. Mais aussi concernant les détenteurs des allocations France Travail, il y a aussi une mesure pour limiter les arrêts maladie par la télémédecine. Un succès bienvenu pour le gouvernement de Sébastien Lecornu qui peine à faire avancer ses projets au Parlement. Un plein d'essence pas trop cher, ce n'est pas encore pour aujourd'hui. Le prix du baril de Brent a flambé ce matin, conséquence des dernières déclarations de Donald Trump. Hier soir, le président américain a rejeté la réponse de l'Iran à ses propositions pour mettre fin à la guerre. « Je ne l'aime pas, c'est totalement inacceptable », a-t-il écrit sur son réseau social. Pendant ce temps, le Royaume-Uni et la France s'activent pour mettre sur pied une coalition internationale visant à sécuriser le détroit d'Ormuz. Les ministres de la Défense des deux pays co-présideront demain une réunion en visioconférence avec une quarantaine de leurs homologues de pays prêts à contribuer à cette future mission. Mais Téhéran prévient que le déploiement d'une telle force dans le détroit déclencherait une réponse décisive et immédiate de son armée. En football, les joueuses de l'OL ont largement dominé le PSG en finale de la Coupe de France. Score final 4-1. Les Lyonnaises ont fait honneur à leur statut de favorite avant d'aborder leurs principales échéances en championnat et en Ligue des Champions. En rugby, hier, en clôture de la 23e journée du top 14, La Rochelle a battu le Racing 92-26-24. Première défaite à domicile pour les Alto-Sécanais. Et puis en basket, c'est la première exclusion du français Wemby en NBA. Il a été puni à cause d'un coup de coude, Victor Wembanyama et son équipe, les Spurs, qui ont perdu 114-109 face au Minnesota Timberwolves. Il est 7h33.
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1: 06 33 11 32 11, c'est mon WhatsApp. 06 33 11 32 11. Vous me laissez un message, vous me laissez un vocal. Vous êtes en train de bosser ce matin, votre week-end a été très bon. Vous savez que moi j'ai des copains, ils ont pris, j'avais pas fait attention, ils ont pris 3 jours de repos. Là.
2: Oui.
1: Voilà. Et donc je leur disais.
3: Ah, ça leur fait une semaine du coup.
1: T'as tout compris? Bah, plus d'une semaine. Bah oui. Puisque ça a démarré vendredi de la semaine dernière.
2: Jeudi, ils sont partis.
1: Je pense qu'il y a beaucoup de gens qui ont pris leurs trois jours là.
3: Bah, il y en a déjà qui vont partir mardi, hein, mardi soir.
4: Non mais là, t'imagines, mais effectivement, ça te faisait jeudi à dimanche, ça te faisait 10 jours de vacances. Après, prenant 3 jours.
2: Cédric Lecor l'a vu, hein, apparemment, ça.
3: Il a bien calculé, lui. T'es malin.
1: Pas comme ça qu'on va monter l'économie du pays, les gars. Donc, en tout cas, bah, écoutez, c'est bonnes vacances, hein, si vous l'êtes. Si vous êtes en train de rebosser, bonjour à vous tous. Nous sommes là tous les jours entre 7h et 11h pour vous passer une belle journée. On vous reprend entre 15h30 et 18h, je pense que mercredi. Entre 15h30 et 18h, il va y avoir un monde de fous qui va nous écouter.
4: Ah bah là, sur la route, ouais.
1: Départ, ça va être bouché la sortie de toutes les grandes villes. Je crois que c'est le plus gros week-end, le week-end de l'Ascension.
3: Oui.
1: Je crois que c'est le week-end...
4: Bah là, parce qu'en plus, t'as le jeudi, t'as le vendredi. Enfin, il est arnaquable, celui-là.
1: Bah, il n'est pas arnaquable, il est... Bah,
4: il est pontifiable.
1: Il est viaducable. Comment allez-vous, Madame Stouff?
3: Bon, il fait bobo, mais ça va.
1: Quand est-ce que tu vas voir le kiné?
3: J'y vais tout à l'heure, je sais pas, entre midi et 14h.
1: D'accord, très bien, tu vois, ça te fait remettre l'obsoas.
3: Voilà.
1: Comment on fait? Je sais même pas ce que ça fait.
3: C'est
1: un muscle?
3: C'est un espèce de muscle, il y a le tendon, et voilà quoi.
1: D'accord.
2: Tu l'as froissé quoi.
3: Je sais pas trop comment ça.
1: Silence, t'accroches la jambe à l'arrière de mon pare-choc et puis on se débrouille.
2: Tire dessus.
1: Je remonte du parking. On va se débrouiller. J'ai déjà un truc. Monsieur Pietro va bien.
4: Super.
1: Ce week-end était en forme.
4: Nickel. J'ai jonglé entre les averses là.
1: C'est vrai pour faire quoi?
4: Pour me manger ma petite bourriche d'huîtres, je me mets à côté sur la terrasse piscine. Avec ma femme, à côté de ma petite piscine. Ouais. J'ai l'impression d'être à...
1: Ta petite bourriche, ta petite piscine et ta petite femme.
3: Écoute ça.
4: J'ai l'impression d'être à Arcachon, la bourriche d'huîtres. Ah ouais. Mais bon, il a fallu jongler, j'avais une fenêtre de tir entre midi et demi et 13h15.
3: Ah, hier, c'était compliqué. Ouais.
1: Monsieur Corentin était de mariage.
5: Oui.
1: C'était bien?
5: Oui, très très bien. Non, un peu compliqué ce matin, mais ça
1: va. Oui, on va écouter.
5: Bon, l'habitude. Hein.
1: Et puis le retour hier, beaucoup de monde sur la route.
5: Oh là, trop. J'ai mis 6 heures à rentrer, je crois.
1: Il a trop. Et puis Vito, la vie est belle, il a fait quoi ce week-end?
2: Du sport, pas mal de sport.
3: Genre?
2: J'étais à la salle plusieurs fois.
1: Bah, t'étais à la selle aussi ce matin en arrivant.
2: Ah oui, ça c'est le problème. Hein,
1: ce matin à 6h30, je me dis, il est où? On me dit, il est.
2: Ça force de pousser à la salle.
1: On m'a dit. Et en plus, il est sorti des toilettes, il pensait le faire le plus discrètement du monde. Il sort, j'étais là. Impression à chaud? Oui. Ah, c'est pas discret. Hein. Et puis, ça y est, on en parle beaucoup. Antivirus, il y a des gens. Alors, il y a des gens qui s'en foutent complètement et il y a des gens qui commencent à avoir un petit peu peur.
4: Bah, ce qu'il y a, c'est qu'il ne faudrait pas qu'il s'énerve, lui, parce qu'il est déjà bien énervé. Il est plus énervé que le Covid-19 à la base.
1: Les cinq, comment? Vous avez parlé, là?
5: Non, j'ai dit, je suis d'accord avec Pierre, il est plus violent, quoi.
1: Les cinq Français, à bord du navire My Hondus, rapatriés des Canaries, ça y est, donc là, ils vont être mis de côté.
4: Ils sont arrivés au Bourget ce matin, je crois.
1: Voilà, ils ont été foyers d'antivirus, ils ont été évacués, ils ont pris la direction de la France, ils sont arrivés ce matin, c'est ça?
4: Ouais.
1: Voilà, on les a interviewés ce matin à la sortie de l'avion au Bourget.
6: J'ai pas bien supporté, j'ai perdu 16 kilos et ma moquette.
1: Mais ça va. mais sinon, ça va. Hallucination auditive, qu'est-ce qu'on écoutera Vito dans un instant?
2: Bébé Rexha.
1: Mais à 7h38, il est temps de se replonger dans des titres que vous connaissez peut-être tous, mais vous n'avez jamais vérifié, vous n'êtes jamais rendu compte qu'on parlait français l'intérieur. C'est fou. Le titre de Massive Attack, c'est lequel, des Solid Girls?
4: C'est le truc tout lent, là.
1: C'est le truc tout... Oui, c'est Massive Attack.
4: Souvent, c'est très lent.
1: Ouais. On peut entendre « Elle fait caca dans la Smart ».
4: Ah.
1: Vous savez même pas, Mais non.
4: Madame,
1: mais
4: non, ça se fait pas.
1: Mais madame.
5: Dans un multipla, oui, mais pas dans une smart.
1: Quelqu'un dans la smart, remettez-le, s'il vous plaît. Ça, c'est pour toi, Vito.
4: Quelle honte.
1: C'est là. Dans le titre Queen, We Are The Champion, on entend « Mets du fuel ». Ça va très vite. Hein. And bad mistakes. 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Armez du fuel. Remets-le, mais au prix que ça coûte, armez du fuel. Qu'est-ce qu'elle fait, Michel? Armez du fuel. Alors, c'est armez du fuel. Billie Eilish, dans la chanson Birds of the Feather, on entend « Ouais, tu sens fort le shit ».
4: Ah oui. On entend bien en plus.
5: C'est un petit message comme ça.
1: Partons du côté de Donna Summer. On entend « Bébé, please, pisse dans tes culottes for me ». C'est bizarre, ça. Eh oui,
4: pisse dans tes culottes.
1: Pisse dans tes culottes for me. Et le gars d'ailleurs le répète, c'est un très beau duo, écoutez.
5: Oui. C'est un cours d'anglais en fait.
1: Mais ça change tout quand tu le dis comme ça. Please don't take your love from me. Le titre de Nirvana, on entend Serre le serveur. Il s'endort.

0: Les gars, les gars, vous allez me chercher loin, celui-là.
1: Il y a beaucoup de guitares derrière, mais c'est ce qu'il dit. Hein,
0: ouais. Oh, bah t'as intérêt, il y en a un deuxième.
2: Bas, il dort,
0: Il y en a un deuxième de Nirvana, je te préviens, celui-là, si je l'entends. Si je l'entends pas, ça va mal se passer. C'est du cul que tu veux. Dis ça dans Nirvana.
2: Pardon.
1: C'est vrai qu'il l'a dit.
2: Ah ouais.
1: Et là, on l'entend, mais les guitares, elles sont moins présentes.
0: Remettez-le.
2: Quand tu manges le poulet, là.
0: Ouais, celui-là, je te le valide. Alors, non, j'ai Green Day. Green Day, on peut entendre. Tu m'excites. J'aime pas mal ça, moi. Les lesbiennes ont des poils, mais vous êtes. Mais en plus, Pietre, il les découvre. Il fait genre, il fait des. Tu m'excites, j'aime pas mal ça, moi, les lesbiennes ont des poils, t'es fou, toi.
1: Tu vois,
2: c'est fou. Tu vois,
1: j'ai
2: les lesbiennes ont des poils.
3: Tu vois, à chaque fois.
0: Mais arrête de dire, tu vois, c'est pas.
1: Non, parce qu'on découvre.
0: Tu m'excites, j'aime pas mal ça, moi, les lesbiennes ont des poils, remets. Là. C'est vrai.
2: Mais lesbienne, elle a des poils.
0: Alors, Sweet and Fire, évidemment, dans la terre, il y a du caillou.
2: Après, il dit, mais pas là.
0: Oh, là. Dans la terre, il y a du caillou, mais pas là, remets-le. Et enfin, même dans les chansons françaises, on entend des trucs bizarres. Emmanuel Moire, Mon Essentiel, on entend celle que j'aimerais plus que personne, si tu me ponces après. Celle que j'aimerais plus que personne, si tu me ponces après.

0: Salut, bonjour, bienvenue.
1: Vous avez craqué. Hein.
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0: Attends.
3: T'as pas fait la dernière.
0: Ah bon, ok, la dernière. Allez, note de Pietre. Pietre est persuadé qu'on entend Richard Gasquet dans Personal Jesus.
3: Je vous le dis.
0: Je ne voulais pas le mettre parce que ça fait des années que je te dis, on n'entend pas Richard Gasquet.
3: Vous avez mal écouté.
0: Bon, allez, remets. Allez.
4: Richard Gasquet.
0: Bon, non, mais là, c'est toi, c'est trop.
3: Allô.
0: Bon, enfin, ça va, tout de suite. Bonjour, merci de nous avoir choisis. Voici Bubber avec ça, c'est lundi matin, 7h43. Nous sommes le 11 mai 2026.

0: Bienvenue dans la seule émission qui vous réveille tous les matins, 7h02, je m'appelle Coé. 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
0: 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SMS, vous envoyez loyer, L-O-Y-E-R avec votre numéro de téléphone, votre prénom, je vous appelle tout à l'heure vers 8h20. Je vous dis bonjour, quelle est la seule radio qui paye votre loyer? Vous me dites. Et bim, c'est gagné. On sera là aussi entre 15h30 et 18h pour vous ramener chez vous à la maison. Et puis, en scrollant sur les réseaux hier, il pleuvait, t'es dans le train, c'était long,
3: c'est froid.
0: J'avais que ça à faire. Je suis tombé sur un extrait d'une interview Twitch. Ou YouTube, de deux femmes qui parlent. Et alors la question posée, c'était, c'est quoi chez toi le pire red flag chez un mec? Écoutez bien celui de cette jeune femme.
4: Bah, j'aime pas les mecs qui prennent des Doliprane, c'est-à-dire que t'as vu, ils prennent des médicaments, ça veut dire que c'est des omelettes, t'as vu, ils...
0: Ah oui, c'est des omelettes, t'as vu.
5: Oh là là là.
6: C'est peut-être une expression, les omelettes, j'imagine.
5: Je sais, mais bon, à quel moment le mec qui prend un Doliprane, c'est un mec faible? T'as mal quelque part, tu prends
0: un
5: Doliprane.
0: Et qu'il a un peu flasque, c'est une omelette. Qui prend du Smecta, c'est un œuf dur. J'aime pas les mecs qui prennent du Doliprane, c'est des omelettes.
5: Mais c'est ouf.
0: On va terminer par le coup de gueule de ce papa. Un papa décide de faire une story car un de ses enfants est entré dans la chambre parentale pendant que les parents faisaient des câlins. Écoutez.
7: Hier soir, le petit dernier qui rentre dans la chambre pendant qu'on fait des câlins. Vous faisiez quoi? Super. Non, il a 8 ans, il est en CE2, ça la fout mal, quoi. Vous faites quoi? C'est possible de conjuguer au présent de l'indicatif correctement?
0: Il a raison, il a raison.
5: Ben
0: il a
5: raison. C'est important dès le début.
0: L'émotion n'empêche pas la conjugaison. Enfin.
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0: Vous faisiez quoi? Bonjour, 7h48. La villa arrive.
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0: 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Si Coé et son équipe étaient des capsules de café, Coé serait ristretto. Ouais. Stouff serait une voluto. Vito un longo, piètre décaféiné. Et Corentin, bah ça on sait pas parce qu'il a bouffé la capsule.
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2: N'importe quoi, vraiment.
3: Ça, c'est ce que vous allez entendre dans un instant. Pink sur Europe 2 pour bien vous réveiller. Vous le savez, quand c'est mou,
4: c'est pas nous.
3: Et alors qu'hier soir à la télévision, il y avait La Croisière.
2: Je crois qu'il est drôle ce film, je me souviens.
3: Ouais. Alors je confonds
2: c'est
3: toujours
2: c'est avec Marie-Lou Berry et tout. Non, c'est celui-là.
5: C'est pas avec Dubosc. Non, c'est pas ça.
3: Non, alors il y en a deux. Il y avait La Croisière avec Marie-Lou Berry et il y en a une autre avec Franck Dubosc et Gérard Darmon.
2: Oui.
6: Ouais. Là, c'est avec Charlotte de Turckheim et Antoine Duléry.
3: Et bien, celui-là, je ne l'ai pas vu.
2: C'est le troisième.
3: C'est un troisième. je ne l'ai pas vu. Il y a dû avoir des prix sur les tournages sur les bateaux. À un moment donné.
5: C'est une série, non, c'est un film.
2: Ouais. Puis c'est pas trop d'actu, les croisières, en ce moment, mais.
3: C'est l'histoire de Français qui toussent. Il n'y a personne qui les veut. C'est une croisière de 2011, déjà, effectivement. C'est une comédie, pardon, de 2011. Alors, est-ce que les personnalités de la villa ont déjà fait des croisières?
5: On va leur demander. Pour commencer, on a Jean-Baptiste Guégan, le sosie vocal de Johnny.
7: J'oublie,
5: pardon.
7: C'est pas le sosie vocal de Johnny, mais bien Johnny. Personnalité préférée des Bretons derrière les bars de la rue de la Soif de Rennes.
6: Évidemment.
7: Et la galette saucisse. je vous entends parler de croisière parce que ça tombe bien.
5: Pourquoi?
7: Après avoir gagné un petit peu d'argent avec ma tournée des élites, j'avais invité mes danseuses en croisière.
6: Ah bon?
7: Ça va les filles?
6: Ah, elles sont là.
5: C'est les danseuses.
7: J'étais un petit peu leur pirate sexy.
8: Pirate.
7: Attendez, je me cache un œil.
8: Pirate.
5: C'est sympa ça. Et la croisière s'était bien passée alors?
7: C'est-à-dire on a eu quelques soucis. Je vais vous le faire en chanson.
5: D'accord.
6: Okay.
7: On devait faire une croisière direction Pornic. Cette croisière tombait vraiment à pic.
2: Ouais, c'est pas mal, hein.
7: Sauf que le bateau n'est jamais venu.
6: Ah mince.
7: On m'a pas remboursé, je l'ai eu dans le cul.
6: Ouais.
7: Heureusement, il y avait les filles.
5: Bonjour, elles étaient là pour vous remonter le moral.
7: C'est-à-dire qu'elles sont toujours là pour me consoler parce que, comme on dit en Bretagne, ouvrez les guillemets, deux points. Ou deux points, ouvrez les guillemets.
6: Oui, c'est mieux.
7: Ouais.
5: Deux points, ouvrez les deux points,
7: faites les guillemets.
5: D'accord.
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6: Vous ne connaissez pas le proverbe.
5: Non. Merci Jean-Baptiste Guégan d'avoir été avec nous et on va finir avec Patrick Sébastien.
9: Allez, le plus beau cerveau, le plus fort cerveau.
2: Il fait quoi?
9: Qui fait l'hélicoptère avec sa bouquette. Le plus fort cerveau.
6: Ça va, mon petit Soas, comment il va?
5: Ouais, dur, mais ça va.
6: Putain, on parle de croisière. Ça me rappelle un petit week-end sur le Titanic.
5: Oh là là là.
6: Que j'ai fait il y a quelques. C'est comme le Titanic avec Rose et Jack, sauf que là, tu vois, il y avait plus et Jack que Rose.
3: Non.
6: Et Jack, t'as compris? Je voulais passer les détails.
2: Il est trop tôt là.
5: Oui, Patrick, bon, pas de détails, ça sera bien.
6: Mais faut faire gaffe en croisière. Parce que là, j'ai vu le virus sur le bateau, putain, c'est terrible.
2: Ouais,
6: le hantavirus. Non, le Danton virus. Tu connais ou pas?
2: Non.
6: Bah, c'est quand t'es sur un bateau, croisière, et quelqu'un te demande on va où? Tu réponds dans ton cul. Tu connais pas?
2: Non.
6: C'est énorme, c'est un réflexe. Danton virus, c'est le réflexe que t'as tout le temps, tiens. Tu l'as mis où? T'as mis où tes lunettes, Pietre?
2: Bah, dans ton cul.
6: Voilà,
2: putain, je l'ai chopé.
6: J'avais même eu l'idée de faire le plus grand cabaret sur un navire de croisière.
5: Ah ouais. Et il y aurait eu quoi comme numéro sur ce bateau de croisière?
6: En 2004, je voulais recevoir les frères siamois du Cantal. Mmh. Ils s'allongeaient sur la scène et se transformaient en parcours de mini-golf.
2: Ah ouais, non.
6: C'est comment?
2: C'est chaud ça quand même.
6: C'est comment? Tu vises le huc et tu vois si la balle elle sort par la bouche, de droite ou de gauche, tu vois, c'est énorme. T'as l'image?
2: Ouais.
6: Voilà. Et puis souviens-toi, 2008, on reçoit le trompettiste Ibrahim Malouf.
2: Ah ouais.
6: Il voulait nous jouer de la chanson de mariage. Et vu qu'on voulait pas, mes équipes avaient foutu des pots de Babybel dans sa trompette pour le boucher. Écoutez le résultat.
2: Ah ouais.
6: Putain, c'est énorme. C'est à gerber, c'est incroyable. Bisous les culs, bonne journée.
2: Bisous Patrick.
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6: Qu'est-ce qu'on écoute?
2: Pink.
6: J'adore ce morceau. C'est Europe 2, nous sommes le 11 mai. Bonjour, bon réveil, bon café.

0: cette semaine, il va faire froid. Restez avec nous d'abord parce qu'on aura un point complet sur la météo dans un instant, mais parce qu'il y a un truc de vieux qui existe, c'est la semaine des saints de glace.
1: C'est alors, ça.
0: Ça, c'est un truc que vous avez entendu chez vos parents, ouais. Chez vos grands-parents. Bah, j'ai dit, normal, j'ai dit saints de glace. Toute la semaine, vous allez vous promener dans la rue, vous allez entendre des gens qui vont dire, oh, bah, j'ai dit normal, j'ai dit saints de glace. Tout savoir sur les saints de glace à la machine à café, je vous en parle dans un instant. Et puis, l'antivirus, faut-il s'inquiéter? Moi, je m'en fous, j'appelle le président dans son bureau.
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0: 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Il est presque 8h.
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0: Salut, aujourd'hui nous sommes lundi, mais détendez-vous à partir de mercredi soir, ça y est, voire même mercredi midi, voire même pour certains toute la semaine, puisque c'est un long pont qui va arriver jeudi matin. En attendant, la météo, le point sur l'actu et le loyer, c'est tout ce qui arrive.
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0: Quel bonheur de retrouver Yoko Trigallo. Ça fait... Vous m'avez manqué, ma petite Yoko.
7: Ah, ça fait plaisir.
0: Non, c'est vrai. À moi, météo.
7: Oui, de la pluie et de bon matin. Ça, c'est malheureusement pas
0: manqué,
7: une bonne
0: ça.
7: Nouvelle. Mais un temps ensoleillé le reste de la journée. Météo complète dans 2 minutes. Après 3 ans d'un parcours parlementaire compliqué, la proposition de loi sur l'aide à mourir arrive en dernière lecture au Sénat. 3 jours de débat sont prévus pour examiner près de 700 amendements. Le gouvernement espère toujours que le texte sera adopté définitivement avant la fin des travaux parlementaires mi-juillet. Les sénateurs sont très divisé sur cette réforme. Les opérations d'évacuation des passagers du MV Ondus doivent se poursuivre ce matin sur l'île espagnole de Tenerife. Plusieurs cas mortels de hantavirus avaient été détectés sur ce bateau de croisière. Parmi les 90 passagers et membres d'équipage débarqués hier, 5 Français. L'un d'eux a présenté des symptômes dans l'avion qu'il ramenait en France. Il s'agit d'une femme qui a eu de la fièvre. Elle a été prise en charge à l'hôpital Bichat à Paris, placée à l'isolement. Un policier municipal de Clichy-lès-la-Garenne dans les Hauts-de-Seine, soupçonné d'un féminicide et d'un double infanticide. L'homme d'une quarantaine d'années aurait tué son ex-compagne et leurs 2 enfants de 9 et 13 ans hier avant de retourner son arme de service contre lui. L'enquête a été confiée à la brigade de recherche de Pontoise et à la section de recherche de Versailles. Près d'un mois après le début de la trêve entre l'Iran et les États-Unis, les tractations font du surplace. Hier, Donald Trump a violemment rejeté la réponse de l'Iran aux propositions américaines pour mettre fin à la guerre. « C'est totalement inacceptable », a écrit le locataire de la Maison-Blanche en capitale sur son réseau social. Conséquence de cette sortie, le pétrole repart à la hausse ce matin. L'heure est aux réquisitions dans le procès en appel de Nicolas Sarkozy, près de 2 mois et demi après l'ouverture du procès concernant les soupçons de financement libyen lors de la campagne présidentielle de l'ex-président en 2017. En 2007, les peines seront requises mercredi par le parquet. De son côté, l'ex-président a promis de mobiliser toutes ses forces pour prouver son innocence et laver son honneur. Les Parisiens ont droit au beau dans tous les quartiers, proclame le nouveau maire de la capitale. Emmanuel Grégoire présente ce matin dans le Figaro son projet pour améliorer les espaces publics à Paris. Une déléguée au design et à l'esthétique sera chargé de résoudre 1000 points noirs comme le pont des Arts qui se dégrade. La piétonnisation des berges de Seine va se poursuivre pour former une promenade continue de 25 km. Et puis en Ligue 1, le Paris Saint-Germain est quasiment champion de France avec 6 points d'avance sur Lens et une différence de but largement favorable. Les deux clubs se retrouvent mercredi pour un match en retard de la 29e journée. Lille prend la 3e place à l'Olympique Lyonnais qui devient 4e, suivent ensuite Rennes 5e et Marseille 6e. Marseille qui peut espérer dépasser Rennes lors de cette dernière journée. Journée du championnat qui sera dimanche. Les deux équipes se retrouvent au stade Vélodrome. Les Rennais n'ont que 3 points d'avance, 3 petits points sur les Marseillais.
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0: Coco, ouais. Stouff, Pietre et tous les autres, Corentin, j'espère que tout va bien. Voilà, juste pour répondre à ta question, en fait, on dit un Burkinabé et une Burkinabé. Burkinabé, E accent aigu pour garçon, et Burkinabé, E accent grave pour femme. Voilà, ça veut tout simplement dire homme intègre ou femme intègre. Voilà, juste pour votre culture, bien sûr, générale. Et gros bisous à vous du Burkina Faso, Afrique de l'Ouest, bisous, plein Sahel. Et je vous fais, vous nous faites vraiment très plaisir avec votre émission, et c'est un grand kiff.
1: C'est
0: moi, je vous écoute le matin, l'après-midi, au taf, partout. Allez, gros bisous du Burkina. Bye.
1: Salut mon pote, merci. Bye. Merci à tous ceux qui nous écoutent avec l'appli Europe 2 dans le monde entier. Vous êtes nombreux, il y en a peut-être qui nous regardent ce matin, puisqu'on est sur Twitch ce matin, un petit peu de YouTube. Il y a du Facebook, il y a du TikTok.
2: Il y a du Facebook, ouais,
1: voilà, de temps en temps, comme ça, on a décidé de se mettre sur les réseaux. Vous voyez la sale gueule qu'on a au réveil. Je fais un bisou à notre journaliste, notre petite Yoko. Ça fait très longtemps qu'on ne s'était vu.
2: Oui, c'était au mois d'avril, je pense.
1: M'avait manqué, vous savez.
2: Oh, dis donc, c'est gentil, ça.
1: Je crois que c'est pas réciproque. M'avait bien manqué.
2: Non, les réveils, à 3h30, ça manque difficilement.
3: Surtout que tu t'es loupé ce matin, tu m'as dit.
2: Oui, après.
4: En plus.
1: Ah ouais.
2: Oui, bah après, j'étais quand même bien en avance. Hein, j'étais là à 4h30, rassurez-vous.
1: Alors, Stouff a fait, ça discutait course tout à l'heure, parce que Stouff a fait un 10 km hier à la Malopsoise. Et donc, elle nous a dit un petit truc, parce que la pauvre, qu'est-ce que tu t'es fait au genou, c'est ça?
2: Je fais une triade au genou, donc c'est deux ligaments rompus et le ménisque fissuré et relevé, donc c'était une grosse blessure.
1: Et donc, hier, qu'est-ce que t'as fait?
2: C'était pas hier, c'était la semaine dernière, mais j'ai couru 2 minutes sur tapis.
1: Oh bravo!
2: C'est une énorme victoire.
4: Bravo. Déjà, quand c'est 10 km avec Stouff, c'est pas ouf, mais alors 2 minutes.
5: Mais c'est ça, en fait. Hey, elle a fait 10 km en 2 minutes.
2: La dernière fois que j'ai couru, c'était en octobre 2024.
1: Franchement, tu sais que t'as ta place dans cette émission, hein, parce que courir 2 minutes, tu réussis les tests pour l'instant.
3: Elle refait du vélo.
1: Qu'est-ce qu'il a dit, le docteur? Il dit quoi?
2: Le chirurgien, il a dit vous pouvez tester pour vous rendre compte de comment vous vous sentez, et ça va aller au fur et à mesure. J'ai quand même encore des douleurs.
1: Et la course, il dit d'y aller comment?
2: Doucement.
1: Alors moi, c'est quoi? Moi, c'est ce qu'il m'a dit aussi il y a des années, le médecin. Il m'a dit il faut y aller doucement, monsieur Coé, sur la course. J'ai suivi son conseil.
4: Allez, tu l'écoutes bien.
2: Oui. Ah, je l'écoute. Bah, tu marches, du coup.
1: J'y vais doucement et encore. Je marche doucement. Bon, allez, travaillez. Allez travailler, madame. 91% des Français.
5: Non, pourquoi?
1: Cours pas, malheureusement. 80, tu veux que je te mette ton petit truc? C'est comme les personnes âgées, là. Ton petit chariot électrique.
2: Oh oui, si je pouvais pas faire d'efforts, ce serait super.
1: Avec un petit panier devant,
4: comme les Américains.
5: Avec des infos dedans.
1: 91% des Français qui nous écoutent, à qui on fait un gros bisou, se disent pessimistes quant à la situation économique du pays.
4: Bah oui.
1: Le niveau d'endettement et les déficits sont cités parmi les principaux sujets d'inquiétude derrière le pouvoir d'achat et l'avenir du système social. Alors, il paraît que l'inflation s'accélère et que la croissance est à l'arrêt.
4: Rien de bon là, les chiffres sont pas bons, Kevin.
1: Oh là là là là, alors pour vous remonter le moral, j'ai quand même une liste de bonnes nouvelles à vous annoncer à 8h08. Écoutez bien, j'espère qu'on ne sera pas dérangé pendant ces infos, parce qu'il y a vraiment beaucoup de bonnes nouvelles.
4: Ça va faire du bien.
6: Sachez que les comptes de l'État sont... Le prix de l'essence va... Le trou de la sécurité sociale est désormais... Tandis que le soleil sera de retour sur tout le pays à partir de...
1: Pas entendu.
6: Et enfin, la Chine va nous envoyer des bombes nucléaires. Mais Pietre, t'es censé couvrir cette dernière info avec un prout, là. Ah, mais trop tard.
1: Oui, bah oui, c'était sur bombe nucléaire.
6: Il n'a rien compris, le mec.
1: Ah, ouais. Il n'y a pas une info qui tient dedans.
6: Il n'y
1: a pas une bonne nouvelle, les gars.
6: C'est horrible.
1: On a essayé de mettre les sons pour couvrir le tout, mais bon. Alors, vous vous dites en sortant dehors, il fait froid, vous avez regardé la météo, vous dites il fait pas très beau, vous vous dites mais est-ce qu'on va y arriver, est-ce qu'on va s'en sortir, qu'est-ce qui s'est passé? On était à 25 degrés il y a deux semaines, et là, vous regardez dans le nord de la France, il va geler.
4: Demain, il fait zéro.
1: Voilà, donc c'est un phénomène météo qui s'appelle...
4: Les seins de glace. Alors, et pas les saintes glaces, comme là.
1: Ni les seins de glace, ni les seins, rapport aux seins.
4: Les gros seins, les gros seins de glace, tant pis.
1: Ah oui, d'accord. Non, ça n'a rien à voir. C'est pas la reine des neiges qui a fait du topless. Je le dis tout de suite, ça n'a rien à voir. Voilà, ça flingue les potagers et tous ceux qui ont planté avant cette date.
4: C'est ça.
1: Alors, au passage, ça fait travailler les jardineries, puisque comme vous avez niqué vos plantes, vous y retournez. Alors, on va réviser les termes techniques, comme ça, si quelqu'un vous en parle à la machine à café au bureau, vous serez au courant. Qu'est-ce qu'un gel radiatif?
4: C'est un truc pour les cheveux,
2: pour
4: mais
2: les
4: chaud.
2: Ouais,
4: c'est que tu le mets sur ton radiateur et comme ça, après, c'est ce que je fais, moi, ça marche
7: avec
4: bien.
7: Avec des radiations, comme ça, ça s'allume la nuit.
4: Ah, ça consiste.
1: J'aime pas quand on parle cheveux.
3: D'accord.
1: Le gel radiatif, c'est

0: Le refroidissement nocturne.
1: Ah, bah c'est ça, c'est ce qui se passe pendant les 5 heures.
0: C'est la nuit, qu'est-ce que le débourrement.
2: C'est une équitation, ça, non?
3: C'est après le radada?
1: Non, ouais, c'est après le radada, c'est la face sopalin.
2: Ah, Pietre, mais c'est pas possible.
0: Ça va pas, non?
1: Allez, mon amour, on a débourré là. Non, mais ça va.
2: Pierre, il est
3: 8h10. C'est un lendemain de cuite, ça.
0: C'est le moment de l'année où les bourgeons végétatifs et floraux des arbres se développent. D'accord. Il n'y a donc absolument rien de sexuel. Qu'est-ce que la rusticité?
2: Ah, c'est quand tu revis?
1: Non.
2: La rusticité?
1: C'est quand ton potager.
0: Attends, pardon?
2: C'est quand tu revis ta rusticité.
0: C'est quoi?
4: On a eu peur qu'il soit tombé dans un.
0: Franchement, oh là là, il est plus mort. Non, il a ressuscité. Si, c'est bien.
4: Si, elle est bien.
0: Je l'aime bien, mais pas du tout. C'est la résistance des plantes au froid.
1: Voilà.
0: Et c'est drôle quand même.
1: Ouais.
0: Et enfin, qu'est-ce qu'un point de rosée?
1: Ah, dans un beau potager, t'en as un tous les 5 mètres et toutes les 2 heures. Un verre de rosé. Entre chaque plantation.
0: Pas un barbecue sans un point de rosé.
1: Exactement.
0: Alors Michel, faisons un point de rosé. Bah écoutez, il est à 12 degrés. Il se sert avec des glaçons.
2: Voilà.
3: Je vais pas rentrer.
0: Et il est clair. Non, c'est la température de condensation de l'humidité.
1: Ah, mais ça, je savais bien. Mais je préférais l'autre explication.
0: Merci, moi aussi.
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0: 8h11, salut. Voici Trinix, c'est Europe 2 que vous écoutez. Je vous rappelle que dans un instant, il y aura le top de Stouff. Vous allez entendre 8h30, le loyer. J'appelle le président dans 2 minutes.

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2: Gwen Stéphanie, dans un instant, Angèle et Justice, c'est ce que vous allez entendre pour bien vous réveiller aujourd'hui, pour passer une belle journée si vous êtes dans la voiture. Si vous êtes sur le chemin du travail, prudence, ça bouchonne dans pas mal de grandes villes. Vous rajoutez à ça la pluie. En extérieur, en périphérie des grandes villes, soyez donc très prudents. Et qu'est-ce qu'il y avait comme accident hier sur le retour de week-end ?
4: Non, mais déjà, la pluie, les gens, ils savent plus conduire là, avec la pluie. C'est un truc de fou.
2: Non, c'est pas qu'ils savent plus conduire, c'est qu'ils continuent de conduire, pardon, mais un peu comme des cons.
4: Oui,
2: c'est-à-dire qu'il faut juste ralentir, il faut arrêter de se serrer, il faut prévoir qu'à tout moment, ça peut piler.
4: Et puis avec la fatigue, les meufs, tu reviens de week-end.
2: Non, on est d'accord. Ouais. Antivirus, tiens, voilà encore une autre bonne nouvelle. Un des 5 Français rapatriés présente des symptômes. Ils disent qu'il faut attendre 24 heures pour savoir si c'est ce virus-là ou pas.
4: On saura cet après-midi, a priori.
2: Oui. C'est la ministre de la Santé, Stéphanie Rist, qui l'a dit.
5: Je ne savais pas que c'était elle, la ministre de la Santé.
2: Personne ne la connaît, mais quelque chose me dit qu'on va bientôt entendre de plus en plus son nom. J'espère qu'on ne va pas la voir tous les soirs à 20h à la télévision.
6: Tout dépend du résultat.
2: Voilà. Allez, qu'est-ce qu'il en pense, notre président ? Tiens, appelez-moi le président dans son bureau, voir ce qu'il en pense.
4: Il doit être concerné.
5: Là, oui.
7: Vous êtes en communication avec le standard de la présidence de la République française.
2: Ils veulent pas, ça.
8: Le lundi sous la pluie, c'est le cas en ce moment à Paris.
2: Mais oui,
8: vivement la retraite, que je me casse définitivement d'ici, me dorer de la pilule avec bri-bri. On a besoin le lundi d'avoir un peu de soleil. Comment allez-vous, mes amis d'Europe 2 ? Pop Radio ?
2: Ça va, malgré la pluie. Et vous, monsieur le président ?
8: Écoutez, ça va.
2: Bon.
8: Petit week-end de 3 jours qui fait du bien.
2: Oui.
8: Oh là là, qu'est-ce qu'on était bien avec Brigitte. C'était magique.
2: Ah, vous avez fait quoi ? Racontez-nous.
8: Rien du tout.
2: Ah.
8: Et ça fait du bien, je vous le cache pas. J'étais posé, peinard, heureux comme un acarien au salon de la moquette. Quel bonheur de rien foutre. Puis en plus, j'ai l'impression que quelque chose va sauver la femme, mon quinquennat. Et ça, ça me fait plaisir.
2: Parlez de quoi, monsieur le président ?
8: L'antivirus.
2: Eh oui.
8: Imaginez, un de ces Français contamine tout le monde. Hop. Confinement.
2: Oh non.
8: On oublie un peu ce qui se passe en ce moment. On me posera des questions. Alors le carburant, mets ton masque, toi. Hein ? Alors le D3 d'Armouz, mets ton masque, toi.
2: Voilà.
8: Ce sera ma réponse à chaque question.
2: Oui, monsieur le président, c'est bien, mais ce virus, il est quand même plus dangereux que la Covid, vous voyez.
8: Laissez-moi me rassurer. Vous êtes toujours là à me péter l'ambiance. C'est dingue, ça.
2: Mais
8: je commence à en ras-le-bol.
2: On préfère le dire qu'il a l'air plus dangereux, quoi. C'est tout.
8: Faites gaffe. Sinon, je ressors Jean Castex qui annonce le confinement. Ça va rappeler des souvenirs. Papy Jeannot avec sa vieille tête d'Albert Dupontel sans cheveux, là. Le virus ne prend pas de vacances. Sacré Jeannot. Maintenant, il s'en tape, il fait chouchou, lui. La chatte qu'il a.
2: On a entendu ça. On a entendu, monsieur le président. On va vous laisser parce que vous êtes en train de craquer, ça sent, hein.
8: Comment il faisait déjà, mon petit Jeannot ? À compter de ce lundi 9h, les bars et les dés. Non, pas du tout. On dirait quand Loki fait Hidalgo, c'est dingue, ça. Ça me saoule. De toute façon, tout ce que je fais, c'est nul. Vous m'avez gavé. Bonne journée.
2: Deux,
8: Pop Radio, tout ça, là.
2: Allez.
8: Comment ça va me faire chier, cela. Bien, tu n'allais pas raccrocher.
2: Chaque fois, il raccroche pas.
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2: Trop de pression. 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
1: Le top de Stouff arrivera dans un instant. Ce sera quoi, ma petite Stouff?
2: Le top 5 des collègues, des types de collègues qu'on a tous au boulot.
1: Y compris les gens de cette équipe?
2: Bah, tu me diras si ça correspond à quelqu'un
1: bien,
2: de cette équipe ou pas.
1: Hein. Ah, tout à l'heure, je vous donnerai le « ah ouais, mais non ». Vous savez que des fois, c'est important d'être synchro avec sa chérie. Ouais. Quand on est en couple, on est ce qu'on appelle fusionnel.
3: Oui.
1: De vivre les mêmes choses. Je vous expliquerai un truc qui se fait dans le monde et là, vous me direz « ah ouais ?»
2: Mais non.
1: Mais non.
3: Okay.
1: C'est peut-être un petit peu trop. Et puis, dans la foulée également, le JT des sports. Puisque oui, ce week-end, il s'est passé pas mal de choses. Avons-nous une bonne nouvelle?
4: Tennis, oui. Tennis de table, oui.
1: Non. Ah oui?
4: Ouais,
5: bah, tennis de table, oui, on est bon.
4: J'essaye de vendre le truc, mais vous verrez que finalement, non, pas vraiment.
1: Je vais faire un bisou à Céline qui m'a laissé un message sur mon Insta, Coé officiel. Elle me dit, excusez-moi, ça fait deux spots météo pendant le flash qu'il n'y a pas de son. Je m'habille comment, du coup?
5: Ah bah oui, c'est embêtant.
4: Elle va être en retard, la dame, là.
1: Visiblement, il y a eu un problème technique. C'est la dame, elle entend. Et la météo sur Europe 2.
4: Bon bah. Et elle commence à 8h, elle est toujours chez
1: comment
4: elle.
1: Elle est toujours en petite culotte, c'est comment je m'habille.
4: Mais j'attends.
1: Mais ils l'ont pas dit, je vous dirai tout ça dans un instant. Voici le moment du loyer. J'appelle chez vous, une seule question. Quelle est la seule radio qui paie votre loyer?
3: Europe
1: 2, allez, le bonheur.
3: Évidemment.
1: Arrive. C'est nous le bonheur. Il est où le bonheur? Il est où? Il est là le bonheur, il est là. Il est là.
6: Oui, allô?
1: Oui, bonjour Margot. Pas du tout Morgane.
6: Oui.
1: Pas ses lunettes, le gros. Morgane, petite question, quelle est la seule radio qui paie ton loyer?
6: Mais c'est Coé, mais c'est pas vrai, c'est pas possible, c'est Europe 2.
1: Oui, ah ouais, si, elle l'a dit. Oh, tout de suite! Stouff qui commençait à faire. Non, elle l'a pas dit.
2: Mais heureusement qu'elle s'est rattrapée derrière.
1: C'est-à-dire qu'elle avait pas le psoas de l'index, là. Elle était comme ça, c'est
2: non. J'ai peur.
1: Comment ça va, ma petite Morgane?
6: Bah, ça va très bien, ça peut pas aller mieux, là. Génial.
1: Ah, bah, c'est gentil. Comme t'habites où? Tu fais quoi dans la vie? Raconte-moi, t'allais faire quoi ce matin?
6: Alors, j'habite à Châteaussée-sur-Loire, à côté d'Angers, et j'allais travailler là.
1: Tu bosses dans quoi?
6: Je suis chargée de mission marketing.
1: Dans une boîte de quoi?
6: On fabrique des machines de conditionnement.
1: D'accord.
6: D'accord. Voilà.
5: C'est assez pointu comme.
1: C'est pointu.
6: Oui.
1: On ferait pas une conversation de 4 heures pendant une date?
6: Non.
1: Hein, on parlera vite d'autre chose. Bon, alors cinéma, sinon. Bon, ma petite Morgane, t'as des enfants, t'as un chéri?
6: Oui, j'ai deux filles, Juliette et Léonie, et j'ai un chéri qui s'appelle Guillaume.
1: On embrasse le Guillaume. Quel est le montant du loyer?
6: 850 euros.
1: Wow. 850 euros, encore quelqu'un qui veut piller la maison.
3: Ça va gueuler là.
1: Comment seulement lui faire gagner de l'argent à cette maison? Et ça sort 850 euros, j'appelle Josiane, tu sais que c'est l'entreprise.
6: Bah oui, je sais, oui.
1: Qui gère Josiane. Josiane, c'est quoi pour le loyer, Josiane?
7: Oui, ça va. J'arrive, alors. Trois jours sans vous voir, ça m'a pas manqué.
1: Ouais.
7: Voilà votre chèque.
1: Merci, Josiane. Oh. Merci.
7: Je saute, hein.
1: Voilà, ok, Josiane. Comme d'habitude, elle saute.
3: Parce que.
1: Voilà, passe quoi, Josiane? C'est quoi ce bruit?
7: Le cordon de mon badi restait accroché à la fenêtre.
1: Oh pardon.
7: C'était moi.
1: Ah pardon, attendez, t'as bougé pas. Libérez-la s'il vous plaît, libérez-la. Voilà. Ah bien. Ah.
7: Merci.
1: Bah non, c'est moi. Merci. 850 euros d'offert du côté d'Angers.
6: Merci.
1: Je te fais un gros bisou. Tu vas pas passer une belle journée aujourd'hui? Ça va pas être bien?
6: Ah bah c'est génial, il pleut mais je m'en fiche.
1: Et jeudi ça travaille pas?
6: Non, ça travaille pas en plus.
1: Et vendredi?
6: Et non plus.
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1: Quand je serai élu président, je vous foutrai des mois de mai partout. Si vous... Je remplace décembre par mai.
5: Ah ouais.
1: Janvier, mai.
5: Janvier surtout, janvier.
1: Février, mai.
5: Ouais.
4: Jean-mai, février, mai.
1: Avril, mai.
5: Ouais.
1: Et je ferai mai.
5: Vivement le pont du 14 janvier, là.

0: Le JT des Sports sera là dans un instant. On aura des bonnes nouvelles. Il y a des bonnes nouvelles.
1: Ouais, beaucoup.
0: Des bonnes nouvelles.
2: Ah, quand même.
0: S'il y a des bonnes nouvelles, monsieur, oui.
2: En tennis, j'y crois pas une seconde.
0: Il n'y a pas que le PSG qui va être champion de France. Ça, voilà, ça on le sait.
2: C'est la routine, ça.
0: Le calcul était fait, c'est la routine. Lens est bien derrière, quand même, non?
2: Non, c'est fini.
0: Quoi, c'est fini?
2: Terminé.
0: Et sur le deuxième?
2: Oui.
0: Bah alors, c'est terminé, pas du tout.
1: En fait, il y a un écart de but, un goal à verrage très important pour Paris.
0: Je sais. Dans un instant, nous aurons Gwen Stéphanie. C'est ce que vous allez entendre. Le top de Stouff sera sur quoi?
3: Sur les 5 types de collègues qu'on a tous
0: d'accord.
3: au travail.
0: Très bien. Et puis, cette info, le baril de pétrole. Tu comptes le mettre en entier, le morceau derrière? Non, parce que tu sais ce qu'on fait. Tu le mets et puis on le dit comme ça, c'est dépassé.
4: Oui,
0: en fait,
4: c'est fait. Hein.
0: Le baril de pétrole augmente à nouveau. Je sais ce qui s'est passé. Il est monté, puis il a baissé au gré des événements de la guerre, c'est donc ça. Vous vous êtes dit est-ce que ça va baisser à la pompe? Là, le détroit d'Ormuz, il est bloqué parce qu'ils se font une bataille navale. Oh, le coulé mon porte-avions.
2: Entre chaque décision, entre chaque info qu'on a, hop, soit il monte, soit il descend. Il fait que ça, en fait.
0: Et bien là, le baril de pétrole est reparti à la hausse.
2: Oh,
0: je peux vous dire qu'à force de monter, descendre, au mois de juin, ça va être le baril de pétrole qui va avoir le plus beau summer body que j'ai vu de ma vie.
2: Je m'étonne. Les abdos et tout.
0: T'as vu ou pas comme il va être gainé? Il va être tout gainé, ce baril. Bonjour, 8h30, news, météo. Ah, Yoko Trigello, bonjour Yoko. Il y avait quelqu'un qui se plaignait parce que la
5: météo n'était pas bien diffusée, en effet. Oui. Petit bug technique, voilà.
0: Ouais. Ça excusez pas, la personne est en slip depuis
5: pardon,
0: une demi-heure.
5: Pardon, oui, en effet, il faut prendre un parapluie aujourd'hui, en tout cas pour ce matin, puisqu'il y aura de la pluie. Cet après-midi, en revanche, on retrouvera le beau temps. Un décret publié au journal officiel ce matin concernant l'antivirus. Il encadre la prise en charge des personnes rapatriées de Tenerife après le débarquement des passagers du bateau de croisière. Les 5 personnes présentes à bord sont placées en quarantaine le temps d'une évaluation médicale et épidémiologique. À l'issue de cette évaluation, ils seront maintenus en quarantaine ou placés à l'isolement pour 42 jours. Les autorités ont également recensé 28 cas contacts potentiels. À noter qu'aux États-Unis, une personne a été testée positive à l'antivirus. Le projet de loi avait été présenté mi-octobre en Conseil des ministres. Il est désormais sur le point d'être adopté définitivement par le Sénat. Ce texte de lutte contre les fraudes sociales et fiscales permettrait de rapporter 1,5 milliard d'euros chaque année à l'État. Parmi les mesures proposées, des contrôles renforcés au sujet des bénéficiaires du RSA, mais aussi concernant les détenteurs des allocations France Travail. Il y a aussi une mesure pour limiter les arrêts maladie par la télémédecine. Le baril de Brent repart à la hausse ce matin car la perspective d'une réouverture rapide du détroit d'Ormuz bloqué par l'Iran depuis le 28 février semble s'éloigner. Hier, Donald Trump a rejeté en bloc la réponse de Téhéran aux propositions américaines pour mettre fin au conflit de manière durable. Et le régime iranien a averti Français et Britanniques en cas d'intervention dans la région, il y aura une réponse décisive immédiate. Paris et Londres doivent donc présider demain une réunion en visioconférence avec leurs homologues des pays prêts à contribuer à une mission pour sécuriser le détroit. Objectif, discuter des contributions militaires de chacun. De son côté, Donald Trump, lui, se rendra en Chine entre mercredi et vendredi. Il rencontrera plusieurs fois son homologue chinois, Xi Jinping. Au menu des discussions, la situation au Moyen-Orient, bien évidemment, mais aussi les différents commerciaux entre les deux pays. Les noms des lauréats de la 125e édition du concours L'Épine qui récompense des inventeurs ont été dévoilés hier soir à Paris. Alan D'Alfonso Peral remporte le Grand Prix avec son robot sous-marin autonome qui dépollue les fonds marins en aspirant les déchets et les microplastiques sans perturber la vie marine. Il repart avec un vase de la manufacture de Sèvres, offert comme chaque année, c'est la tradition, par le président de la République. En football, en Ligue, le Parc des Princes a fait la fête hier car même s'il reste une journée de championnat, les calculs sont faits, les Parisiens sont leaders. Les joueurs de Luis Enrique ont battu Brest 1-0. 8 matchs se sont joués en simultané. Parmi les résultats significatifs, Auxerre a su s'imposer face à l'OGC Nice qui devient donc barragiste. En revanche, c'était une mauvaise opération pour Lyon qui a été battu par Toulouse.
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2: Salut. Bon réveil et bonne journée, 8h34. 7h Europe 2 que vous écoutez. Stouff est là. Bonjour ma petite Stouff.
3: Bonjour Chloé.
2: Je prends une petite nouvelle de.
4: Ben bonjour Chloé. C'est pas Pierre Belmar.
2: Ah ben non, alors ils seront là tout à l'heure. Pierre et Marie seront là. Pierre seront là tout à l'heure. Bah oui, on va pas dire bonjour Chloé en faisant la gueule.
4: Et bonjour Chloé.
3: Mais tu veux que je lui dise quoi?
5: Je sais pas.
3: Ouais, salut Chloé. Ouais,
2: non, bon, ça c'est
5: non.
2: C'est
5: non, ouais, non.
3: Salut mon coco.
2: Bonjour.
5: Voilà.
2: C'est tout finette. Comment il va le psoas?
3: Il a mal.
2: Ipsoasis. C'est ça le psoasis.
3: Ouais. Psoasis.
5: Mais pour moi, c'est un oiseau dans une cage, un psoas.
6: Oui, c'est bien. Il fait un
2: c'est
6: un aussi, ouais.
2: C'est bien, on peut continuer?
5: Ouais, allons-y.
2: Message.
7: Salut Chloé, j'espère que tu vas bien.
2: Salut mon grand.
7: Est-ce que tu pourras souhaiter un bon anniversaire à ma maman? Vu qu'aujourd'hui, elle a 38 ans. Bisous. Elle s'appelle Anaïs.
2: Il est fort, il a donné le prénom. Anaïs, si tu nous écoutes, il est trop mignon le petit. Anaïs, si tu nous écoutes, bon anniversaire ma petite Anaïs. Si elle ne voulait pas que son âge
5: soit connu,
2: c'est plié. La vérité sort toujours de la bouche des enfants. Bravo,
5: ah oui,
2: bon anniversaire ma petite Anaïs. Bisous dans un instant. Alors, je vous le disais, quand on est très amoureux, on dit qu'on est très synchro, on est fusionnel. Quand il y en a un qui souffre, l'autre souffre. Quand il y en a un qui est heureux, on est toujours là l'un pour l'autre. Je vous parlerai d'un truc qui se passe dans une partie du monde où les hommes peuvent aider leurs femmes, notamment pendant l'accouchement.
5: Ah bon ?
2: Et vous me direz très certainement, ah oui,
5: mais non.
2: Mais non. On aura le JT des sports tout à l'heure et puis dans l'heure d'après, je vous le disais, Pierre et Marie seront là pour vendre des objets. Et puis on reviendra sur Cougar Island, une émission de télévision.
5: Alors, j'ai pas regardé.
2: J'ai pas vu non plus, moi.
5: Non.
8: C'est diffusé en deuxième partie de soirée et sont trois ou quatre femmes cougars. Et en fait, c'est les petits jeunes qui arrivent les rencontrer. Donc, elles ont des dates avec. Et là, ces dernières émissions, il y a des hommes de leur âge qui sont arrivés.
2: Ah, oh,
8: et là, il y a un peu de jalousie entre les jeunes et les plus vieux.
2: Ouais. On en parlera tout à l'heure.
8: Exactement.
2: On en parlera. Pour l'instant, voici le top de Stouff. Bonjour, ma petite Stouff.
3: Bonjour, Chloé.
2: Bonjour Chloé. Bonjour ma petite Stouff.
3: Donc on va parler du top 5 des types de collègues qu'on a souvent au travail.
2: Alors tout type de travail, on est d'accord.
3: Tout type de travail, au bureau, c'est la vie de bureau en fait, voilà.
2: Okay.
3: On a pour commencer le mec, celui qui va à midi chauffer son poisson au micro-ondes.
2: Celui-là,
3: on l'adore.
2: Frité.
5: On l'a.
3: Bah, il se régale, par contre, l'odeur qui reste après, c'est compliqué pour les collègues.
2: Je vais vous dire un truc, j'ai demandé à la direction d'enlever ce micro-ondes.
8: Pourquoi ?
2: Parce qu'il n'y a pas de raison qu'un mec qui a décidé de bouffer du poisson fasse chier 50 personnes qui bossent à l'étage en sentant son poisson qui pue. Moi, je n'ai pas demandé à sentir le cabillaud de Monsieur Frité.
6: Non, mais après, il ne fait pas que du poisson, il fait la tartiflette aussi.
2: Non, mais il fait ce qu'il veut. Il fait ce qu'il veut. Mais le poisson, il n'y a pas pire odeur
5: c'est
2: le mec qui réchauffe son poisson et qui pourrit l'ambiance. Pour moi, c'est la même chose qu'un mec qui pète dans un open space.
5: Oui.
2: Non, mais c'est la même chose.
5: Il a demandé aussi à la direction
2: J'enlève les mecs qui pètent, j'ai demandé des bouchons et j'ai demandé des. Ah non, mais attends, c'est l'odeur qu'il met quand il met ça, c'est insupportable.
3: Autre type de collègue, on a le fameux kleptomane de bureau. Bah, c'est celui qui vole tout en fait. Et tu sais pas où c'est passé, les stylos, les agrafeuses, les mugs,
8: photocopieuses,
3: les papiers, tout. Tu sais pas où c'est passé, mais
2: tous
3: bon,
2: les stylos qu'on avait, les gros quatre couleurs qu'on nous a offerts il y a quelques jours, ils ne sont déjà plus là.
5: Ils ont tous disparu.
2: Et ils ne sont plus dans le bureau non plus.
8: Ah bon ?
2: Non.
8: Bah moi, ils étaient sur mon bureau, moi.
2: Tu regarderas.
3: Voilà, il y a des collègues klepto comme ça, tu vois.
5: C'est pas moi.
2: Je sais pas où ils les cachent surtout. Il y a quelqu'un qui doit être un peu raide en passant la sécurité. Ça serait quatre couleurs.
3: Autre collègue, c'est le collègue un peu fantôme, celui qui disparaît mystérieusement dès qu'il faut aider dans le bureau. Tu vois, tu dois déménager des choses dans le bureau,
5: prendre un petit café.
3: T'as une petite réunion où tu dois parler de choses très importantes.
5: Prendre un petit café.
8: Moi, je faisais ça quand il fallait débarrasser la table.
5: C'est ça, le fameux. Mon beau-fils, il me l'a encore fait hier.
2: Tous les gamins font ça. Dès qu'il faut débarrasser, ils sentent qu'il va falloir débarrasser, ils disent je vais aux toilettes.
5: C'est ça.
2: Moi, maintenant, sauf que j'attends qu'ils reviennent des toilettes. On gagne du temps.
3: On a aussi le collègue langue de pute ou la balance de l'open space. C'est celui qui sait tout avant tout le monde, avant les RH, il répète tout. Devant toi, ça va très bien. Dès que t'as tourné le dos, tu sais pas que machin, il a été voir un truc. Et puis,
8: En
3: fait, c'est un gros connard.
2: Mais des fois, c'est bien. Des fois, c'est bien, le pia.
3: Ouais, mais il y en a, c'est un peu trop. Un peu trop loin. Et enfin, il y a le collègue expert informatique, donc c'est le génie, lui. Et c'est celui qui arrive derrière toi, qui met sa main sur ton épaule, qui prend un air grave et qui te dit. T'as essayé d'éteindre et de rallumer.
2: T'as pas fait le collègue qui a trop de confiance.
3: Je l'ai pas vu sur le
2: Tu sais qui vient à côté de toi, c'est le dès qu'il vient d'arriver dans la boîte, c'est pas ton pote et tout. La petite table comme ça. Ça va, toi ouais. C'est où qui te met la main là, sur l'épaule, on appuie
3: un
2: peu.
3: Mais t'avais eu un stagiaire comme ça aussi.
2: J'avais un stagiaire. Alors moi, les stagiaires, je les traite comme tous les gens de la boîte.
3: Mais ils venaient d'arriver.
2: Il n'y a pas de petit, il n'y a pas de grand. Pour moi, tout le monde bosse dans la même équipe.
3: Oui,
2: voilà.
3: Ah ouais.
2: Et le gars, il était d'arriver.
3: En confiance. Et en confiance.
2: Et en confiance, et le mec, il mettait la main là, c'est comme ça. T'sais, il me mettait sur l'épaule, il faisait... Ça va, t'es en forme.
8: Ouais. Il y avait le ça va frérot.
2: Et là, je lui parlais, il me disait, ouais, écoute frérot. Ouais.
5: Mais je ne suis pas ton frérot.
2: Alors je lui ai dit, écoute, frérot, au bout du premier jour, est-ce que c'est pas...
5: Voilà, il était bon, lui.
2: Il a fait deux jours.
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2: Salut, bon réveil, bonne journée. Merci de nous avoir choisi cette Europe de 8h39. Aujourd'hui, nous sommes le 11 mai. Cette semaine va être très très courte. Et très très mauvaise au niveau du temps pour une grosse partie de la France. Ça n'annonce pas un temps de folie pour ce long week-end. À part le sud, évidemment, comme d'habitude.

0: Comme ça, vous avez un son nickel. Bisous à vous tous qui nous écoutez aussi, qui nous matez peut-être sur les réseaux sociaux. Ce matin, on est TikTok, on a fait Facebook,
1: hein, YouTube, Twitch.
0: Et Twitch. Ah bien, tout ça c'est sur Koé officiel. Salut, c'est lundi.
2: Chuck Norris a écouté deux fois Europe 1.
0: C'est vrai.
2: Et c'est devenu Europe 2.
0: C'est vrai.
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0: Merci. Chuck Norris. Dans un instant, David Guetta. C'est ce que vous allez entendre pour passer une belle journée avec nous. Si vous êtes dans les bouchons, allez-y tranquillement. Et bienvenue à vous tous qui venez peut-être de toutes les autres radios. Bonjour à vous qui venez de RTL2, peut-être de Fun, d'Énergie, de toutes les radios d'info. Vous êtes dit, c'est bon, j'ai pris ma dose de mauvaises nouvelles. Mmh. Tout ça ne va pas nous débloquer le détroit d'Ormuz. Donc venez rigoler avec nous. Oui, Stouff.
1: Sur Facebook, Sébastien Mollet nous dit qu'Oé a un toc, il déplace son micro pour le mettre en place tout le temps.
0: Oui, et je le déplace pour le remettre exactement au même endroit.
4: Je fais pareil.
0: Eh ben voilà.
5: Mais sauf que moi, en plus, je fais du bruit.
4: Ouais, voilà.
0: Tu vas te taper, toi. Voici le Ah ouais, mais non du jour.
6: Ah ouais, mais non. Ah ouais, mais non. Ah ouais, mais non. Ah ouais.
0: Ah.
6: Mais non.
0: Messieurs, cette info vous concerne. Vous allez me donner votre avis. Au cœur de la Sierra Madre, au Mexique, c'est à côté de la puta.
5: Oui, la puta madre.
0: Bien sûr. Un rituel symbolique vise à faire partager une partie de la douleur de l'accouchement aux compagnons de la maman.
5: Bah pourquoi ?
1: Bah. Et pourquoi pas ?
0: Parce que les hommes, souvent. Les femmes.
5: Par solidarité.
0: Vous avez remarqué quand même que les femmes souffrent pendant de longues heures, et les hommes, généralement, tu leur mets la blouse, pouf, tombent par terre.
5: C'est ça. S'ils ont le malheur de jeter un œil, c'est pareil.
0: Alors, pendant les contractions, écoutez bien, une corde est reliée au testicule du papa afin qu'il ressente lui aussi une souffrance physique symbolique pendant la naissance de l'enfant. Ah, oui. Cette pratique traditionnelle repose avant tout sur une dimension spirituelle et culturelle. D'abord, de partager l'épreuve, ensuite, renforcer le lien du couple, et ensuite, impliquer les deux parents dans la naissance. Allez, Pietre, défais tes lacets, on va tester l'histoire.
6: Ah ouais, mais non. Ah ouais, mais non.
1: S'il te plaît.
5: C'est pour,
6: ah ouais, mais non.
0: Pour être synchro.
6: Ah ouais.
0: Enfin.
6: Mais non.
0: Restez là, le JT des sports arrive, il est 9h15.
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0: Vous ne bougez pas, vous êtes là, vous êtes heureux, nous aussi.
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4: Ben, c'est là, David Guetta arrive. C'est Europe 2 que vous écoutez. Je vous rappelle qu'après 9h, nous reviendrons sur une nouvelle émission de télé que vous n'avez peut-être pas vue. Peut-être que vous avez autre chose à faire. Nouvelle émission de télévision qui s'appelle
5: Cougar Island.
4: Concept est donc très simple, des femmes d'un certain âge qui viennent draguer des plus jeunes.
5: Exactement. Ouais. En fait, c'est plus les jeunes qui vont dater les cougars. Quoi.
6: Avec les cougars.
5: Et là, sur les dernières émissions, c'est des gens des âges des femmes qui arrive, et c'est un peu la bataille entre les jeunes et les...
4: Qu'est-ce qu'ils recherchent les plus jeunes en allant voir les cougars? C'est le fantasme?
5: Très clairement, c'est le fantasme. Tandis que les femmes, elles sont un peu plus dans « je veux finir ma vie avec », potentiellement avoir des bébés aussi. Donc, il faut trouver le bon, quoi.
6: Mais elles ont quel âge?
4: Avoir des bébés,
5: elles ont 53 ans, 52 ans.
6: C'est fini, 53 ans.
4: D'accord. Ah oui. Bel espoir fait vivre. On en parlera d'ici quelques minutes. Et puis, je vous le dis, nous aurons Pierre et Maryse qui seront là dans un instant pour une nouvelle ouverture de Téléachat avec aujourd'hui des objets à vendre. Je vous dirai ce qu'il y a comme objet.
5: C'est pas des objets aujourd'hui. C'est un auditeur qui a fait une petite recette alsacienne.
3: Oula.
4: Et nous verrons. Ça y est, je vois bien le truc.
5: On va,
4: voilà. Nous aurons dans un instant, je vous le dis aussi, qu'est-ce qu'on aura? Je l'ai lu. La vérification de l'horoscope. Pour savoir si vous aviez passé une belle journée. En tout cas, si l'horoscope d'hier disait juste, 06 33 11 32 11, on prendra du monde au hasard dessus. On reverra l'horoscope d'hier. Pour l'instant, JT des sports, puisque comme chaque week-end, il y a eu du sport. Et pour ceux qui n'ont pas tout suivi, petit résumé, on va commencer tout de suite sur Europe 2 avec du tennis.
5: Et oui, Sébastien, depuis quelques semaines, je vous parle du jeune français Arthur Fils, vainqueur du Master 1000 de Barcelone, demi-finaliste du Master 1000 de Madrid. Eh bien, Arthur Fils faisait son entrée en lice ce week-end au Master 1000 d'Europe.
4: Bravo.
5: Et il a abandonné. Voilà. Dès le deuxième tour face à Andrea Pellegrino.
6: Voilà. On n'y a pas cru longtemps à lui.
5: C'est terrible. Après la rencontre, Arthur Fils a expliqué souffrir de la hanche et ne pas avoir voulu prendre de risque à 2 semaines de Roland Garros.
6: J'ai l'impression de voir Henri Lecomte pendant toute sa carrière.
4: Une victoire et il souffre de la hanche.
6: Il a 19 ans.
4: J'espère que ça va aller. Il a 19 ans, tu as raison. Ça a 30 ans, ça va être pas à quoi ça ressemblait. Et chez nos Françaises,
5: Loïse Boisson, par exemple, demi-finaliste de Roland Garros l'an dernier.
4: Marseillaise.
5: Ah oui.
4: Et donc,
5: elle a gagné. Et bien, pour info, elle est déjà sortie dès le premier tour à Madrid il y a une dizaine de jours. Et là, elle s'est dit numéro 1 française, etc. Elle s'est dit, je vais faire Rome aussi.
4: Oui.
5: Elle dort 1000 de Rome. Et oui. Éliminé dès le premier tour aussi.
6: On y arrivera.
5: Tu peux
6: jamais
5: la garder, la flûte. À 15 jours de Roland Garros, ça fait flipper.
4: Heureusement, parce qu'il n'y a pas que le tennis où on est debout sur le terrain, il y a celui où on est à côté de la table avec les mondiaux de tennis de table pour nous rattraper tout ça.
5: Eh bien, pas du tout, Sébastien, parce que encore trop forte, la Chine a battu nos bleus 3-1 samedi soir en demi-finale à Londres.
3: Il n'y a rien qui va.
5: Après. Malgré la défaite, Flavien Coton et les frères Lebrun ont été à la hauteur de cette rencontre extraordinaire face à une équipe invaincue depuis 2001.
3: Les frères Lebrun.
5: Après, j'ai envie de vous dire, conquérir le monde quand tu t'appelles Félix Lebrun, Alexis Lebrun ou Flavien Coton, ça fait moins rêver. Ça change de Bruce Willis ou Statham. Quoi. Les Américains, ils ont Fast and Furious et nous, en France, on a tellement vrai un Dunkerquois fan de tuning. C'est le seul truc sur les bagnoles.
4: Allez, une actu bien locale.
5: Et oui, direction Saint-Vaast-la-Hougue, le concours annuel de Baltrap a viré. Au grand n'importe quoi hier après-midi, selon les témoins, Gérard, 74 ans, aurait tenté de tirer sur un plateau avec ses lunettes de soleil qui étaient encore emballées.
4: Mais non.
5: Un peu plus compliqué. Pendant ce temps, Jean-Mimi et Dédé se disputaient près de la buvette pour savoir qui avait caché la bouteille de Calva dans la glacière à Marguez. Le maire, quant à lui, Roland Le Carpentier, évoque une ambiance festive mais techniquement catastrophique. Et oui, Sébastien, je rappelle, aucun blessé n'est à déplorer, mais 3 chaises pliantes et un parasol Ricard sont toujours portés disparus. N'hésitez pas à passer à la mairie, mais dites à Roland Le Carpentier.
4: Merci.
5: C'est à vous.
4: On embrasse Roland Le Carpentier, le charmant maire de cette petite ville. Il est 8h53.
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4: C'est David Guetta, salut.

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3: Salut, c'est Europe 2 que vous écoutez, 8h56, vous restez avec nous dans un instant, nous aurons Pierre et Maryse qui seront là, nous reviendrons sur cette émission que vous avez peut-être ratée, on vous donnera peut-être envie, ou pas du tout, d'aller la regarder, c'est, comment
4: Cougar
3: elle s'appelle
4: Cougar Island,
3: la vérification de l'horoscope tout à l'heure, le devine actu, nous aurons aussi, alors là, un coup super dur, dans le c'est pas un beau roman, c'est pas une belle histoire. Oh. Quelqu'un qui a voulu faire un truc bien après sa mort. Mm-hmm. Ça s'est pas du tout passé comme cette personne l'imaginait. Et puis, une info qui vient d'arriver. Des chercheurs du Royaume-Uni ont découvert que 92%, je m'adresse aux jeunes mamans qui m'écoutent, parce que si ça marche aux États-Unis, au Royaume-Uni, c'est la même chose chez nous. 92% de plus de 100 tables allongées. Donc ça veut dire en gros, 92, vous l'avez compris, sur 100 tables. Des tables allongées publiques des bébés.
5: Ouais.
3: Vous savez, quand vous allez dans les toilettes des restaurants ou dans les stations-service.
4: Ah oui, pour les enfants, ouais.
3: Vous avez la grosse.
6: Même dans les trains.
3: Truc handicapé, souvent, et vous avez la table allongée.
4: Oui. Ouais.
3: Même dans les trains.
5: Il y en a partout, dans les églises, dans l'appartement.
4: Dans les églises.
3: Dans les églises.
6: Ah oui, les églises.
4: Donc. Ah bon
6: bah, dans les sections. Ah non, moi, je l'ai déjà vu, moi. Non. Moi, je fais direct sur l'hôtel.
3: Non.
4: Bah, moi, des toilettes dans les églises
5: des toilettes, des
3: tables allongées dans les églises.
5: Allongées pour les bébés, oui.
4: Non, j'ai pas vu, moi.
3: Bah, écoute,
4: moi,
3: quelle église
5: pour les baptêmes, peut-être. Ça, mais j'ai déjà vu, moi.
3: Dans quelle église t'avais une table allongée à côté de l'hôtel? T'as déjà vu?
5: Mais c'est pas à côté de l'hôtel.
3: T'as déjà vu à côté du curé? Mon père, excusez-moi, il pouvait plus attendre.
6: Sur l'hôtel,
3: tu sais. Oh, dis donc, je l'ai où?
5: Tu es sûr? Bah, écoute, je sais pas, moi, j'ai déjà vu. Après, je sais pas laquelle, mais.
3: Bon, en attendant.
4: Bah, si t'as déjà vu, tu sais très bien laquelle.
5: Mais je crois que j'en ai vu des centaines des églises.
3: En attendant. Oui, c'était au bar de l'église, c'était à côté. Je ne pouvais pas laisser finir ma phrase.
5: Oui.
3: 92% des tables allongées publiques pour bébés portent des traces de cocaïne. Mmh. En fait, ils auraient utilisé des lingettes spécialisées pour tester les installations dans les centres commerciaux, les hôpitaux, les commissariats de police, les tribunaux. Et donc, oui, les églises.
4: Ça, c'est toi qui l'as mis.
3: Pas chez nous, c'est toi qui l'as rajouté. Il n'y a pas une église en France où il y a une table allongée.
4: Il l'a lu dans sa news, il a fait ah ouais, ils ont raison, je vais le mettre.
3: Et donc,
4: c'est
3: quatre.
4: Ça. Voilà. Mais
3: si,
4: c'est ça.
3: Si. Les églises, ils sont en train d'ajouter la news dans lesquelles Pietre s'est rendu dans ses rêves. Parce que moi, j'ai jamais vu des gens torcher le petit pendant une messe. Mais bon, c'est pas grave. Pietre, lui, il en a vu. Donc, 92% de traces de cocaïne. Ça veut dire que les bébés ressortent avec les fesses pleines de cocaïne.
5: Bah oui, enfin pleines, mais oui, il y a forcément des traces dessus.
3: Bah, ouais, ça veut dire que la danse du cucu, c'est pas le même rythme. Hein.
7: La danse du cucu, c'est la danse du cucu.
3: Direction 9h du mat, salut
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3: Vous êtes prêts dans un instant? Cougar Island.
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3: Salut, il est 9h. Réglage des coucous, réglage de la montre. Vous êtes en train de partir, vous êtes dans les transports en commun, vous êtes encore à la maison un petit peu à la bourre, vous avez décidé de ne pas travailler pendant ces 3 jours pour non plus faire un pont, mais un viaduc. Nous sommes là pour tout le monde, c'est Coé, 7h11.
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3: Elle est belle, elle est resplendissante, elle est adorable, elle a le genou pourri. Yoko Trigalo pour les news.
12: Elle a couru 2 minutes.
4: Je m'attendais pas à ça.
3: Comment ?
4: Elle a couru 2 minutes.
3: Ouais, elle a couru,
12: le
3: elle
12: temps
3: a fait
12: d'un
3: une perte.
12: Flash finalement.
5: 2 minutes de course.
12: Bonjour à tous. Après un week-end prolongé ensoleillé, c'est le retour des perturbations. Hier, de la grêle est tombée sur le piémont pyrénéen, tandis que des orages ont provoqué des coulées de boue en Alsace sans provoquer de blessés. Les orages qui vont continuer de sévir sur le centre de l'Hexagone ou encore le Grand Est. Météo complète dans 2 minutes. L'évacuation des passagers du HV Ondius se poursuit ce matin aux Canaries. L'inquiétude grandit. Plusieurs des personnes débarquées présentent des symptômes qui laissent craindre une infection à l'hantavirus. C'est le cas d'une Française parmi les 5 rapatriées hier à Paris. Elle est désormais positive au virus. Son état de santé s'est dégradé cette nuit, annonce la ministre de la Santé. Au total, 22 cas contacts ont été identifiés. Le Premier ministre tiendra une réunion cet après-midi pour faire le point sur la situation. En attendant, tous ont été placés à l'isolement et resteront en quarantaine pendant 42 jours, le temps d'incubation du virus qui a déjà coûté la vie à 3 croisiéristes. Le nouveau programme de dépistage du cancer du poumon entre en vigueur aujourd'hui dans 5 régions, les Pays de la Loire, les Hauts-de-France, l'Île-de-France, PACA, Auvergne-Rhône-Alpes, avant d'être étendu à tout le pays l'an prochain. 20 000 fumeurs ou ex-fumeurs sans symptômes âgés entre 50 et 74 ans sont recherchés. Alors connectez-vous sur dépistage-cancer-poumon.fr pour vous inscrire. Vous passerez ensuite un scanner et serez suivi par un médecin. 50 000 nouveaux cas de cancer du poumon sont détectés chaque année en France. Les prix du pétrole sont repartis à la hausse ce matin après que Donald Trump a sèchement rejeté hier la réponse de l'Iran aux propositions américaines pour mettre fin à la guerre. C'est inacceptable, a-t-il écrit en lettres capitales sur son réseau social, sans pour autant dévoiler les détails des mesures soumises par la République islamique. À Téhéran, la lauréate du prix Nobel de la paix, Narj Mohammadi, a été libérée sous caution pour être soignée par sa propre équipe médicale. Elle est dans un état critique selon son mari, condamné à 18 ans de réclusion criminelle et emprisonnée depuis décembre. La militante des droits humains a déjà subi 2 crises cardiaques présumées en prison selon sa fondation. Lui avait été condamné en première instance à 5 ans de prison ferme. Le procès en appel du financement libyen de la campagne de Nicolas Sarkozy en 2007 se poursuit ce matin à Paris avec jusqu'à mercredi les réquisitions du parquet. L'ancien président de la République clame toujours son innocence. Il a promis de mobiliser toutes ses forces pour laver son honneur. Il y avait du football au programme hier soir avec la 33e et avant-dernière journée de Ligue 1 et le PSG est quasiment assuré de finir champion après sa victoire hier contre Brest 1-0. Les Parisiens ont désormais 6 points d'avance sur Lens. Le choc entre les deux clubs, ça se jouera mercredi, mais le titre semble donc désormais hors de portée pour les 100 et or. Et puis en rugby, hier en clôture de la 23e journée du Top 14, La Rochelle a battu le Racing 92.
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12: Temps couvert et pluvieux ce matin des Pays de la Loire vers le Grand Est en passant par le centre du pays. Dans le sud également, le ciel hésite entre éclaircies et nuages avec parfois quelques brouillards, notamment en vallée de la Garonne. L'après-midi, la perturbation pluvieuse va se décaler lentement vers le sud, s'étirant du nord de la Nouvelle-Aquitaine vers la façade est du pays. Attention aux orages. En revanche, le ciel va se dégager près de la Manche dès le matin, puis de la Bretagne jusqu'à la frontière belge l'après-midi avec un temps plus sec et ensoleillé.

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1: Alors, moi, j'ai des choses que je veux comprendre. Oui. Je voudrais comprendre.
2: 9h04, c'est Europe 2, bonjour.
1: Vas-y. Pas ça que je voudrais comprendre. Je voudrais comprendre pourquoi le PSG est donc champion de France, sur le papier, mathématiquement. Et pourquoi...
3: Non, mais même pas. Mathématiquement, ils ne sont pas champions. Parce qu'ils ont que 6 points d'avance.
1: Vas-y, pas ça que je voudrais comprendre. Je voudrais comprendre

0: Lens gagne les deux prochains matchs et que Paris prenne plus de 15 buts en deux matchs.
1: Ou que Lens, met, si Paris n'en met aucun, que Lens mette par exemple 16 buts pour être premier.
2: Voilà. Vous savez, je vais vous dire un truc.
1: C'est compliqué.
2: Un Lensois énervé est capable de tout.
1: Oui, c'est vrai.
0: En plus, les deux équipes se rencontrent.
2: Qu'est-ce qu'il y a, Yoko?
3: Non, mais capable de tout. Mais j'ai un collègue fan de Lens, je l'embrasse hein, d'ailleurs, mais 15
2: comment
3: buts,
2: il s'appelle?
3: Ça paraît.
1: Jordan.
3: Il s'appelle Thibaut Dinouel.
0: Mais Jordan encore rentré.
3: Non, mais faire du supporter. Mais là, même lui, hier soir, il était là. Bon, bah.
1: Oui, c'est fait.
2: Mais non.
3: À 15 buts.
0: En fait, c'est mercredi.
3: 15, on peut marquer 15. Non,
0: mercredi, Lens rencontre Paris, c'est mercredi, je crois, c'est ça.
2: Ouais.
0: Donc si Lens gagne 9-0 contre Paris,
2: c'est possible.
0: Là derrière, ça reste possible.
2: Mais c'est possible.
0: Il faut les mettre une grosse gastro foudroyante dans toute l'équipe.
2: Ouais. Il a raison de chez nous. Il suffit qu'on leur donne un peu de fricadelle en disant goûtez, c'est du Nord. Pouah, une ripette. Parce que pour manger de la fricadelle, faut être du Nord. Si t'es pas prêt, tes intestins ne tiennent pas. C'est un peu la bouffe indienne. Mmh. Quand t'as été vegan longtemps et que d'un seul coup tu passes au curry, tu vois, ça peut. Bon, allez, oui, effectivement. Bon, je suis d'accord avec vous. C'est un peu plié.
1: Je suis ballonné.
2: Mais c'est beau quand même.
4: Ouais, c'est beau. Ouais.
2: C'est beau. Il y a qui d'autre? Et sinon, ils vont être champions de France dans la
4: Coupe de France. Ouais,
0: il reste la Coupe de France.
2: Ouais. Contre qui ça?
4: Nice.
0: Alors, allez.
1: Ce qui est mal en point.
0: En plus.
1: Mais qui peut sauver sa saison aussi en gagnant la Coupe de France.
2: C'était la minute football. M'en demandez pas plus. Je suis au max. Qu'est-ce qu'il y a d'autre encore que je voulais vous dire? Ah, oui, c'est, on va parler de Cougar Island. Dans un instant, nous aurons l'horoscope que l'on va vérifier. On aura Pierre et Maris qui seront là pour vendre quoi dans un instant?
1: Un plat alsacien.
2: Qui s'appelle?
1: Le Flammkuch.
2: Eh ben, on n'est pas
0: là. Jamais.
2: On n'aura jamais fini à 11h. Je voudrais quand même vous lire un message d'Elodie, à qui je fais un gros bisou, qui m'a laissé un message sur mon Insta. Elle me dit. Cougar Island. Mmh. Alors, visiblement, il y a une blonde que tout le monde repère dans cette série. C'est celle qu'on va entendre.
1: Ouais. Voilà.
2: Elle me dit, la meuf blonde. Ça vient d'une fille, hein, donc la meuf blonde, certes, elle a un corps que même à 20 ans, j'avais pas. Mmh. Mais alors, la tête. Non, mais la tête. Trois petits points. Il y a un truc qui va pas. Et la plus grosse blague, on pense qu'elle a 55 ans. Bah non, elle en a 40. À quel moment t'es une cougar à 40 ans? C'est vrai que 40 ans,
0: c'est un peu jeune, t'es MILF encore.
2: Oui, je suis d'accord. Cougar, c'est parce que je pense qu'ils n'ont pas voulu y aller. Mais cougar, en théorie, c'est 55 balais et que tu aimes les mecs de 20-25 ans. C'est ça, cougar. Et à 40 ans, t'es MILF.
4: Et du coup, ça explique pourquoi ils peuvent encore avoir des enfants potentiellement.
2: Je viens de comprendre.
1: Ouais.
2: Alors, donc, elle me remet en dessous.
3: Elle a 40 ans, la blonde.
2: Bah ouais.
4: Ouais, c'est vrai qu'elle fait un peu
2: Elle me dit sa tête. Oh là là, il n'y a rien qui va. Et encore, tu vois pas les oreilles. Pour la chirurgie, elle a tout misé sur les boobs. Elle m'angoisse grave cette émission, il faudrait que tu la regardes. Alors, avant de la regarder, je vais déjà l'écouter, puisque ce sont des femmes âgées de 42, alors donc elle doit avoir 42 ans, à 48 ans, qui sont parties se frotter, façon de parler, à des hommes entre 23 et 27 ans. Ouais, 27 ans, c'est déjà vieux. Dans la villa, alors pour prouver qu'elles ne sont pas que des mères, mais qu'elles sont encore des femmes. Des hommes plus jeunes sont venus les voir, mais aussi des hommes de leur âge, et avec l'un d'eux, ça s'est pas passé. Comme prévu.
5: T'es la première nana qui me donne mon âge. Quand tu m'as dit 52 ans.
6: Oui.
5: T'es la première.
6: Toi, tu m'as donné plus, il y a des gens qui me donnent 35 ans.
5: Elle a perdu la vue, là.
6: Elle a perdu la vue, ok. Pas de soucis.
2: Alors, madame.
0: Ah oui, donc ça, c'est un des darons. Voilà.
1: Ouais.
2: Madame, je veux pas vous faire de mal, mais le peu que j'ai regardé, 35 ans, les comptes ne sont pas bons, Kevin. Oui, on n'y est pas.
1: Il a un peu raison, le monsieur, c'est juste la façon de dire.
2: Ah,
0: pas mal, quand même.
2: Après, elle lui dit que c'est fini.
5: Tu vois. Mais non, mais pour appeler un chien.
6: Non, mais t'inquiète, ça me va bien.
5: Mais si tu crois que tu fais physiquement 35 ans, t'es loin. Ou alors, il va te faire plaisir, les mecs. Moi, je te dis franchement.
6: Le mec me dit clairement que je fais vieille. Donc, en fait, le mec est vexé. Ah oui. Là, j'ai qu'une envie, c'est qu'il parte. Je vais être assez concise. En fait, là, ce que tu m'as dit, ça m'a assez refroidi dans le comportement, dans plein de choses et tout.
5: Normal.
6: Et donc, je préfère en rester là.
5: Sandra, je comprends ce que t'as fait.
6: C'est sans. Je préfère te le dire discrètement, etc. Oui, oui. Je suis pas quelqu'un qui. Voilà.
5: Oui.
6: Mais bon.
5: Ah. Tu l'as ressenti?
6: Ouais.
5: Je t'ai fait comprendre.
6: Ok, tu m'as fait comprendre. Ok.
4: Oui.
1: Elle fait comprendre, moi.
2: Qu'est-ce que regardez
7: tout. Non, elle fait pas 35 ans.
2: Non, évidemment, arrêtons.
0: Mais c'est vrai que le mec, je pense qu'il a été poli, le petit jeune. Ouais, c'est ça.
2: Mais arrêtons de dire les trucs qu'on n'ose plus dire.
0: Mais tu sens que le monsieur, il est aigri aussi, il a dû se prendre une cartouche là. Il est un peu revanchard.
1: Juste avant, il a dû prendre un petit stop.
2: Oui, mais vous avez pas entendu. Parce qu'elle lui a dit, t'as 52. Il dit, tu es la première à trouver mon âge. Tu sens que lui aussi, il a envie de se faire passer pour un plus jeune.
0: Et dans le même délire.
2: Bon, alors, il a essayé de se justifier. Mais en fait, il continue.
5: Les 54 balais, je vais pas m'emmerder avec trois jeunes qui viennent ici courir autour de toi et essayer de se bagarrer. J'ai passé l'âge de tout ça.

0: Ok.
1: On voit que t'as de la bouteille. Je te dis quoi, moi? Tu vas te faire chier avec un mec comme ça. Tu perds ton temps, tu feras jamais ta vie. La preuve, 44 ans, jamais marié, pas d'enfant. Enfin, tu poses des questions. C'est pas avec ça que tu vas avancer. Ce que je souhaite à Sandra, qu'elle ouvre les yeux.
2: Ouais.
1: Qu'elle ouvre les yeux. Ah, parce qu'elle est complètement à côté. Elle est en train de perdre son temps. 44 ans, jamais marié, pas d'enfant. Et aujourd'hui, tu cherches des garçons de 23 ans.
2: Hey.
1: Sandra, ouvre tes yeux. Avance. Avance. T'es en train de faire marche arrière.
2: En tout cas, j'espère qu'elle avait le moral avant de rentrer dans l'émission. Parce que
3: t'as de la bouteille. Là, t'as de la bouteille.
4: Rien de pire à dire à une femme.
2: T'as de la bouteille. Tu fais plus que ton âge. T'es seul. T'as jamais été marié.
5: Mais peut-être qu'elle veut pas se marier. Elle veut pas d'enfant. Qu'est-ce qu'il en sait? C'est rien.
2: J'aime bien la petite phrase. Là,
1: elle a perdu la vue. Là.
2: C'est ce que me disait. Ça marche pour plein de gens. Ça. C'est ce que me disent les gens autour de toi. C'est quand tu recules ton portable. C'est quand tu veux lire un petit SMS.
1: Elle a perdu la vue là.
2: Ce que disent les amis quand tu dis ma femme au réveil, bah elle est très jolie.
1: Elle a perdu la vue là.
2: Alors c'est faux parce que la mienne elle est vraiment belle.
1: Voilà.
2: Ce qu'on s'est dit la première fois que Gilbert Montagnier s'est cogné dans son piano comme ça.
1: Elle a perdu la vue là.
2: Ah non,
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2: Salut tout le monde, l'horoscope, est-ce que ça s'est bien passé l'horoscope de ce week-end? Est-ce que vous avez passé un bon week-end?
3: Oui,
4: vraiment oui.
2: Personne a gagné au loto? Oh, j'ai pas joué.
3: J'ai pas regardé moi.
2: En même temps, j'ai pas gagné, comme ça c'est réglé. Sauf que t'as pas joué.
4: Non, j'ai pas joué, j'ai oublié complètement.
2: Mais qu'est-ce qui se passe?
3: L'obsoise.
2: Un petit bouchon, non, c'est quand le prochain gros lot?
4: Attends,
2: y a pas un gros lot qui arrive? Y a pas un truc du.
4: C'est mardi,
5: l'euro mignon.
2: Non, mais attendez, parce que là, bon, on va jouer ensemble. Vous savez
4: c'est
2: quoi? On va jouer. Et si à un moment donné, tout ce qu'on joue ensemble, je vous le dis, parce qu'on est une équipe, parce qu'on est des amis, si ça tombe, eh ben,
5: je vous le dirai pas.
3: Je vous le dirai pas, je disparais.
2: Vous me revoyez plus. Et bien voilà, bon, l'horoscope de ce week-end, vous savez que nous sommes la seule émission
4: mardi. 72 millions.
2: Quand?
4: Demain?
2: Je les prends. Je les prends, 72 millions. J'ai 2-3 dettes en plus, 2-3 notes à régler là. 72 millions, mais je les prends. On jouera à Stouff tout
4: à
2: l'heure.
4: Ouais.
2: On jouera nos numéros, tiens. On fait un bisou à Sylvie qui est en ligne avec nous. Ça va pas, Sylvie?
6: Oui, bonjour.
2: Bonjour Sylvie. Qu'est-ce qu'elle fait comme petit métier, Sylvie?
6: Eh bien, Sylvie, elle organise des réunions retraite.
2: Eh bien, très bien. Qu'est-ce que c'est des réunions retraite?
6: Ben, j'explique aux gens comment préparer leur retraite, comment bien. Ah ouais. Vérifier leur carrière.
2: Et choix, voilà. Choix du chausson.
3: Comment vivre avec 600 euros jusqu'à la fin de ta vie.
2: Les horaires de plus belle la vie.
6: C'est ça. Très important.
2: Ne pas rater les émissions de Stéphane Bern. Enfin, comment bien programmer ses enregistrements. Mais alors, ceci dit, je rigole, mais c'est pas idiot, Sylvie. C'est vraiment pas idiot. Parce que je pense qu'il y a beaucoup
6: très
2: de gens,
6: important.
2: Quand ils ont travaillé toute leur vie, et qui d'un seul coup, ils s'arrêtent net.
3: Ouais.
2: S'ils n'ont pas prévu, s'ils n'ont pas... Puis attends, t'as un autre phénomène, mais Sylvie, je pense que tu dois le connaître. C'est les gens qui n'ont pas passé beaucoup de temps avec leur femme et qui, d'un seul coup, se retrouvent toute la journée avec leur femme.
6: Voilà.
2: Et les femmes avec leur mari.
4: Inversement.
2: Marche dans les deux sens. Hein. Toutes les femmes qui ont travaillé toute leur vie, qui ont géré les enfants, les machins, les trucs, d'un seul coup, elles s'arrêtent et elles se rendent compte que leur mec, il est insupportable. Et je pense qu'il y a de plus en plus de divorces chez les plus de 60 ans.
4: Ah bon?
2: Je crois. Je me trompe,
6: ouais,
2: ou pas,
6: ma petite? Ça se fait pas tellement, quoi.
2: Ouais, mais maintenant ça se fait parce qu'en plus, quand t'as 60, 65 ans, t'es pas vieux.
3: Non.
2: Tu te fais des croisières, tu sors.
4: Faut éviter les croisières en ce moment.
2: Bah, tu te fais des. Ouais, ouais, ouais. Mais ouais, c'est vrai. Mais tu te fais des voyages organisés, tu te fais des trucs, donc je sais qu'il y a de plus en plus de divorces. Enfin bon. Sylvie, nous allons prendre l'horoscope. Tu es quel signe?
6: Verseau.
2: Verseau, je m'occupe de toi dans un instant, comme Stouff. Les taureaux, ça c'est moi. Hier, mon horoscope disait vous allez voyager ce dimanche. Bah, tiens. Pourvu que ce soit pas en bateau ou en croisière du côté des Canaries. Non, pas de cluster dans le TGV dans lequel j'étais hier. Okay. Vous savez qu'hier, j'ai pris le TGV 4 heures hein, pour faire Toulon-Paris. C'est très très long. À un moment donné, t'as mal au cul, tu sais plus comment te mettre. Il y a un gars devant moi, il a dormi.
5: 4 heures.
2: 4 heures.
3: Oh, c'est
2: je
3: beau,
2: suis
3: ça.
2: Rentré dans le train. Le gars venait de Nice, dormait. Toutes les demi-heures, je disais à Nat, mais c'est pas vrai, il est mort, quelqu'un peut vérifier. Et en fait, le gars, 10 minutes avant la fin, il a ouvert les yeux, il s'est levé, il est parti.
3: Par principe, t'aurais dû aller réveiller. Il n'y a pas de raison. Je ne dors pas, vous ne dormirez pas non plus.
2: Mais même quand je shootais un peu son pied, parce que c'était face à face, sans le faire exprès, le gars, j'ai donné l'idée de la tête, puis il se rendormait. J'ai jamais vu ça.
5: Il a fait la fête la veille et il rattrapait son sommeil, je pense.
2: Quel bonheur! Quel bonheur. Bon, donc, non, ça allait pour moi. Alors, les gars, vous êtes poisson.
3: Ouais.
2: Vous allez fusionner avec votre canapé. Mm-hmm. Faites gaffe, si vous avez un chat, il fera ses griffes sur vous, finalement.
3: Ah, bah oui,
5: pas de chat.
3: Oui,
5: fermé,
3: du coup.
2: Et Verseau, Stouff, comme notre petite Sylvie, l'horoscope d'hier disait « Grosse désillusion pour vous ce dimanche ». Préparer une excuse bidon à raconter lundi.
3: Stouff, on l'a eu.
4: Elle était témoin, elle était là.
2: Stouff, elle boite. Bon, elle dit que c'est le marathon.
4: Mais
3: Le psoriasis.
2: Sylvie, je redis, grosse désillusion. Préparer une excuse bidon à raconter lundi.
6: Ouais. Ben, j'ai oublié d'aller récupérer mes enfants chez mes parents hier soir. Et je me disais que c'était bien, c'était plutôt calme.
5: Bah
6: donc,
5: oui, tu
6: du coup, je crois que je vais leur laisser à plein temps.
4: Oh, mince.
2: Est-ce que tu sais, tu sais, Sylvie, que je fais encore ce. Mes enfants sont vieux, hein. Ils ont 24 et 26. Tu sais que je fais encore ce
4: cauchemar.
2: C'est pas un cauchemar, c'est pas un rêve. Je suis, des fois, me demande pas pourquoi. Hein. Je suis là, Tu sais, c'est parce que j'ai tellement eu peur, quand c'était des fois mon tour, d'aller les chercher quelque part.
4: D'oublier.
2: Des années après, j'ai encore le... Ah bah non, ça va. Non, ça va, mais j'ai encore ce stress. Ou alors, je les ai oubliés depuis 6 ans. Bisous, Sylvie.
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2: T'embrasse fort, vous restez avec nous dans un instant, le Devine Actu et Pierre et Marie qui arrivent.
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3: Et c'est là dans un instant, c'est ce que vous entendrez. Calvin Harris. Bienvenue sur Europe 2, la seule radio qui vous réveille tous les matins, qui vous amène au boulot, qui vous raccompagne à la maison en fin de journée entre 15h30 et 18h. Dans un instant, nous aurons une histoire. C'est pas une belle histoire. C'est pas une belle histoire. Vous savez, vous pensez que vous allez faire un truc après votre mort. Vous pensez que vous allez faire quelque chose de bien. Mmh. Et en fait...
4: C'est pas fou du tout.
3: Nous aurons un sondage tout à l'heure sur le sport et le sexe. Est-ce que le sport vous donne envie de faire du sexe? Oui, il y a un sport qui existe alors que... Vito me racontait que ça y est, sa chérie s'est remise au sport.
4: Ouais, elle vient avec moi, mais du coup, elle tous les jours maintenant, elle veut y aller. Donc je lui ai dit mollo. Attends.
5: Ah, ça va durer, ça se trouve, à la fin de la semaine.
3: Non, mais c'est mignon, vous y allez ensemble, en amoureux,
4: oui,
3: c'est mignon.
4: Ça, ouais.
3: Moi, c'est pareil, je fais ça avec ma chérie aussi, j'aime bien.
5: Donc, du coup, tu fais la police sur les mecs qui regardent ta copine?
4: Non, parce que, attends, ils sont impressionnés, les mecs, quand ils regardent. Ah ouais. Je rentre dans la salle, ils voient direct.
5: Et ils te voient que toi.
4: Faut pas y toucher, quoi.
3: C'est Choc Maurice. Choc Maurice, tu peux te dire que quand ils le voient arriver. Et tu me disais tout à l'heure, des fois, il y a des horaires, faut pas y aller.
4: Ah ben non, mais quand il va en fin d'après-midi, c'est mort. Moi, j'ai déjà fait demi-tour à la salle.
3: Ben moi, c'est marrant que tu dis ça, parce que je suis comme toi.
4: Ah oui.
3: Moi, des fois, je mets mon short, et je me lève de mon canapé, ben je fais demi-tour.
4: Ah oui, parce que tu sens qu'il va
3: y avoir du monde. Je sens qu'il va y avoir du monde. Et je me dis, oh là là, je fais demi-tour et je me remets dans mon canapé. Et je me repose, je fais, hey, fais du bien quand même. Moi, j'ai l'impression que quand je me mets en short, déjà, j'ai fait du sport.
6: C'est comme le fameux « j'irai bien courir, mais oh, il pleut
3: ».
6: C'est dommage.
3: Mais absolument, Stouff. Mais absolument. Et j'ai vu ce week-end, dans le nord de la France, ils annoncent un temps de merde qui me va à la perfection.
5: Très bien.
3: À la perfection.
5: Pas de promenade non plus, du coup.
3: Pas de promenade, pas de course. Il va pleuvoir du vent, 12 degrés.
5: C'est le seul gars qui regarde sa météo.
3: Je bénis les seins de glace.
5: C'est pour ça qu'il reste au tout cas.
6: Attends, à manger des crêpes, quoi.
3: Mais bien sûr. Allez, voici le devine actu du jour. Ciao.

0: choucroute. Ah, choucroute.
1: Oh, oui, ok.
2: Ah, si, je l'ai là.
0: Tout est dedans. Ils en ont beaucoup parlé. L'info, elle existe depuis 10 jours. Je ne sais pas pourquoi les chaînes d'info n'en ont parlé que ce matin.
2: C'est aux États-Unis, je ne sais plus qui a dit que le chou fermenté c'était très bon pour la santé. C'est,
3: bah
2: pas
3: c'est
2: ça.
3: Des stars, hein. Bah c'est
2: et le... du coup, tout le monde s'est mis au chou. À
4: c'est
2: la
4: pas
2: choucroute.
4: N'importe qui.
0: Robert Fitzgerald Kennedy Jr.
2: Ah bon, bah voilà.
0: Le petit neveu du petit fiotte de. Ouais,
4: de voilà. Combien ils étaient là dans cette famille là.
0: Ouais, ils étaient nombreux. Hein. Ils étaient très nombreux. Et donc il a.
4: Mais c'est surtout que son poste, c'est.
0: Il est ministre de la Santé. Ah. Il mange tous les matins avec un steak de la choucroute.
3: Oh la vache.
0: Ah ouais. Et il l'a dit dans un podcast. Et il a dit c'est très bon pour la santé. Alors c'est vrai que le chou, c'est pas mauvais. Hein.
4: C'est un truc super. Et cuit, c'est encore meilleur.
0: Mais soyons honnêtes, le chou, c'est plutôt très bon. La choucroute, si t'enlèves la charcuterie.
4: Ouais.
0: Le reste n'était pas,
2: ouais,
0: pas
2: mauvais. Moi, j'aime bien.
0: Et donc, il en mange tous les matins, ouais, avec un steak.
4: Du chou fermenté, t'as pas envie de manger ça au petit-déj, quoi.
2: Ah non, pas au petit-déj.
0: Je pense que le gars, c'est plus des gaz qu'il a. Mais je pense que le mec, c'est un ballon d'hélium. Sa femme, elle le promène avec une ficelle.
2: T'imagines.
0: Je pense que ça doit être.
5: Chérie, t'as encore pété. Excuse-moi, je suis désolé.
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0: Chou tous les matins, quelle journée.
3: L'enfer.
0: J'espère que les têtes, elles s'ouvrent dans le bureau. 9h28, bonjour, c'est lundi, Calvin Harris.

0: puisqu'il y aura, alors aujourd'hui, ça n'est plus des objets d'auditeurs, je crois que c'est une tradition qu'un auditeur voulait passer avec Pierre et Maryse, ouais, qui seront là dans un instant. Restez avec nous, et puis on aura un sondage dans la foulée juste avant 10h sur les sports et le sexe. Est-ce que ça fait bon ménage? À tout de suite. Les news et la météo. Bonjour, Didio Quadrigalo, les news, on est parti.
1: Bonjour Coé, bonjour à tous. C'est le début des Saintes Glaces, bien connues des météorologues et des jardiniers aujourd'hui. Trois jours pendant lesquels le risque de froid et de gelée est, selon des croyances populaires, particulièrement important. Et en effet, pluie, orages sont de retour. Météo complète dans deux minutes. Une nouvelle réunion se tiendra cet après-midi à Matignon pour faire le point sur la situation de l'antivirus détecté à bord du HV Hondius, qui a déjà tué trois personnes. Hier, les cinq Français qui se trouvaient sur le navire de croisière ont été rapatriés à Paris. Une femme a été testée positive. Son état s'est dégradé cette nuit, a indiqué Stéphanie Ries, la ministre de la Santé. 22 cas contacts ont été identifiés. Ils doivent rester en quarantaine pendant 42 jours, le temps d'incubation de l'antivirus. Les ministres de la Défense britanniques et français co-présideront demain une nouvelle réunion en visioconférence avec les pays alliés prêts à contribuer à la sécurisation du détroit d'Ormuz. Leur objectif est de discuter des contributions militaires de chacun, alors que l'Iran a menacé de réponses immédiates tout déploiement franco-britannique dans le passage maritime. La semaine dernière, le porte-avions Charles de Gaulle a franchi le canal de Suez pour se prépositionner non loin du golfe Persique. Les négociations entre la République islamique et les États-Unis, elles, semblent toujours au point mort. Dans un message publié en lettres capitales sur son réseau social, Donald Trump juge totalement inacceptable la réponse apportée par l'Iran aux dernières propositions de la Maison-Blanche. Près de deux mois et demi après l'ouverture du procès en appel des soupçons de financement libyen de la campagne présidentielle de Nicolas Sarkozy de 2007, l'heure est aux réquisitions du parquet. Elles vont durer trois jours. Mercredi, les avocats généraux annonceront les peines qu'ils réclament à l'encontre des 10 prévenus. En première instance, l'ancien président de la République avait été condamné à 5 ans de prison ferme. 16 familles s'attaquent à TikTok. Une plainte collective pour abus de faiblesse a été déposée par le collectif Algos Victima, qui réunit 32 personnes. 5 de ces familles estiment que le réseau social est en partie responsable du suicide de leur enfant. Les autres pointent des cas d'anorexie, de dépression ou d'idées suicidaires. Et puis après trois ans d'un parcours parlementaire compliqué, la proposition de loi sur l'aide à mourir arrive en dernière lecture au Sénat. Trois jours de débat sont prévus pour examiner près de 700 amendements. Le gouvernement espère qu'elle sera adoptée à la fin mi-juillet.
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1: Ciel encore bien encombré avec quelques coups de tonnerre possibles ce matin du nord de la Nouvelle-Aquitaine et des Pays de la Loire jusqu'au Grand Est en passant par la Bourgogne-Franche-Comté, le centre Val-de-Loire. Du soleil en revanche du Pays Basque jusqu'à la PACA mais aussi sur la pointe bretonne et la pointe normande. Côté Mercure, il fait bon, 12 degrés ce matin à Rennes et Angers, 15 à Limoges, 16 à Strasbourg et 17 à Biarritz. Cet après-midi, les maximales seront comprises entre 13 et 23 degrés. 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
1: Salut, bonjour.
2: Salut Coé, c'est Aurélie. Bah, c'était pour vous remercier
1: de quoi
2: d'être là pour nous au quotidien.
1: Oh, ben non,
2: c'est vraiment un plaisir de vous écouter.
1: Enfin.
2: Et un plaisir d'entendre à chaque fois les P de Pietre qui sont incroyables, hein, il faut le dire. Je salue la performance. Ouais. Allez, bisous l'équipe. Ciao.
3: C'est fou, ça.
4: Ne l'encouragez pas.
3: C'est une légende.
5: Non, t'encourage.
4: Ne l'encouragez pas.
6: À quel moment t'es dans ta bagnole, tu te dis tiens, je vais laisser un message pour les P de Pietre.
5: C'est vrai que
3: tu vois le succès.
6: Il y avait beaucoup de bouchons hier. Hein.
4: Bah, nos auditeurs.
3: Les enfants, ça sert à rien de faire des études.
4: Nos auditeurs sont trop sympas.
3: Il faut qu'on pète.
4: Bonjour à vous tous. Merci d'être avec nous. Dans l'actu, on a parlé de pas mal de choses. J'embrasse tous les journalistes de France qui sont là. Titioko, comment s'appelle l'association là qui
7: Algos Victima.
4: Voilà, qui Algos comme algorithme, je suppose, oui, victime d'algorithme, qui attaque TikTok, c'est ça? Oui, il l'attaque pourquoi?
7: Pour la vulnérabilité, en fait, eux estiment que la plateforme est responsable justement soit des suicides de leur enfant, soit de tous les maux associés, notamment les cas d'anorexie, de dérive mentale, enfin, voilà, de maladie mentale.
4: Oui. Ils ont raison. Malheureusement, je pense que ça ne fera rien. Ça va durer des années. Parce qu'en face de vous, vous avez des géants, donc ils vont évidemment. Mais ça va. J'espère que ça sensibilisera. Faut faire attention d'abord.
7: Oui,
4: faut pas prendre.
7: S'inscrit dans quelque chose de plus large. Et là, le gouvernement veut notamment interdire l'accès aux réseaux sociaux à une partie des adolescents.
6: C'est ce qu'il faut faire.
4: Mais c'est pas que interdire, c'est que quand tu rentres sur un réseau social, parce que tu as envie de regarder, là par exemple, on est sur TikTok, on est sur Facebook, on est sur Twitch et YouTube. Tu as envie de regarder. Ok, tu regardes, tu t'es inscrit, etc. Mais à un moment donné, il faudrait mettre ta carte d'identité et ton vrai nom, et tu regardes. Parce que je peux te dire que si demain t'écris un truc qui va au-delà de ton avis, t'aimes pas machin, tu dis je trouve ça nul, ça c'est de la merde, c'est machin, bon ok, c'est ton avis. Ça sert à ça aussi les réseaux sociaux. C'est-à-dire ce que t'aimes et ce que t'aimes pas. Mais ceux qui vont trop loin, notamment envers les femmes, les personnes différentes, les trop gros, les obèses, qui font de la grossophobie, qui sont violents, qui s'y mettent à 2, 3, 4, parce qu'un abruti derrière son écran d'ordinateur, il est seul. Mais d'un seul coup, il va rencontrer les autres abrutis qui se disent « Oh, c'est rigolo, moi aussi je vais y aller ». Et plus un, plus un, plus un, il y a des ados, et pas que des ados, il y a des gens qui vont au suicide avec ça. Et il y a un moment, il faut pouvoir dire, si tu prends un avocat ou la police, que la police puisse arriver en disant « Donnez-moi l'adresse IP de cette personne » et que la personne se fasse choper. Ce qui n'est pas le cas. Aujourd'hui, tu vas dans un tribunal, tes enfants ont eu un problème, tu dis « Je veux l'adresse IP de cette personne », tu ne l'as pas.
3: Ça dépend du réseau, je crois que Instagram, Facebook, si.
4: Tu ne l'as pas. Tu ne l'as que dans des cas très précis, je crois, truc un peu terroriste, truc vraiment raciste, antisémite, etc. C'est vraiment des cas précis. Mais du harcèlement de la vie de tous les jours, un gamin que tu vas traiter de gros, etc., où tous les gens vont y aller, etc. Mais même si tu prends, ça te coûte cher, hein, avocat, tu passes par un tribunal, donc les délais sont longs. Ils vont pas te donner l'autorisation d'avoir l'adresse IP.
7: Oui, mais je pense plus de streameuses, par exemple, en tout cas d'influenceuses, de jeunes femmes qui sont souvent comme ça la cible de saleté, qui s'en prennent maintenant, enfin en tout cas vont contacter les parents de ces personnes-là en leur montrant les messages et en leur disant voici ceci cela. Bon, ça c'est un
4: mais
7: premier
4: déjà,
7: problème.
4: Mais déjà il faut remonter jusqu'aux parents de les gamins.
7: Oui,
3: pas
7: mais
3: évident.
7: C'est ce que, parce que celui, gros, c'est leur recherche parce que
4: celui qui s'appelle Grokek of the Dead va trouver qui est Grokek of the Dead.
3: Le papa de Croquet comme
7: souvent,
3: The Dead.
7: Souvent, ouais, quand c'est des jeunes comme ça, ils sont pas très très intelligents et on les retrouve facilement. Ça, c'est un premier problème en ce qui concerne le harcèlement. Mais là, vraiment, ce qui est dénoncé par ces familles-là, c'est les algorithmes qui sont faits pour nous montrer du contenu
5: la même chose
7: triste.
5: Regardes,
7: ouais. Et en fait, il y a notamment des journalistes qui avaient mené une enquête sur ça, où elles s'étaient inscrites avec des faux profils d'adolescentes. Et en fait, elles ont eu très rapidement plein de contenus.
4: Genre, t'en as un qui est sur le suicide, t'en as 50 derrière sur le suicide.
7: Quelle corde, quel nœud, des trucs horribles.
5: Tu vois, au niveau des inscriptions, c'est aussi compliqué parce que tu dis donner la carte d'identité, mais tout est falsifiable maintenant. Mais comment tu vérifies vraiment l'identité de quelqu'un?
3: Quand ils veulent, ils peuvent.
5: Comment tu fais? Les gamins de 12 ans qui veulent s'inscrire, mais qui ne sont pas encore 13 ans, ils arrivent à s'inscrire.
4: Tu vois, comment ils font pour te retrouver quand tu pirates? Quand ils t'envoient une lettre en disant on va vous suspendre d'Internet, ils te retrouvent.
5: À mon avis, ça va être compliqué, l'enfant.
4: Je rejoins un peu notre ami Vito. Quand on veut, on peut. Alors oui, ça va t'enlever des gens dans ton réseau social. Ça, ils n'ont pas très envie. Mais en même temps, ça responsabilise parce que tu sais que si tu écris une saloperie et que tu viens en plus d'un groupe de 30 personnes et que tu dis « Oh, c'est rien, je suis le 31e. Tu sais, c'est comme un mec qui est au sol. T'en as 30 qui mettent un coup de savate, et le 31e, il met un coup de savate. Oh, ça, j'étais que le 31e. Il y en a eu 30 avant
3: c'était
4: moi.
3: Pas moi le premier, ouais.
4: Ah ouais, mais il y a un moment, il faut responsabiliser. Moi, je. Voilà.
5: Je suis d'accord, mais les parents doivent faire aussi attention derrière. Quand ton enfant utilise les réseaux sociaux, il faut que tu sois derrière son cul.
3: Oui, mais ça veut rien dire.
5: Quand il est ado, il faut que tu sois derrière quand même.
3: Tu peux pas le régler.
4: Il faut qu'au moins.
3: Dans le vent.
5: S'il a son téléphone, tu vérifies tout.
4: Oui, mais il faut qu'au moins, en cas de problème, quand tu saisisses. Eh ben, ça puisse au moins se sortir le nom du mec en disant c'est lui qui a commencé, c'est lui qui a insulté votre fille. C'est, voilà,
6: ouais,
4: c'est
6: mais
4: tout.
6: Après, je pense qu'ils veulent aussi éviter la justice par soi-même, tu vois.
4: Si mais c'est justement, c'est pas par soi-même.
6: Bah si tu te donnes le nom, si.
4: Non, c'est ma fiche. C'est pas ça que je dis. Je dis
6: qu'au moins. Qui va aller retrouver le gars et qui va aller.
4: Mais non, je dis que au moins. Je dis que au moins, quand la justice dise je veux. Qui a fait ça, qui a insulté mon fils, ma fille, etc., ma femme, que la justice puisse saisir. Et dire okay. C'est lui. Voilà, c'est tout. Et ensuite, ça suit son cours. Bah oui, mais c'est.
3: T'auras moins de haters, là, c'est sûr.
4: Tu peux pas écrire. Bah, t'auras moins de haters, t'auras peut-être moins de monde sur les réseaux, mais au moins chacun prendra ses responsabilités.
3: Attention, il n'y a pas que les jeunes, hein, parce que tu vois sur les réseaux, les Josiane, etc., qui sont frustrés de la vie, etc.
7: Josiane et Gérard aussi.
3: Ouais, Gérard, enfin voilà.
7: Mais ça demande beaucoup de moyens d'avoir autant de gens pour pouvoir vérifier tout ça.
4: Macron, il a pris une pelle dans la gueule. Il a pris une pelle dans la gueule. Voyons, la gravité a fait mal.
3: Le pire, c'est vraiment X. Hein. C'est insupportable. Tu sens que c'est le terrain de jeu de tous les haters du monde, le terrain vague là.
4: Ouais. Merci, ma petite Yoko. Allez-y, vous pouvez travailler. Allez baguenauder dans les couloirs, je vous en prie.
6: Ou à mon Johnny.
4: Dans un instant. Dans un instant, nous aurons un sondage sur le sport et le sexe. Monte la jaunie, elle nous a dit tout à l'heure pendant le flash.
5: Mais laissez-la tranquille, allez.
4: Monte la jaunie.
6: Ah ouais.
4: Enfin bon. Je crois que pour l'instant, il y a un auditeur qui est barman, hein. Non, c'est pas ça?
6: Ouais, bah, un auditeur qui a fait un petit plat chez lui, qui est d'Alsace, et qui nous l'a envoyé pour le faire découvrir à Pierre et Marie. On va se connecter avec eux. Pierre, Marie, vous êtes là?
1: Oui.
4: Bonjour à tous. Et bonjour, chers auditeurs de Rome 2. Bonjour Maryse.
8: Et bonjour Pierre.
4: Eh bien, bonjour Maryse.
8: Et bonjour Pierre.
4: Bonjour Maryse.
8: Bonjour Pierre.
4: Maryse.
8: Oui.
4: Bonjour.
8: Bonjour Pierre.
4: Bonjour Maryse. Cher
8: bonjour Pierre.
4: Téléacheteur et cher téléacheteur. Bonjour Maryse.
8: Bonjour Pierre.
4: Eh bien, bonjour dans cette vidéo téléachat. Oh là là. Télé-shopping, bien sûr, spécial. Auditeur de Coé sur Europe 2 qui nous écoute, bien sûr, dans les réseaux sociaux.
8: Ah,
4: dans l'image en plus. Bonjour Maryse.
8: Bonjour Pierre.
4: Eh bien, Maryse, qu'allons-nous vendre ce matin, Maryse?
8: Eh bien, tenez, Pierre, c'est un plat.
4: Maryse, je crois que vous avez reçu un WhatsApp, Maryse.
8: WhatsApp.
4: Je vous invite à l'ouvrir.
8: Je l'ouvre, oui.
4: Bonjour Maryse.
8: Oh, c'est fabuleux. Bonjour Pierre.
6: Alors, c'est spéciaux.
8: C'est un plat alsacien que nous avons ce matin.
4: Hop là. Comme on dit, je ne sais pas quoi manger ce midi, mais écoutez, ça tombe bien Maryse. Magnifique. Petit plat alsacien d'ailleurs, on embrasse l'Alsace et la petite ville de Ilkirch. La ville de Ilkish Krapapoudem. Ilkish Kamdemdem. Ah, Dieu, notre Dieu, il est possible de parler ce matin. La ville de Ilkish Kampron Kotata.
8: Non, Ilkish Krapapoudem, Pierre.
4: Écoutez,
8: dites-le doucement.
4: Écoutez, j'aurais dû saluer Strasbourg. J'aurais gagné du temps. Bonjour, Maryse.
8: Bonjour, Pierre.
4: Et passons d'ailleurs par ce plat préféré d'un auditeur qui sent bon, qui sent le lardon. Qu'est-ce que c'est appétissant, Maryse. C'est une magnifique flamen.
3: Il n'y arrivera pas.
4: Flamen cucu.
6: Ah. Non, presque.
4: Falabala caca dans la douche. Couche. Plus. Flamen clu. Flamatruche. Ah. Eh, mais flamme avant que cette cruche. Flamme. Flamette ta capuche. Là.
3: Non.
4: Flamen catituche.
8: La flamme Pierre.
3: Il était presque.
4: Et vous dites, tant de merde, vous en avez à Bretzel, ces cons-là.
8: Ah, vous arrivez à le dire, Bretzel.
6: Ouais,
4: comme ça. Marie, j'arrive à le dire.
8: Mais oui.
4: Le Bretzel. Ah, bah non.
8: Pierre.
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4: On est en live sur Flitch, Twitch, Flitch. Oh,

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1: On est en live sur TikTok, sur Twitch, sur pas mal de réseaux. Il y a j'ai des coucous de Belgique. Je fais un gros bisou à la Belgique, les gens qui nous suivent. Ils nous écoutent avec l'appli Europe 2 d'habitude. Là, ils nous écoutent en plus avec ça. Qu'est-ce que j'ai de... Ça fait plaisir de voir vos têtes. Même quand je suis pas en voiture, me dit Phil, bonjour à toute l'équipe. On a quelqu'un qui me dit bonjour depuis le Brésil.
2: Oh, Brésil.
1: Oh, ça c'est bon, ça, le Brésil. J'ai jamais vu le Brésil. C'est bon. Qui l'a déjà fait? Personne?
3: Non.
1: Ça doit être un. Ah, par contre, une info qui vient d'arriver, tiens, en parlant de Brésil.
4: C'est pas un beau roman.
1: Non.
4: Ah. C'est pas une belle histoire.
1: Voilà. Une Brésilienne de 53 ans décède après un accident vasculaire cérébral. Avant sa mort, elle choisit de faire un geste profondément généreux qui est de donner ses organes pour sauver d'autres personnes.
2: C'est bien ça.
1: Ses reins, ses poumons et son foie ont été transplantés à 4 patients différents.
2: Bravo.
1: Génial, elle a sauvé 4 personnes.
2: Bah oui, c'est génial, elle est bien.
1: Sauf que quelques mois plus tard, les médecins ont découvert quelque chose de terrible. Les 4 receveurs ont tous développé un cancer du sein agressif. Trois d'entre eux vont finir par mourir, vous savez pourquoi? Parce qu'en fait, la donneuse n'était pas décédée de son AVC, c'était pas ça. Elle est décédée de son AVC, mais en fait, elle avait un cancer complètement métastasé dans l'intégralité du corps, non diagnostiqué. Et en fait, ils se sont arrêtés sur l'AVC. Ils ont donné les organes, ils n'ont pas vérifié.
2: Oups, la boulette.
1: Voilà. Voilà. Écoutez, c'est pour cette raison-là que je ne donnerai pas mon corps à la science. Oui. J'ai pas envie d'avoir de galères, même après. Donc voilà. Par contre, je vous le donne à vous pour un méchoui, si vous avez envie. Viande cuite, ça tue les bactéries. Donc si quelqu'un,
2: il n'y a pas de risque.
5: Un cochon de lait.
1: Ce sera notre dernier méchoui ensemble.
2: C'est moi qui mets le pic.
3: Tu mets où?
2: Attends.
1: Pardon. Faut avoir du respect, j'entends encore.
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1: Vous ferez des blagues quand je serai plus là. Pour l'instant, je vous entends. Je suis juste à côté. Salut, 8h49, 49h49. Vous restez là, le sport et le sexe, c'est le sondage.
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1: Ça c'est sur Félix Victor, c'est ce que vous allez entendre dans un instant et j'ai une bonne nouvelle aujourd'hui. Juste avant 11h, puisque nous sommes la seule émission qui vous accompagne entre 7h et 11h le matin et qui vous remet le couvert aux alentours de 15h30 jusqu'à 18h, tout ça pour le même prix, c'est cadeau. Je vous invite tout à l'heure à PortAventura World.
13: World, ouais.
1: Il est magnifique ce parc d'attractions.
5: Avec Ferrari Land.
1: Moi je l'ai fait. J'ai fait l'attraction là, qui monte comme ça à la verticale et qui descend.
5: C'est impressionnant ça.
1: C'est un truc de dingue. Si vous voulez gagner, vous pouvez avoir la possibilité à une heure de Barcelone.
13: Oui.
5: Ouais.
1: En plus, vous mettez bien, voilà. C'est ça. Il y a les montagnes russes. Ferrari Land, c'est ça. C'est 112 mètres. C'est 112 mètres de haut, c'est ça.
13: Oui,
1: je crois.
13: Oui, oui c'est ça.
1: De 0 à 180 en 5 secondes.
5: Wow.
1: J'adore
16: le lifting.
1: Vous pouvez jouer pour gagner un séjour de 3 jours, 2 nuits. Pour 4 personnes, dont 2 enfants, dans l'un des hôtels du parc.
13: Il y en a 10 hôtels thématiques.
1: Voilà, vous, comme ça, si vous pouvez mettre vos enfants dans un hôtel et vous dans un autre.
13: Ah, comme ça, vous avez... Et en plus, t'as les piscines dans les hôtels, oh là là.
1: Vous allez adorer. Si vous voulez jouer avec nous, vous envoyez COECAUET par SMS, faites-le tout de suite. Vous laissez votre numéro de téléphone, vous laissez votre prénom derrière, c'est très important. Vous envoyez ça au 7-12-13, faites-le maintenant. On joue dans une heure. Je vous envoie en vacances, en week-end, 3 jours, à PortAventura. Oh, World à une heure de Barcelone, vous allez adorer ça.
5: Salut.
1: Donc COE, CAUET au 7, 12, 13. Il y a un sondage qui vient d'arriver ce matin, qui est un sondage qui est fait sur le sexe et le sport. Vous allez me dire, mais quel est le lien mais je vais vous le dire. Ouais. C'est moi 3 secondes, le temps de le retrouver et je vais vous le dire. Il est mon machin.
13: C'est l'endorphine, tout ça, tout ça.
1: Oui. L'endorphine, tout ça, tout ça.
13: Je sais pas.
5: La testostérone peut-être aussi.
13: Mais non. Quand t'es bien,
1: 14% des Français
17: oui, voilà.
1: ont déjà stoppé leur séance de sport pour assouvir une envie de sexe.
13: Alors ça, c'est très bizarre.
1: Je suis d'accord avec toi.
5: Non. Ouais,
1: c'est-à-dire
5: ça va pas avec.
13: Tu fais tes burpees. Oh, mais, attendez les gars, pause.
1: Je suis d'accord avec toi. T'es allé à la salle, t'as mis le jogging et tout, t'es là, tu fais. Ah, j'ai envie de baiser. Allez. C'est un truc qui n'existe pas dans la vraie vie.
5: Tu fais ton sport à la maison.
1: Oui.
13: À la maison.
1: Ah oui, d'accord.
13: C'est la chose.
1: Ah oui. 61% des Français interrogés aiment recevoir un cadeau sportif à la Saint-Valentin.
5: Ah oui, ça pourrait être pas mal.
1: Alors,
5: pour les sportifs, oui.
13: Ouais.
1: Pour ma chérie, je n'en fais pas du tout partie. et les gens le savent, donc vous embêtez pas avec ça.
16: Il y a quand même 61%.
1: Ouais. C'est bizarre. 25% avouent que certains exercices leur donnent des idées de position sexuelle.
5: Bah regarde le clip. Souviens-toi le c'était quoi le clip?
13: Eric Pritz.
1: Ouais. Moi, je me souviens des demoiselles qui étaient dans le clip. Tu vas dans une vraie salle, c'est pas forcément la même.
17: Ouais, oui, c'est ça le problème.
1: 5% s'entraînent régulièrement tout nu. Alors là,
13: ah, ça c'est très bizarre quand même, avec les trucs qui balottent.
1: Alors moi, j'ai déjà, je me suis, alors
5: on va pas dans la salle de sport déjà.
13: Pense à coincer,
16: oui, non.
1: Je me suis déjà retrouvé chez moi seul. En train d'essayer de faire du gainage.
5: C'est ça, moi aussi je l'ai fait. Avec le zizi qui nettoie le parquet.
1: Eh bah, t'as une, ça, bah, t'as une image de toi où tu te dis, je pense que je vais arrêter très vite.
5: Tu te dis, peut-être que si j'enlève les mains, ça tient. Et
1: non,
5: tu peux tourner, faire la toupie.
1: Non.
16: C'était du parquet, fais-le sur du carrelage.
1: Honnêtement, tu le fais seul et tu te dis, il faut vraiment qu'il n'y ait personne qui rentre.
5: Et pour peu qu'il y ait le robot aspirateur qui passe dessous.
1: Le robot qui passe en dessous, mais qu'est-ce que c'est que ça?
16: Le chat.
1: 77% des gens interrogés sont attirés par leur partenaire quand elles pratiquent une activité physique.
13: Ah là, ça dépend des poses, effectivement, que tu prends. Oui.
1: Ouais. On peut être d'accord. 12% avouent aller à la salle de sport seulement pour mater leur coach.
17: Oh, c'est horrible.
1: Vous avez vu que c'est pour ça que maintenant, dans les salles, il y a de plus en plus de salles avec un côté femme.
5: Que féminine,
1: justement les femmes qui font les assouplissements, le yoga, je sais pas quoi, là.
13: La grille réformeur
1: tous ces trucs-là.
13: Ouais.
1: Parce que
5: faut cambrer un peu.
1: Pour qu'il n'y ait pas les mecs qui battent, qui se mettent à l'arrière et qui battent. Donc, oui, c'est pas plus mal sur ce coup-là. Merci pour ce sondage. Attends, est-ce que je suis dedans? Je suis pas dedans, je suis pas dedans. 25 ans, dans les oppositions, je suis pas dedans. Avoir un cadeau sportif Saint-Valentin, je suis pas dedans. Parle pas du tout, ce sondage.
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1: Demain, on fera un sondage sur les Français, la bouffe, ça va me parler. Bonjour, dans 4 minutes, 10h du mat. Nous sommes lundi, c'est le 11 mai aujourd'hui.

0: réveil, bonne journée. Si vous êtes déjà sur la route du boulot ou si vous y êtes déjà, nous sommes là pour vous accompagner tous les jours entre 7h et 11h sur Europe 2. Bonne fête aujourd'hui au...
1: Estelle.
0: On embrasse les Estelles, tiens, je fais des gros bisous à Estelle. Et à ça aussi.
1: Ma mère.
0: Estelle, j'en connais plein, je leur fais des gros bisous. Ma belle sœur, j'embrasse
1: ma
0: fort.
1: Ma mère, mais c'est le premier des trois Saintes Glaces en fait. C'est les Saintes Glaces aujourd'hui, donc c'est la Sainte ma mère aussi.
2: Mais c'est de la confiture ça.
0: Mais personne ne s'appelle ma mère.
1: Si, puisque on en a trouvé sur.
2: La fête des mamères.
0: Il y a des gens qui. Ah ouais, non, la fête des mères, pas la fête des mamères.
3: C'est bientôt.
0: Allez, restez
2: ma mère.
0: Allez, j'appellerai du monde dans un instant. Sur Europe 2. Les hallucinations auditives vont arriver, direction 10h du mat.
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0: Salut, 10h01. Oh là là, on est un petit peu en retard, mais enfin. Renaud fête aujourd'hui ses 74 ans. En pleine forme, toujours debout.
2: Un bien grand mot.
0: Il sera là tout à l'heure avec nous, Renaud, pour ça.
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0: 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Salut Yoko.
6: Salut Koé, bonjour à tous. Météo automnale avec pluie et orage au programme. Le détail à la fin du flash. C'est désormais confirmé. L'un des cinq Français rapatriés hier à Paris depuis les îles Canaries a bien contracté l'antivirus détecté à bord du navire de croisière HB Ondus. Son test s'est avéré positif, a fait savoir ce matin la ministre de la Santé. Il a été placé à l'isolement, tout comme les autres passagers admis à l'hôpital Bichat qui resteront en quarantaine pendant 6 semaines. 22 cas contacts français ont par ailleurs été recensés suite au transfert. Il y a quelques jours d'une croisiériste infectée de Sainte-Hélène à Johannesburg puis à Amsterdam. Le Sénat se penche à partir d'aujourd'hui et jusqu'à mercredi sur l'aide à mourir, une réforme sur la fin de vie lancée suite à une convention citoyenne il y a 3 ans. En première lecture, l'examen par les sénateurs avait tourné au chaos, dénaturé par l'adoption de nombreux amendements contradictoires. Le texte avait finalement été rejeté. Le gouvernement espère toujours son adoption avant la mi-juillet. Quelques dizaines d'agriculteurs manifestent ce matin près de Lyon sur la commune de Fézin, réunis à l'appel de la coordination rurale et malgré une interdiction de la préfecture devant la raffinerie Total avec une vingtaine de tracteurs. Ils demandent des aides supplémentaires au gouvernement face à la flambée des prix des carburants. Et le cours du pétrole n'est pour l'instant pas prêt de redescendre car la situation reste bloquée au Moyen-Orient. Donald Trump a jugé hier soir inacceptable la réponse de l'Iran au dernier plan de paix proposé par les États-Unis. Les va-et-vient de propositions entre Washington et Téhéran pour mettre un terme aux hostilités n'ont débouché sur aucune percée depuis l'entrée en vigueur d'un cessez-le-feu il y a plus d'un mois. Paris et Londres sont en première ligne pour mettre sur pied une coalition internationale pour sécuriser le point de passage stratégique une fois un accord de paix signé entre Washington et Téhéran. Une nouvelle réunion en ce sens doit se tenir demain. Et puis Cannes s'apprête à dérouler son tapis rouge J-1 avant le plus grand festival du cinéma au monde. La cérémonie d'ouverture, ce sera demain à 19h. Cérémonie que vous pourrez suivre installée dans les sièges confortables de votre cinéma, puisque les réseaux UGC, Pathé ou encore MK2 vont retransmettre en direct l'événement. Il sera suivi de la projection du film qui sort aujourd'hui, La Vénus électrique, le nouveau film de Pierre Salvadori. On va passer à la météo. La météo donc avec aujourd'hui un temps malheureusement presque automnal, des températures assez fraîches, il fait entre 7 et 16 degrés ce matin, jusqu'à 21 en Auvergne-Rhône-Alpes, 24 en région Alpes-Côte d'Azur, cet après-midi il fera 13 à Belfort, 15 à Lille et Brest, 16 à Paris, 17 à Angers, 18 à Bordeaux, 19 degrés pour Bayonne, 20 à Perpignan, 21 à Ajaccio, demain il fera beau.

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1: Alors salut Coé, salut l'équipe, alors c'est Aymeric du Pas-de-Calais. Moi je suis quelqu'un qui écoute les podcasts et ouais. J'ai une chose à dire, c'est oui. Que toute la semaine dernière vous avez parlé de faire une musique pour la Coupe du Monde en entendant Trinix. C'est niette, c'est hors de question, c'est pas la peine. Parce que si jamais Coé, je te rappelle que tu es un chat noir. Parce c'est que vrai. 2006, Zidane y va marquer, on a perdu en finale.
2: C'est vrai.
1: 2021, Kylian y va marquer, on se fait humilier par la Suisse. 2022, le remix de Gala, on se fait niquer en finale. Donc c'est mort. Pas de musique pour la Coupe du Monde, s'il vous plaît.
3: Ah, ou alors on fait une musique pour l'Argentine.
2: Il a raison. À chaque fois qu'on a fait un truc, on a perdu. L'année où on l'a pas fait, on a gagné.
3: On avait fait Chabal pour le rugby. On avait gagné, je crois.
2: Non,
3: on l'avait perdu aussi.
4: Mais oui. Sinon, on fait Ousmane va pas marquer.
3: C'est ça.
2: Puis là, il marque.
3: Voilà.
2: Enfin, une chanson qui est Ousmane va pas marquer. Pas sûr que ce soit un truc que les gens chantent. On aura dans un instant Renaud en ligne.

0: Ça explique sa maladie aussi. Ça explique pourquoi il a bu et pourquoi c'est une vraie maladie qui a été diagnostiquée et tout ça.
1: Oui, c'est une maladie.
0: Et voilà, et je trouvais ça très émouvant comme
1: bien. Eh bien, très bien. Elle est fan.
0: Oui, je suis fan.
1: Tu seras heureuse, il sera là dans un instant. Tu pourras lui dire.
2: C'est cette semaine là qu'il fait.
0: Oui, c'est cette semaine. Il est à l'Olympia, tout à fait.
2: Non, Zénith.
0: Au Zénith, c'est le Zénith, oui, pardon.
2: 14, 15, 16 mai.
3: Oula. Il va falloir suivre ça de près.
2: Ah, on y va.
0: Moi, je vais y aller. Hein.
3: Mettez pas trop. Mettez pas la crème trop fort.
1: Non, mais j'avais privilégié le 14. Ouais. Donc le 16.
0: Oh.
1: Prenez le premier jour.
4: Ah, c'est cool.
1: Non, mais moi, j'avais tous mes albums de Renaud.
0: Mais moi aussi, j'étais fan. Le documentaire va t'intéresser vraiment.
3: J'en suis sûr. J'ai toujours été fan aussi des textes et tout. C'était toujours.
0: Ah,
3: voilà.
0: Ouais.
1: Bon, les auditeurs, tout à l'heure, on est lundi. Qu'est-ce qu'on fera tout à l'heure au Stouff?
0: Les auditeurs, c'était qu'est-ce que votre conjoint a l'habitude de faire et qui vous déplaît?
1: C'est ce que fait votre conjoint ou votre conjoint
0: Je n'ai un.
1: Très bien, et puis je vous envoie faire un tour. 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Ah bah là, si vous avez fait un lifting, n'y allez pas tout de suite.
3: Il va péter. Là.
1: Ah, il va péter. 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
0: Et du coup, tu as en fait 3 grands parcs à thème, puisque tu as le Port Aventura Park, le Ferrari Land et le Caraïbes Aquatic Park.
1: Ça, ça doit être bien. Vous allez jouer avec nous. 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On s'en occupe d'ici à peu près 40 minutes. Dans un instant, nous jouerons également aux expressions de jeunes versus les expressions de vieux. Le principe sera simple. Je vous donnerai une expression de jeunes.
0: D'accord.
1: Globalement, de ces 2-3 dernières années. Sachant qu'en expression, 2-3 années, c'est énorme.
3: Ça va très vite.
1: C'est énorme.
0: Il y a des trucs qui sont repris d'avant, maintenant, enfin de l'argot d'avant.
1: On verra, puisque je vous donnerai l'expression de jeune, vous devrez me la transformer en expression de vieux.
0: Oh là là.
1: Comme ça, il y en aura pour tout le monde. Nous aurons les seins du jour. Aujourd'hui, nous appellerons donc.
0: Ma mère.
3: On appellera ta mère.
1: On appellerons les mamères. Comment t'écris les mamères?
0: M-A-M-E-R-T.
1: M-A-M-E-R-T.
3: Jamais entendu ça.
1: Ma mère.
0: Ma mère.
1: T'es sûr que tu dis pas ma merde?
0: Je sais pas, moi je dis ma mère. Ouais, je sais pas si on prononce le
1: Moi je l'ai jamais dit de ma vie comme ça. Donc
0: on dit ma merde ou ma mère peut-être.
1: Bon,
0: on dit ma merde.
1: Bonne fête d'ici quelques minutes. Les hallucinations auditives sont de retour. Oui, nous avons parfois l'habitude d'entendre des mots français dans des chansons qui ne le sont pas du tout. Par exemple, dans un titre de Massive Attack, elle fait caca dans la Smart. C'est ce que nous pouvons entendre quand on écoute. Ça touche. T'as vu?
2: Ouais.
1: Vas-y, on remet, tu vas voir. Écoute.
3: Quelle honte, elle dit avant.
1: C'est vrai, maintenant, quelle idée. Prenons Queen, We Are The Champion, on entend Mets du Fuel. And bad mistakes. Attention.
2: I've made a few. Armée du fuel.
1: Ah, oui, j'ai tout à l'heure. Armée du fuel. Qu'est-ce qu'elle fait, mère? Armée du fuel. C'est dans le nord, Queen. Queen, ils viennent du nord. Armée du fuel. Bah ouais, si, hein. Ils sont de Liévin. Si, hein, Freddy. Freddy, il est de Liévin, Freddy Mercury. Hein.
3: Bah oui, pareil.
1: Bah, évidemment. Hein. Billie Eilish, on l'entend dire. Ouais, tu sens fort le shit. Attention. Mais n'empêche qu'on l'entend bien. Donna Summer, alors là ils sont à deux là. On entend bébé please, pisse dans tes culottes for me. Et ils sont même deux, il y a le gars d'ailleurs qui reprend, écoutez. Quelle idée. Nirvana. Alors Nirvana, je suis pas d'accord avec vous. Nirvana, faut l'attendre l'oreille.
3: Il y a beaucoup de guitare, mais tu l'entends.
1: Serre le serveur, il s'endort, écoutez. Ça va être là. Attention. Là. Tendez l'oreille. Il y a plus de guitare que de paroles.
3: Il le dit doucement parce que le mec il dort. Mais
1: heureusement que dans un autre titre de Nirvana, on entend bien c'est du cul que tu veux. Ça, on l'entend.

0: Tu veux.
1: C'est bien dit quand même. T'imagines le gars qui rentre chez lui comme ça, il est en robe de chambre, il ouvre la porte de la chambre.
0: Tu veux.
1: C'est étonnant. Dans un titre de Green Day, on entend. Alors là, celle-là. Tu m'excites. J'aime pas mal ça, moi. La lesbienne en des poils.
2: Oh là là. Okay.
1: Tu m'excites. J'aime pas mal ça, moi. La lesbienne en du poil. Dans un titre de Green Day, ça m'étonnerait. Attention.
2: Lesbienne
3: en du poil.
2: Si, si,
3: bien dit. Hein.
1: Alors, le plus court, c'est le titre d'Earth, Wind and Fire.
2: Ouais.
1: Où pendant des années, on a entendu un truc qu'on n'avait même pas fait attention. Dans la terre, il y a du caillou.
2: Mais pas là.
1: Ah.

0: je peux le réécouter celui-là. Dans la terre, il y a des cailloux, mais pas là. Il y a quoi dans la terre?
1: Voilà. La même entre.
0: C'est tellement drôle. Et alors, Emmanuel Moir, qui chante en français,
2: oui.
0: Dans Mon Essentiel, il y a un moment où on l'entend dire « Celle que j'aimerais plus que personne, si tu me ponces après. »

0: Si tu me ponces encore.
1: Je sais pas ce que ça veut dire.
2: Allez, Coupe.
1: Il y a le petit bonus de Pietre. Le bonus de Pietre, on s'est engueulé ce matin.
3: Ça fait 20 ans que c'est son bonus.
1: Ça fait 20 ans qu'il me dit, au début de Dépêche Mode, on entend Richard Gasquet.
4: Voilà.
1: Et donc il me dit, si, ils disent Richard Gasquet. Ça fait 10 fois que je lui dis non.
4: Vous écoutez mal à chaque fois. Tendez bien l'oreille.
1: Bonus Pietre.
3: C'est vrai qu'il le dit, tu vois.
4: C'est
3: peut-être avec l'âge, on entend ça après.
4: C'est ça. C'est...
1: Tu l'as pas du tout refait.
3: Non. Bah non, évidemment. Non.
1: Pas un escroc.
3: Non.
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1: Salut, voici Bruno Mars. Aujourd'hui, nous sommes lundi. Nous sommes le 11 mai. Demain, ça travaille. Mercredi, ça travaille. Et jeudi, c'est déjà plié. C'est week-end.

0: a perdu Chuck Norris à cause de Koé.
1: Bah, hey, il est mort de rire.
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3: Hier, nous avons nos sportifs de l'équipe qui ont fait une sorte de mini-marathon, oui. Qui ont fait 10 km. Ça, c'est ce que vous allez entendre dans un instant. C'est quoi que vous avez fait hier?
4: 10 km de l'UNICEF.
3: Alors, Stouff, elle a un trouble de l'équilibre, donc.
5: Ah, mais elle a fini quand même.
4: Elle est tombée 4 fois. J'ai fini. Non, j'ai fait 1h10, mais je boite.
3: Hélène? Bah, micro,
6: ouais,
3: Hélène.
6: Ouais, pardon. J'ai fait 59 minutes.
4: Ouais. Bravo, Hélène.
5: Attends, 59 minutes,
7: ça fait 10 km.
5: 1h10 en boitant, et qu'est-ce que t'as foutu, toi?
3: Elle a vécu une jambe, et 1h10 à cloche-pied, c'est pas mal, mais qu'est-ce que t'as fait, toi?
6: Bah, moi, j'ai beaucoup regardé autour de moi, en fait.
4: Oui.
3: Hélène est rentrée.
6: Je me suis géolocalisée.
3: Hélène est rentrée dans ce studio, elle m'a dit: qu'est-ce qu'il y avait comme beau mec?
5: Ah, ouais.
4: Ah, voilà.
7: Je croyais que tu regardais la nature, moi.
6: C'est vrai. La nature est bien faite, hein.
3: Et là, elle nous a dit, j'ai tout remis en service. Happen, Tinder. Elle m'a dit, j'ai tout remis avec les géolocalisations à moins de 10 mètres. Elle a tout mis.
6: Alors rien du tout.
7: J'ai rien pécho.
6: Rien.
5: Il fallait aller sur Strava aussi pour pécho, là.
6: Non, mais l'année prochaine, je pense que je vais me faire un t-shirt avec QR code qui amène directement sur mon Instagram.
4: Et tu veux lui mettre une phrase avec
6: Je vais mettre une phrase: recherche runner avec du cœur. Et comme ça, je me fais toutes les assos.
3: Vite. Vite.
4: Non, on va vraiment le faire, ce t-shirt, on s'est dit.
6: Ouais, et après, je fais toutes les assos. Je fais.
7: Attendez, à ce point-là, quand même.
3: J'ai l'impression qu'il y a comme une urgence, quand même.
6: Ça arrive.
7: Tu veux au quatre coins de l'œil du globe?
3: Parce que là, elle a quand même mis la géolocalisation. Elle a fait un truc de recherche. Elle est sur 130 km, là, quand même. Donc, faut faire quelque chose.
4: Là, on a bien rigolé, en tout cas.
6: C'était super.
3: Et c'est le principal.
6: Pour une bonne cause.
3: Et c'est ce que j'allais dire. Ça servait à quoi d'avoir couru?
4: C'était pour l'UNICEF, pour amener des dons et pour sensibiliser contre la malnutrition infantile.
3: Est-ce que vous savez combien de sous ça a récolté en tout?
4: J'ai pas le total.
6: En tout cas, il y en avait beaucoup plus de monde que l'année dernière. Ouais. Et ce qui était bien, c'est que non seulement donc, tu payais ton dossard, ça revenait à l'UNICEF, mais aussi si tu achetais le t-shirt, tout était reversé à l'UNICEF.
3: Très bien, on a notre
4: Laurent
3: Jules, patron de la rédaction,
6: qui était avec nous.
7: A priori, ça a surtout fait travailler les kinés, cette course là.
3: Vous êtes tous fait mal, hein.
5: T'as fait en combien de temps, toi, Lolo?
4: Il a fait comme moi, Lolo.
5: Comme
4: pareil,
5: 14.
4: Ouais, 10.
3: Et alors donc, ça a été, t'es pas tombé, toi?
8: Non, moi j'ai mal aux fesses.
3: T'as mal aux fesses?
8: Ouais.
3: Elle était bizarre quand même, votre. Elle était bizarre,
7: Il y avait un after?
4: Parce que. Lolo, il a pas lâché.
3: C'est bizarre, vous êtes plusieurs à avoir mal aux fesses. Vous couriez où?
7: Dans le
3: Bois de Boulogne.
5: Ils ont fait l'UNICIF.
3: C'est quand même très très étrange. Bon, bravo, c'est super. Voilà,
4: tu viens avec nous l'année prochaine?
3: Pas du tout, mais si on peut marcher. Alors, si on peut marcher, je le ferai.
5: Mais tu peux le faire de chez toi.
4: Oui, t'as le droit de marcher. Tu peux le faire en connecté.
5: Ouais.
7: Tu peux le faire en pantoufle, les mains dans le dos devant les agences immobilières, en train de regarder les annonces.
3: Eh ben, vous savez quoi? Je le ferai et je me baladerai en disant: ça, c'est trop tard.
4: D'accord.
3: Eh ben, justement, transition. Les expressions 2026 qui cartonnent comme dard, je viens de vous le dire. Hélène, si je te dis c'est dard, si tu le traduisais en expression de vieux, tu dirais:
6: c'est charmé.
3: Ouais, c'est charmé ou c'est de la balle. C'est très bien, c'est ça. Un charo, Stouff.
4: Un charo, c'est un chaud de la baie.
3: Oui,
7: un quetard.
3: Un chaud lapin. Un maxeur, Pietre, c'est quoi un maxeur?
7: Un maxeur, c'est un mec qui malaxe, mais mal, je sais pas, non.
3: Non.
7: Un maxeur.
6: C'est un mec qui force?
3: Non, c'est un frimeur.
4: Ah bon?
3: Je suis yombe. Si quelqu'un vous dit je suis yombe, traduction en phrase de vieux.
4: Je suis vénère.
3: Je suis trop vénère, oui, Stouff. Je suis yombe.
7: Bah, à la nado, Stouff,
4: c'est vrai.
3: On a Doro, Hélène.
7: On a exploré. Doro l'exploratrice.
6: Je sais pas, on a.
3: T'aurais bien aimé Doro.
6: On a fait l'amour?
3: Voilà, c'est ça, où on s'est envoyé en l'air. Voilà. Je savais même pas, moi.
7: Ça fait combien de temps que t'as pas d'euro?
6: En temps de lune.
3: Foutez-lui la paix. Foutez-lui la paix. Au KLM.
6: Au calme.
3: Oui, et alors
4: tranquille
3: en
4: formule. Pépère.
3: Tranquille pépère, voilà. Oui. Ou tranquille Émile.
7: Tranquille Émile.
3: Si je vous dis, c'est de la frappe, mon petit Corentin.
5: C'est trop bien.
3: C'est de la bombe.
5: C'est beau.
7: C'est de la balle.
3: Ça tue sa mère. Dans les années 80, en mode ringard, on disait quoi dans les années 90?
4: C'est top moumoute.
3: C'est top moumoute. Wow. Si je te dis, t'es tout whippine.
4: C'est quand t'as tout mélangé. Donc c'est
3: non.
5: T'es tout whippine.
7: T'as tout whippine.
3: T'as tout whippine.
7: T'as tout faux.
3: Ouais.
4: Comment tu disais en expression?
3: T'es à l'ouest. C'est un pain, Hélène.
6: C'est un beau gosse. Et quand il y en a plusieurs, on dit: il y a une boulangerie.
3: Et quand il est moche, on dit c'est un pain perdu. Allez, restez avec nous. Et si je dis c'est un pain de campagne, c'est un beau gosse à Vesoul, mais ça c'est pointu. C'est pointu, c'est pointu. Vous restez avec nous, 10h22, c'est Europe 2, Renault arrive.
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3: Salut, dans un instant nous souhaiterons la fête aujourd'hui, c'est les Estelle. Et aussi les...
4: Et ma mère.
3: Les ma mère, mais c'est bien ce que je pensais quand elle m'a dit si on en a trouvé. Elle m'a dit finalement non, on n'en a plus trouvé.
4: Ouais, voilà.
3: C'est bien ce que je pensais, que les ma mères, il n'y en avait plus beaucoup.
4: Ouais,
3: beaucoup,
4: c'est vrai que la fête à ma mère.
3: Ouais. Non, pas la fête des ma mères, comme disait cette équipe. Mais vous me fatiguez parfois. Nous aurons tout à l'heure nos auditeurs avec le truc que vous supportez le moins chez votre conjoint, c'est ça?
4: Ouais.
3: C'est pas un truc comme ça? Très bien. 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Il est dingue. 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On dira merci, on dira merci Coco, on dira merci Europe 2, on dira merci tout ça. Je suis très heureux pour ça et puis on se dira au revoir tout à l'heure, on se fera des bisous et tout ira bien, on reviendra aux alentours de 15h30. Vous voulez jouer pour gagner la station-service aussi. Si vous voulez gagner votre plein d'essence, ça va monter. Ça va encore monter.
4: Ah bon? Ah oui. Si, il y a Total qui bloque pour l'instant à 1,99
3: et 0,9. Ça s'arrête là.
5: Ah bon? Peut-être renouveler. Non, peut-être.
3: Mais il y a un moment, on part renouveler.
4: Mais il faut refaire 5 ou 6 milliards de bénéfices, ce sera bien quand même.
3: Ouais, mais bon, en tout cas, donc tout ça pour dire que nous offrons le plein d'essence l'après-midi. Vous envoyez Coé, C-A-U-E-T par SMS. Si vous arrivez à faire pile poil claque. Stouf, sinon l'émission elle a repris. Hein. Si vous arrivez pile poil à faire le montant que vous avez désigné, vous repartez avec le montant de votre plein d'essence. Aujourd'hui, il a 74 ans.
6: Eh ouais.
3: 74
4: J'avais envie de dire, il les fait pas.
6: Bah, il fait plus.
3: Non, il a. Oh, écoutez, il a brûlé la vie par les deux bouts un petit peu. Voilà. Mais ça reste un artiste extraordinaire.
6: Bah, bien sûr, ouais. Carrément. Ouais.
3: Voilà. Et je vais vous dire, le jour où il disparaîtra, et ce que je vous dis est sincère, on regrettera tous.
6: Mais bien sûr.
3: On aura perdu un poète.
5: Ah oui, c'est une époque, hein, en plus.
3: On aura perdu un poète, et ça fait. Et là, il va être en concert bientôt. Bon.
6: Dans la semaine, là.
3: Ouais. Voilà. C'est quand?
4: 14, 13, 16. Ouais.
3: D'accord. Très bien. Vous nous direz 14, hein, si vous avez.
5: Déjà 14.
4: Déjà 14, sûr. Et le 15 et le 16,
5: bah, c'est comme normalement 14.
3: Renaud a 74 ans aujourd'hui.
4: 14 et demi.
3: C'est fou quoi.
6: Non, mais il y en a qui vont faire le pont, ça se trouve, ils vont même pas aller. Ah ouais, on va lui souhaiter, il y a Renaud qui est avec nous. Bonjour Renaud.
5: Même
4: pas sur le 14 du coup là.
6: Bon anniversaire. Attends, je vais attendre un peu. Bon anniversaire, Renaud. Merci. Ah, de rien. 74 ans, c'est...
7: Toujours vivant. Toujours debout.
4: Ouais.
7: Presque debout.
5: Presque debout.
6: Quoi de prévu pour votre anniversaire, Renaud?
7: Je soufflais.
6: Soufflez quoi?
7: Je soufflais toute ma bougie.
6: D'accord.
7: Toute ma bougie.
6: Et sinon, cette semaine, là, on vient d'en parler, vous avez 3 zéniths, là, vous êtes prêts pour les. Vous avez froid ou. Voilà un petit plaid.
7: Courant d'air.
6: Est-ce que vous êtes prêts pour vos 3 zéniths, là? C'est jeudi, vendredi, samedi. Hein.
7: Je vais chanter.
6: Ah bah oui, bah on espère que vous allez chanter.
5: C'est le but, ouais.
6: Et tout va bien, on peut avoir une petite démo de ce que ça peut donner. Une petite avant-goût de jeudi, quoi.
7: Boule.
6: Ok.
7: Je chante Boule.
6: Ah, hein? Manhattan Kaboul.
4: Ah, ouais. Il en manquait un peu, là.
6: C'est devenu Boule.
7: Boule.
5: La roue de la fortune, il manque des lettres.
4: Oh, le Scrabble.
6: Ah, et test.
4: Voilà. Allez, c'est le moment de savoir, on sait jamais.
6: Ah bah c'était là, hein, Renaud. Ouais.
7: C'était là.
4: On recommence.
6: Non, c'était là. On va, vous voulez qu'on vous aide peut-être?
7: Non, Petit Porto.
6: Non, trop tôt.
7: Petit Porto.
6: Non, toujours pas.
7: Petit Porto.
6: Non.
8: Là.
6: Renaud, c'était là.
7: Petit Porto.
6: Non. Petit Porto, ça vous savez le dire, mais le reste.
4: Porto avec un glaçon. Porto Rica.
6: On essaye.
7: Petit Porto.
6: Non, attendez.
7: Petit Porto.
6: Ça va être long, je dis.
7: Petit.
6: Allez.
7: Petit Porto. Prends un Ricard.
0: Sur
7: 1-2. Venez le 14.
4: Ouais, c'est mieux.
7: Venez le 14.
6: Ouais.
7: Le 15.
4: Même le 14.

0: Restez avec nous, vous allez adorer ce qui arrive. C'est Europe 2 jusqu'à 11h. Nous vous enverrons tout à l'heure faire un tour, peut-être dans l'un des plus beaux parcs en famille du monde, à Fort Aventura World, à 1h de Barcelone. Usher, c'est ce que vous allez entendre. Il y aura le dossier des auditeurs, si ça fait quand même un petit souffle.
1: Qu'est-ce que votre conjoint a l'habitude de faire et qui vous déplaît, en fait, que vous aimez pas?
0: Ah, on le supporte, mais on n'aime pas, hein. Restez avec nous. Tiens, je vais trouver moi un truc, tu vois.
2: Mais je vais pas le dire.
0: Mais je vais pas le dire. Ah non, elle écoute peut-être pas.

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1: Alors, ce matin, nous avons eu des problèmes de météo. C'est-à-dire, je vous explique, notre journaliste est sur un canal, ça part d'ici, il y en a qui l'écoutent à Paris, d'autres qui l'écoutent en province sur le satellite. Après, il y a des villes de France qui ont leur journaliste à eux, qui leur donnent la météo locale. Et puis, ceux qui écoutaient sur ce qu'on appelle le satellite, marchaient pas.
2: Ah ouais,
1: un problème. Ah, donc ça, on a eu des auditeurs qui nous disaient, bah je comprends pas, j'entends pas la météo, vivement une demi-heure. On a Mathéo qui nous a dit quand même à 8h35, on n'entend toujours pas la météo. Je suis à deux doigts d'écouter France Inter pour savoir comment me fringuer.
3: Ah, globalement, il pleut aujourd'hui, on vous l'a dit.
1: Vraiment, hein, c'est. Ouais, alors il pleut pas partout.
2: Non,
1: dans le sud, il fait beau. Bon, je sais pas parce que moi j'ai pas la météo non plus.
2: Mais là, globalement, on a dit c'est les seins de glace, donc pendant 3 jours, c'est temps pourri normalement.
3: Et le matin, il va faire très froid.
2: Et le matin, il va faire très froid.
1: De toute façon, c'est vrai que pour 80% du pays, aujourd'hui, demain, jusqu'à ce week-end, il fait pas chaud.
2: Je crois que
1: dans le nord, là, on va se taper un week-end de 4 jours à 12 ou 13 degrés.
2: Les pingouins qui reviennent à Quin Plage.
1: Ah, mais. ouais, non, mais rigolez pas. Tout va bien?
4: Oui, ça va.
1: Comment va le psoas?
4: Il fait mal.
1: C'est où?
4: Je ressemble à Sable le Pirate quand je marche.
3: C'est genre l'adducteur, quoi.
4: C'est comme l'adducteur. C'est là, et ça remonte là. Et ça
5: jamais entendu.
2: D'où il sort ce truc? T'es sûr qu'ils ne te l'ont pas créé? Parce que moi, je n'ai jamais entendu ce.
4: Mais le kiné va me le dire, mais on pense que c'est ça.
1: T'es tombé comment?
4: Je suis pas tombé. En fait, j'ai fait j'ai glissé sur le caillou en faisant le grand écart, quoi. Tu sais, la jambe qui part devant, quoi.
3: Il
1: y a des gens qui ont filmé cette séquence ridicule.
4: Bah, j'espère pas.
1: Si vous avez la séquence de Stouff qui s'échoue comme un phoque sur une banquise.
4: Justement, tu fais tout pour pas tomber. C'est là que tu te fais mal.
1: Évidemment.
4: J'aurais dû me laisser tomber comme une
1: grosse. Pietro, il a pas fait de sport hier, lui?
5: Pas du tout.
1: Ah bah moi non plus. Mon petit Corentin, il fait du sport.
5: J'ai des huîtres. J'étais pas encore rentré.
1: Arrêtez dans les bouchons, mon petit Vito.
3: Oui, bah moi j'ai fait un peu de sport.
1: Ah bravo, très bien.
3: Un peu de sport.
1: Tu vas avoir un beau corps. C'est un petit peu tard pour le mois de juillet.
4: Toi non plus, t'as pas fait de sport, Coé.
5: Du tout.
4: Ah voilà.
1: Ah non, mais alors là, ce week-end, puis j'avais pas envie, C'est pas pour moi.
4: Oh, t'as mangé de l'os à moelle.
1: J'ai mangé de l'os à moelle.
4: Oh, il avait l'air pas mal.
1: Il était très très bien.
4: Il avait l'air très sympa.
1: Un os à moelle légèrement truffé.
2: T'es reparti avec l'os tout cru pour le rogner dans le train.
1: Dans la nuit, dès que je m'ennuie, je ronge un os. Vraiment, c'est mon truc. Le dossier des auditeurs tout à l'heure et puis aujourd'hui, c'est la Saint-Estelle. On fait un gros bisou à toutes les Estelles qui nous écoutent. Estelle ou Estelle?
4: Oui,
1: c'est plus Estelle. Moi, je m'appelle Sœur, je fais un gros bisou, j'embrasse. Voilà, c'est une sainte catholique. On sait très peu de choses sur elle. Voilà, c'est une contemporaine de Sainte-Trope de Sainte. On ne sait toujours pas non plus ce que c'est. Voilà, visiblement, elle aurait vécu au 3e siècle.
4: Ouf, ouais. Ouf, ouais,
1: il s'est passé plein de trucs ici.
3: Elle n'est pas décédée dans des conditions dramatiques?
1: Toujours, si, un peu.
2: Au 3e siècle, globalement, tu décédais que dans les trucs.
1: Les saints ou les saintes qui sont mortes vers les 2, 3e siècle, c'est rarement dans leur lit à la coule. Généralement, la fin, c'est où il y a un lion.
2: En EHPAD, c'était pas en EHPAD.
1: Ah non, c'était pas avec une dame qui te tapote la main et qui dit, vous voulez jouer de question pour un champion?
3: Avec une torche ou un pic ou quelque chose.
1: Oui, c'est ça. C'est ou du feu, ou un pic, ou un lion.
4: Elle est présentée comme une martyre, apparemment.
1: Oui, mais c'est ça.
2: Non,
1: à l'époque, c'était pas une fin tranquille.
5: Partir à la plage.
1: Vraiment, allez, appelez-moi des Estelles. On va leur souhaiter bonne fête. Non, c'est pas un coup de soleil au Cap d'Agde, sur un concert de Patrick Sébastien. Généralement, c'était plus rude que ça. Je vais souhaiter bonne fête, moi. S'il y a des gens qui ne l'ont pas fait, avec la petite chanson qui va avec. Estelle?
6: Allô? Oui.
1: Bonjour Estelle, je m'appelle Coé, on est sur Europe 2, la radio dans toute la France.
6: Alors, je croyais que c'était un canular de la part de mon pote Alain Barbour.
5: Ah oui,
1: Alain Barbour.
2: Ouais, sacré lolo.
1: C'est qui Alain Barbour?
6: Alain Barbour, c'est un des amis chez nous.
1: Ah bah c'est peut-être Alain, c'est peut-être Alain qui a laissé votre numéro. Nous, on prend les numéros au hasard. Je voulais vous souhaiter bonne fête, ma petite Estelle.
6: Merci beaucoup.
1: Qu'est-ce qu'il fait Alain Barbour? Il fait quoi comme métier, Alain? Pourquoi vous êtes copains depuis longtemps?
6: Alain, il est dans la logistique, dans les bus
1: Audouard. Ouais, bon, c'est chiant. Et toi, qu'est-ce que tu fais?
6: Moi, je suis conductrice poids lourd.
1: Là, tu y es, là?
4: Bah ouais.
2: Ah,
6: oui, je suis au volant de mon camion, là.
1: Vas-y, démonstration de klaxon. Ah, si ça... Là, on est sur du 38 tonnes, 39 tonnes, on est sur du quoi, là?
6: Alors, avec moi en plus dans le camion, ça fait 44.
1: on est sur quoi? On est sur un Volvo là, non? C'est un quoi ça?
2: C'est un DAF.
6: C'est un Renault. Tu pars en Renault, tu reviens en vélo.
1: Allez, Renault Truck, c'est très bien, Renault. Ouais, c'est très bien, voilà, ma petite Estelle. Tu vas où et tu vas où là ce matin? T'es partie de où et tu vas où?
6: Eh ben, alors là, je suis partie de Toircé. Donc, c'est Belvigne-en-Layon dans le Maine-et-Loire.
1: Ouais.
6: Et je suis montée à Laval.
1: Ouais.
6: Pour faire un client. Et ensuite, là, je suis redescendue à Côté-le-Vivien. Et là, du coup, j'ai fini ma tournée. Aujourd'hui, j'avais que deux clients, donc là, je rentre au dépôt.
2: Et bon. Tu livres quoi?
6: Des cartons d'emballage. Je travaille pour mon transporteur, c'est LTR Vialo. Bon,
2: ouais.
6: Donc, s'il y en a qui m'écoutent, coucou les bleus, parce qu'on est des camions bleus. Et je suis en location pour DS Smith Packaging.
2: C'est long.
1: Beaucoup d'informations. Ça fait beaucoup trop d'infos. Tu sais que j'ai rien retenu. Hein. Ouais. Je me souviens déjà plus du nom du gars que tu m'as donné au début. J'ai retenu
5: bleu.
1: Voilà, je te fais un gros bisou et on embrasse tous les chauffeurs et les chauffeuses.
5: Chauffeurs.
1: Les routiers qui nous écoutent, tous ceux conductrices, bien sûr, qui sont sur la route, oui.
5: Et Alain Barbeau.
1: Et Alain Barbeau, bien sûr. Et Estelle. Estelle, tu croyais que t'allais échapper à ta petite chanson, Estelle?
6: Non.
1: Hein?
6: Non, vas-y,
1: allez! Aujourd'hui, c'est ta fête, Estelle!

0: Estelle, si Saint-Herme-de-Routier, ça Saint-Herme-de-Routier là. Bisous Estelle, on t'embrasse fort, bisous.
1: Merci beaucoup.
0: Bisous ma belle, on embrasse à la Marbeau, bien sûr.
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2: Salut tout le monde, c'est Europe 2. Quel est le pire truc que vous détestez le plus chez l'autre? Ces petits signes du quotidien qui vous agacent dans le cou. Passe-moi Émilie. Émilie, je voudrais comprendre ça parce qu'Émilie, elle m'a dit attention, il ne réfléchit pas. Ça va Émilie?
3: Oui, ça va.
2: Bonjour Émilie. Émilie, t'es essoufflée, t'as monté un escalier, qu'est-ce qui s'est passé?
3: Non, pas du tout, j'ai descendu mon escalier.
2: Ah bah, il va falloir, tu sais qu'il va falloir le remonter après, hein.
4: Et là, ça va être compliqué,
2: dis donc.
3: Ça va falloir le remonter.
2: Émilie, quel petit truc t'agace chez le conjoint, ma petite Émilie?
3: Il arrête pas de faire craquer ses os.
2: Ses os,
3: les doigts, les genoux, les pieds, le dos, à longueur de journée. C'est exaspérant.
2: Ça, moi, j'arrive pas. Moi, je fais que les doigts et encore. Ouais. Alors, on m'a longtemps dit, c'est que t'es très mauvais. Et en fait, c'est une fausse idée.
4: Et c'est pas les os qui craquent, apparemment.
2: C'est du gaz.
4: C'est des bulles d'air. Ouais.
3: C'est des bulles d'air. Et c'est ce qu'il revendique, que ce n'est pas si mauvais que ça. Ouais. Et alors, pour m'énerver, il pousse le vice jusqu'à vérifier des techniques sur les réseaux sociaux pour améliorer la manière de faire craquer ses os.
2: Mais il fait craquer tout son corps, quoi.
5: Ouais.
3: Oui, il arrive à peu près à toute forme d'articulation, il arrive à faire craquer.
2: D'accord, bah écoute.
6: C'est vrai que c'est énervant.
2: Incroyable talent, c'est sympa.
3: Ouais, et voilà, c'est ça, c'est exaspérant.
4: Vas-y chérie, défonce-moi la nuque.
2: Bisous ma petite Émilie. Bisous, je t'embrasse.
3: Bisous,
2: il y en a une autre,
3: salut.
2: Il y a une deuxième Émilie. Émilie, ça va?
7: Oui, ça va.
2: Qu'est-ce qu'il fait, toi, le tien, qui t'énerve?
7: Il réfléchit pas à la liste de courses.
2: C'est-à-dire?
7: Alors hier, je lui fais la liste. Sur la première ligne, une salade froide. Il prend ce qu'il veut, hein, salade de pâtes, salade de riz. Et deuxième ligne, les pommes de terre à cuire. Et en fait, il m'a ramené une salade froide de pommes de terre.
4: Ah, mais c'est bon.
2: Ah, il a fait un million.
7: Alors j'aurais voulu une salade de pommes de terre froide, j'aurais écrit sur la même ligne. Quoi.
2: Ouais, mais en fait, mais parce que des fois, vous êtes trop exigeant avec nos petits...
6: Attends, c'est en dessous, c'est normal.
2: Mais enfin, nous, on a nos petits cerveaux.
7: Voilà,
5: C'est pas mauvais.
7: Non, mais attends, elle est d'accord avec moi, c'est logique. Il n'a pas trouvé ça logique.
4: Moi, à la maison, c'est moi qui fais les courses, pareil. Et des fois, je dis à ma femme, je dis qu'est-ce que tu veux manger. Et toi, je t'ai mis la liste sur le. Un petit tableau, quoi. Et quand j'y vais, il y a marqué des trucs bons. Ah, super. Je fais quoi avec ça? Moi, je vais où avec ça?
6: Des trucs bons.
4: Bah oui, c'est ça.
2: Ouais, mais nous, c'est pas notre truc. Nous, tu nous dirais, dans l'ordre, tu regardes Automoto, t'enchaînes avec Turbo, on rate pas, dans l'ordre.
4: Ouais.
2: Alors que la salade à cuire, les pâtes, tout se mélange dans notre tête.
6: Ouais, voilà. Chocolat, papier cul, on fait quoi?
2: Ben non, mais on se met. Je te fais un gros bisou. Bisous, ma belle.
7: Gros bisous, tout le monde.
2: Bisous. Restez là. 10h58. Dans un instant, on est de retour. Je vous envoie en vacances.
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2: En famille, Port Aventura World pour 3 jours, 2 nuits.
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2: Salut tout le monde, dans 4 minutes, 11h. D'ici là, je vous invite à partir en famille dans Port Aventura World, qui est l'un des parc incroyable, vous pouvez aller vous balader dans l'un des trois parcs à thème, le mythique Port Aventura Park, le Ferrari Land. Vous allez voir, c'est dingue, vous aurez peur de le faire, mais une fois que vous l'aurez fait, vous allez trouver ça exceptionnel. Le Caraïbes Aquatic Park. Tout ça, vous avez 10 hôtels, vous choisissez l'hôtel, vous choisissez la période, vous y allez pour 3 personnes, 4 personnes, 3 jours, 2 nuits. Vous y allez avec les enfants, peut-être les enfants d'Aurélie, peut-être les enfants de Nico. Ça va les deux?
3: Oui,
4: ouais, ça va.
2: Coucou Nicolas, il choisit qui?
5: Tout.
2: Allez, il habite où, mon Nico?
5: Comment?
2: Il habite où, Nicolas?
5: Il habite au sud de Chalon-sur-Saône.
2: Ouais, très bien, très bien. Il fait quoi comme métier?
5: Je travaille dans une chaudronnerie à Chalon-sur-Saône. Voilà.
2: Très bien, ça. Ouais. Aurélie, qu'est-ce qu'elle fait comme petit métier, Aurélie?
4: Aurélie est l'assistante de direction.
2: Oh, ça se passe bien, elle est heureuse?
4: Oui, ça va.
2: Elle va choisir qui?
4: Coco, Coé.
2: Ah bah il est là, Coco. Elle bosse dans quel coin de France? Elle est où?
4: De Capelle, dans le Nord-Est.
2: D'accord. On y va. Il faut trouver aujourd'hui un sport. Quelque chose qui se mange, une partie du corps, quelque chose de pas bon. Oh, c'est un peu proche. Hein.
6: Bah, quelque chose qui se mange, tu manges que du. Après, quelque chose de pas bon, il y a plein de choses qui sont pas bonnes pour la santé.
7: Ah oui, des trucs qui se mangent pas.
2: Un surnom pour votre chérie. Vous êtes prêts? Alors, quand vous voulez.
7: Vous êtes prêts? Ouais, ça va être facile. Là. La lettre B.
8: Oh, à chaque fois, on la prend celle-là.
7: Mais arrête, c'est la plus facile.
9: Non,
7: c'est
9: sûr,
7: non. Non. Si.
8: C'est la plus facile.
9: Après, il n'y en a que 26. Hein.
7: Oui, oui.
9: C'est le problème, quoi.
7: Il y en a qu'on peut pas trop utiliser.
10: Ah, je sens qu'il y en a des faciles qu'on n'a jamais utilisées. Genre la lettre R. On ne la prend jamais, le R. Si.
9: Ouais, ou la X.
10: La X, ça va être dur.
7: Ouais, c'est une voiture.
8: Oh, Stouf, qu'est-ce que tu fous, là?
7: Ouais, tu vois, facile. Facile.
2: Allez.
7: T'as tout, toi?
10: Non, ouais. Non. Non, oui, mais il y a tout,
7: Il écrit un B, puis après,
2: Non.
7: Et puis il réfléchit.
2: Sport.
6: Badminton.
2: Ah ouais.
7: Okay. Bowling aussi.
2: Ça se mange.
6: Bonbon.
2: Banane.
10: Ouais.
7: Oui.
2: Très bien. Partie du corps.
6: Les boobs.
2: La bite.
8: Excusez-moi.
9: Il y avait les bras aussi. Mais
2: ouais. Ouais.
9: Vous voulez.
8: Les biceps.
7: Les boobs, je sais pas si c'est dans le dictionnaire.
2: Quelque chose de pas bon.
6: J'ai rien mis.
2: Une bouteille en plastique.
6: C'est vrai.
7: Ah, même c'est pas bon pour la planète.
2: Surnom pour ma chérie, Bibounet.
8: Mais c'est ça, tu lui as donné.
6: Moi j'ai
8: même
6: mis pas, Bibou.
2: Mais non, j'ai Bibounet.
9: Bah, t'en as un d'avance de toute façon.
2: Voilà,
6: c'est toi.
2: Ouf, mon Bibounet.
8: Sauvé par le Bibounet.
11: Mais Bibounet. Mais Bibounet. Voici une séquence.
2: Non, c'est pas celui-là. Bon, vous

0: C'est ridicule ça.
1: Bon, c'est moi qui gagne.
2: Oui, c'est toi qui gagne.
1: Ouais. Aurélie.
3: Bravo, Biboulet.
2: Oui.
1: Je t'envoie avec les enfants, la famille, au parc. Tu vas halluciner. Port Aventura World. À une heure de Barcelone, tu vas halluciner. Tu l'as déjà fait?
4: Non, jamais. Et puis il y a ma petite de 2 ans qui te dit merci.
2: Il y en a pour les grands comme pour les petits. Ah ouais, hein.
1: La petite de 2 ans.
0: Là, c'est peut-être un peu petit quand
1: tu
0: même.
1: Vas la mettre, Ferrari, là. Trucs, c'est quoi, tu vas la mettre au premier rang là, du truc Ferrari. La tutute, elle va arriver. La tutute, elle va retourner à la maison directement. Je t'embrasse fort. Bisous, ma belle. Bisous, bisous.
4: Bisous, bisous.
1: Allez, on revient à 15h30. Ah oui.
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1: Vous avez tous été très très bien, bravo, très bon lundi.
2: Toi aussi. Hein?
1: Très bon, oh non, écoutez, vraiment ça me gêne, vraiment, très bon lundi. Très bon lundi. Alors, tiens, qu'est-ce que je pouvais vous dire? Bon, bah ça y est, hein, la personne qui a été rapatriée.
2: C'est confirmé?
1: Le virus?
2: Confirmé.
1: Ça y est.
3: Mais non.
2: C'est confirmé, confirmé?
7: Ouais, apparemment. Ah.
2: Tu la sens là? Tu la sens arriver?
7: Titre?
2: La douille.
1: Ouais, mais je sais. Ah, vous pensez, est-ce que ça va se répandre comme la Covid?
3: Non, parce que
0: là, pour le coup, contrairement au Covid, là, ça a été géré dans d'office. Hein. Il n'est pas rentré dans un avion de ligne avec EasyJet. Hein. Il avait un avion tout seul. Il y avait les mecs qui, enfin, avec les combinaisons, ils l'ont reçu.
1: Je suis d'accord.
0: Avec une perche à 12 mètres. Tu sais, comme dans les films, c'est la science-fiction.
1: Puis là, il lui balance des trucs à 15 mètres, des yaourts et tout. Là, hein, je suis d'accord.
2: Non,
1: et puis, au Japon. Perdre son téléphone. Vous savez que chez nous en France, quand on perd son téléphone, on fait oh là là,
0: ouais. On est, c'est terminé, tu sais.
1: Au Japon,
0: tu sais que fini.
1: C'est pas un drame. 83% des appareils qui ont été perdus ont été retrouvés et restitués à leurs propriétaires.
0: Ah ouais,
1: on est au Japon.
0: Combien?
1: C'est la culture de l'honnêteté,
0: bah,
1: qui est ancrée au Japon. Les objets perdus sont systématiquement déposés dans des postes de police. C'est un sens du devoir civique. Et donc, quand tu perds ton téléphone, bon, on te le ramène.
0: Tu sais que tu vas le retrouver.
2: C'est
0: génial.
1: Hier, moi, je me souviens, Corentin, hein, tu te souviens, on avait Corentin hier en micro-trottoir, qui était sur les Champs-Élysées.
0: Ouais.
1: D'ailleurs, il demandait aux gens ce qu'ils pensaient de cette info. Écoutez.
8: Bonjour.
9: Quoi, qu'est-ce qu'il y a?
8: Au Japon, 83% des personnes qui perdent leur téléphone le retrouvent. Qu'est-ce que vous.
1: Tout pareil qu'au Japon. Allez, rendez-vous 15h30. Bisous, ciao.
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Bienvenue sur Europe 2, bonjour à tous, c'est Julien Fruitel. Alors bonnes vacances aux petits filous qui ont posé 4 jours de congé au boulot et qui se retrouvent avec 10 jours de vacances. C'est beau ça, hein, franchement, profitez bien. Bon courage si vous bossez. Bon ça va, petite semaine avec le pont de l'Ascension, on adore le mois de mai. Alors faites très attention que vous soyez en vacances ou pas. 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Hein. Donc faites gaffe. Ça peut arriver là, très prochainement. Là, j'annonce un classique Pop Europe 2 de Britney Spears et David Guetta juste avant. Et après, je vous préviens, bah, il peut se passer plein de choses sur le nouvel Europe 2.

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Europe 2, premier sur la pop, premier sur Bruno Mars. Alors à toutes celles et ceux qui ont un billet pour aller le voir en concert, patience, je sais que c'est long d'attendre, mais il arrive. 18, 20 et 21 juin au Stade de France à Paris, ça va être énorme, il est incroyable sur scène. Bruno Mars, on écoute Marry You sur le nouvel Europe 2, Pop Radio.

0: Europe 2, comment bien démarrer la semaine? Eh bah de cette manière. Ouais.
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0: Avec le groupe Pony Pony Run Run, alors on le répétera jamais assez, hein, c'est un groupe français, ils sont originaires d'Angers, et en 2009, avec ce morceau, ils avaient mis tout le monde d'accord. Pony Pony Run Run, on écoute Hey You sur le nouvel Europe 2, Pop Radio. Take.

0: Bon, une question sur Europe 2. Pourquoi les femmes aiment tant voler les vêtements de leur chérie, les pulls ou les grands t-shirts par exemple? Alors, réponse, c'est parce que leur odeur leur permet de se rassurer et de créer un sentiment de proximité quand ils sont pas là. C'est mignon. Non, ouais, franchement, c'est très mignon. Même si c'est vrai qu'on aimerait bien récupérer notre pull gris, ça y est, le préféré là. Merci d'avance. Bon, j'ai pour vous 30 minutes pop non-stop sur Europe 2. On va aller démarrer avec Alex Warren, Taylor Swift, il y a Angèle qui arrive aussi. 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

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Hein. On est le 11 mai, je suis sûr de moi. Voici

0: Il est midi, c'est la cantine Europe 2 qui vient d'ouvrir, pause déj. Bienvenue à tous, c'est Julien Fruité. Bah, je suis en train de vous jouer 30 minutes pop non-stop. Alors Bébé Rexha au programme, le groupe Kyo ou encore Shakira. Mais juste avant, voici les infos sur le nouvel Europe 2 Pop Radio.
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2: Bonjour à tous. La météo déjà de ce lundi après-midi, de la grisaille, de l'humidité, sauf pour la façade ouest et le sud-est du pays. Plus de détails dans deux minutes. L'OMS, l'Organisation mondiale de la santé, se veut rassurante devant le faible niveau de risque épidémique de l'antivirus. La situation en France va faire toutefois l'objet d'une nouvelle réunion à Matignon cet après-midi, puisque l'état de santé d'une passagère rapatriée du bateau de croisière MV Ondius s'est dégradé durant la nuit. Elle avait été testée positive à l'antivirus. Les 5 passagers français rapatriés hier ont été placés à l'isolement à l'hôpital Bichat à Paris. La variante de l'antivirus détecté à bord de ce bateau de croisière est une souche rare qui peut se transmettre d'homme à homme avec un délai d'incubation pouvant aller jusqu'à 6 semaines. 3 morts dans un incendie criminel en banlieue lyonnaise ce matin. Un feu survenu dans un immeuble d'habitation sur la commune de Décines-Charpieu. Un dispositif policier renforcé était présent pourtant dans cette commune. Après plusieurs départs de feux d'origine volontaire ces dernières semaines, la piste de règlement de compte entre trafiquants de drogue est à l'étude. L'Iran a demandé la fin de la guerre dans l'ensemble de la région, y compris au Liban. Précision ce matin du ministère des Affaires étrangères iranien après les accusations de Donald Trump hier, le président américain qui avait jugé la réponse iranienne à sa proposition de paix totalement inacceptable. Elles accusent la plateforme d'être en partie responsable du suicide de leur enfant. 16 familles attaquent TikTok, une plainte collective pour abus de faiblesse qui a été déposée par le collectif Algos Victima, qui réunit 39 personnes. En cyclisme, jour de repos sur le Giro après 3 étapes en Bulgarie. Le Tour d'Italie qui reprendra demain. La grande sensation de ce début de course, c'est la forme de Paul Magnot, l'autre prodige français du cyclisme. Il a déjà remporté 2 étapes, dont la dernière hier face au gros bras du sprint.
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2: Un temps instable sur une majorité du pays cet après-midi, des averses parfois accompagnées de coups de tonnerre de la région Occitanie jusqu'à l'Alsace, avec des rafales de vent d'ouest à prévoir. Pour voir le soleil, il faudra se trouver sur la façade ouest du pays et dans le sud-est. Les températures seront fraîches par endroits pour ce premier jour. Des saintes glaces, 10 degrés à Chaumont, 11 à Lille, 14 à Paris, 19 à Bordeaux et Lyon, la maximale 23 degrés sur la Côte d'Azur à Nice. 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
0: Je suis là. Merci Maxime. On enchaîne direct avec 30 minutes pop non-stop sur Europe 2 et avec tout ce que vous aimez. Shakira, Kyo et là c'est Bébé Rexha. Voici New Way Legend sur le nouvel Europe 2 Pop.

0: On se régale là sur Europe 2 avec 30 minutes pop non-stop et à tout moment, je vous préviens, on vous fait un chèque de 10 000 euros.
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0: 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Alors quand on vous pose la question, c'est vrai que vous êtes quand même nombreux à nous parler de vacances de rêve. Avec 10 000 balles, oui, vos vacances cet été en famille, elles seront belles, hein, croyez-moi. Bon, on vous les offre dès que vous entendez ces trois morceaux à la suite. Trinix avec Madan. Si juste après Trinix, vous avez Pierre Demar avec Je pense à vous, ça commence à sentir bon l'histoire. Ouais. Retenez bien, attention. Hein. Trinix plus Pierre Demar plus Teddy Swims avec Mr. Know It All. C'est ça le triple mix Pop Europe 2 qui va vous faire gagner 10 000 euros d'une minute à l'autre. Ces trois titres enchaînés dans n'importe quel ordre. Dès que vous les entendez, vous vous inscrivez par SMS en envoyant POP, POP au 7-12-13, dans n'importe quel ordre, j'ai dit. Hein, et j'ai aussi dit d'une minute à l'autre. En fait, quand je dis à tout moment, c'est peut-être maintenant. Bah, tout est possible. Pourquoi je dis ça? Voilà Teddy Swims sur le nouvel Europe 2.

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À tous les fans de Charlotte Cardin sur Europe 2, sachez qu'elle va enchaîner les dates de concerts en festival le 7 juin à Paris, Wheel of Green, 27 juin Europa Box à Clermont, début juillet le Main Square d'Arras, puis le festival Beauregard et Charlotte Cardin sur scène, c'est toujours bien sympa. On l'écoute après Avicii, voici Hey Brother sur le nouvel Europe 2 Pop.

0: Mais vous faites tellement bien d'écouter Europe 2, surprise pour vous là.
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0: Ah là, quel souvenir. Coolio et cette chanson présente sur la BO du film Esprit Rebelle que je regardais en boucle quand j'étais adolescent. Avec Michel Pfeiffer. Waouh. Coolio, on écoute Gangsta's Paradise sur le nouvel Europe 2, Pop Radio.

0: Bon, on a des nouvelles de Rihanna sur Europe 2. Ouais. Et visiblement, elle s'est fait tatouer les dessins de ses enfants sur sa jambe. Voilà. Après, on dit aux gosses de pas faire de gribouillis sur les murs à la maison. Rihanna, encore mieux, elle s'est fait tatouer. Bah allez, pourquoi pas. Rihanna, je vous la passe après Coldplay et Angèle. Je vous mets 30 minutes pop non-stop sur le nouvel Europe 2 Pop Radio.
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3: Hallucination auditive. Il est temps de se replonger dans des titres que vous connaissez peut-être tous, mais vous n'êtes jamais rendu compte qu'on parlait français. Dans le titre Queen, We Are the Champion, on entend Mets du fuel. Ça va très vite. Hein.
4: I've made a fuel.
3: Mets du fuel. Mets-le, au prix que ça coûte, Harvey du fuel. Earth, Wind & Fire, évidemment, dans la terre, il y a du caillou.

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Je vous présente une gamine qui a déjà tout d'une grande. Alors je me permets de dire gamine parce qu'elle a l'âge de ma fille. Elle est née en 2009, elle a quoi? Elle a 16 ans et demi. Elle s'appelle Freya Sky. C'est une chanteuse britannique. Alors vous aimez les ambiances Taylor Swift et Olivia Rodrigo, vous allez aimer Freya Sky. Elle a à peine 16 ans, c'est incroyable. On écoute Silent Treatment sur le nouvel Europe 2 Pop Radio. 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

0: Europe 2 avec 30 minutes pop non-stop qui se poursuivent. Et faites gaffe, hein, à tout moment, on vous offre 10 000 euros grâce au triple mix pop Europe 2. 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À tout moment. Et pourquoi j'insiste à tout moment? Maintenant, pourquoi pas?
1: Ouais, ça commence comme ça.
0: Voilà Trinix avec Madan sur le nouvel.

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Bon, c'est quand même bien sympa de profiter pendant la pause déjeuner de 30 minutes pop and stop sur Europe 2. Et une info, tiens, sur l'amour, sur les couples. Une femme serait plus heureuse si son mari est moche. Voilà, c'est d'après une étude, hein, c'est pas moi qui dis ça. Voilà. Donc messieurs, si votre femme est heureuse et épanouie, eh ben, c'est grâce entre autres à votre physique atypique. Alors, je sais pas ce que vaut cette étude. Voilà, Tame Impala avec Jenny, on écoute Dracula sur le nouvel Europe 2.

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Pendant ce temps-là, je vous mets Alex Warren, David Guetta ici sur le Nouvel Europe 2 Pop Radio.

0: je le sens bien ce lundi après-midi sur Europe 2 là.
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0: Bon, en même temps avec de la musique comme ça, c'est normal d'être positif. Hein. Voilà Christine Amilian, énorme tube. On était au lycée à la fac, c'était hier, 2001 quand même. When You Look At Me sur le nouvel Europe 2.

0: On va démarrer ensemble 30 minutes pop non-stop sur Europe 2 avec entre autres Harry Styles qui s'est récemment fiancé avec Zoé Kravitz, la fille de Lenny Kravitz. C'est beau, hein, ils ont fait ça vite, hein, ça fait 8 mois qu'ils sont ensemble. Alors certains parlent de la théorie du taxi. La théorie du taxi concernant Harry Styles, je vous explique. Il semblerait que les hommes fonctionnent comme les taxis. Quand on est libre, le voyant s'allume. Voilà, et un jour on se réveille, on décide qu'on est prêt à s'engager. Voilà ce qui s'est passé pour Harry Styles, apparemment, qu'on écoute après Taylor Swift sur le nouvel Europe 2 Pop Radio.
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0: 30 minutes pop non-stop qui se poursuivent sur Europe 2 avec Milky, Just the Way You Are, le remix de David Guetta et puis retour de Koé à 15h30 sur Europe 2.
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0: lundi sur Europe 2 à 14h, on va quand même se faire un petit café là. Hein,
1: ouais.
0: Ça va faire du bien. Et puis on se rappelle que la semaine va durer 3 jours. C'est bon ça. Enfin, si vous faites le pont de l'ascension, je vous le souhaite. 30 minutes pop non-stop sur Europe 2, le groupe One Republic après Miley Cyrus.

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Je veux, je viens sans monter, je pense à vous. Pierre Demar enchaîné à Teddy Swims, Mr. Know It All. Et le troisième titre du Triple Mix Pop Europe 2, c'est celui-ci, Trinix, le duo avec Madan. 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Donc on reste bien ensemble parce que ça peut tomber à tout moment. Et pourquoi pas après Pierre Garnier sur le nouvel Europe 2. Pour pas un duo.

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Europe 2, message à toutes celles et ceux qui voient le verre à moitié vide. Les gens un peu négatifs, un conseil, prenez un verre plus petit, comme ça il sera plein. Voilà. On n'a pas le temps de se plaindre ici. Et on n'a vraiment pas de quoi en fait. Hein. Bruno Mars arrive, Laurine et Pink avec Fucking Perfect sur le nouvel Europe 2, Pop Radio.

0: va bien passer ce bonus pop Europe 2 là.
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0: Oasis, clairement la chanson la plus célèbre du groupe anglais sur leur album What's the Story Morning Glory en 95. C'est l'un des morceaux qui a été le plus repris ces dernières années par de nombreux artistes du monde entier, de vrais artistes, mais aussi par notre ami, proche, guitariste. On a tous un ami qui essayait de jouer ce titre là pendant les vacances sur la plage l'été avec une guitare mal accordée. On lui disait qu'il allait percer dans la musique. Échec. Oasis, tube interplanétaire Wonderwall sur le nouvel Europe 2. 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

0: Europe 2 à 14h42, j'ai exactement ce qu'il vous faut. Vraiment, 30 minutes pop non-stop. Je vous ai préparé une très jolie demi-heure. On va la démarrer avec Bébé Rexha, avec Justin Bieber ou encore le nouveau single de Louisa que vous allez adorer. Puis à 15h30, rendez-vous avec Koé sur Europe 2.
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0: Déjà 15h, vous voyez que ça passe vite le lundi.
1: Bah ouais.
0: Ça passe bien en plus. Bon, la semaine aussi hein, va vite passer. Avec le jeudi de l'ascension. Bienvenue sur En Rampe 2, c'est Julien Fruité. Je suis en train de vous jouer 30 minutes pop non-stop avec toutes vos stars préférées. David Guetta, Rihanna et Taylor Swift sur le nouvel En Rampe 2.

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0: Et Coé avec vous le matin et l'après-midi. Il arrive là, avec toute l'équipe à partir de 15h30. D'ici là, on continue de profiter de 30 minutes pop non-stop sur Europe 2 avec les Maroon 5 et avec Auréa, voici Soirée Mondaine sur le nouvel Europe 2 Pop Radio.

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Lundi après-midi avec Europe 2 et avec Coé qui arrive dans 3 minutes. Votre rendez-vous tous les après-midi, 15h30, 18h. C'est Coé sur Europe 2 avec toute son équipe et on va bien se marrer. Avant Coé, on écoute Santa. Voici Recommence-moi sur le nouvel Europe 2 Pop Radio. Je préfère

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4: Salut tout le monde, bonjour, merci de nous avoir choisi aujourd'hui, c'est Europe 2 que vous écoutez. Vous êtes peut-être dans la voiture en train de rentrer du boulot, en train de vous dire, tiens, allez, qu'est-ce que je fais? Je vais encore à un rendez-vous, ah, il m'emmerde tous ces cons. Où est-ce que je rentre chez moi? Oui, voilà, et ouais, où il y a le calcul des bouchons. Oui, mais si j'y vais tout de suite et que je reviens, je vais être dans les bouchons, c'est compliqué, qu'est-ce que je fais? Je rentre tout de suite. J'ai pas la solution, je peux juste vous dire que je suis ravi d'être avec vous, comme tous les jours entre 15h30 et 18h avec toute l'équipe qui est là. Mon petit Pietro va bien?
5: Ça va.
4: Il est heureux aujourd'hui?
5: Oui, ça va.
4: Il est heureux. Je le vois, il est détendu. Qu'est-ce qu'il va faire ce long week-end qui arrive à partir du mois à partir de jeudi?
5: Eh ben, rien du tout.
4: Ah, mais il n'y avait pas de départ de prévu, il n'y a pas de folie.
5: Non, il n'y a plus de folie, c'est fini ce temps-là, les folies.
4: Oui, mais c'est vrai. Tiens, je vous dirai dans un instant, je vous parlerai d'un truc qui est la nouvelle tendance. La nouvelle tendance à mettre chez vous. C'est fini les on se met une caisse, les on boit des apéros en FaceTime et tout ça c'est terminé.
5: Ah ouais?
4: Je vous parlerai de la nouvelle tendance, la plus branchée du moment,
5: okay,
4: chez les moins de 30 ans.
6: D'accord.
5: Ah, ça sent je l'ai pas vu, quoi. Mais ça sent un truc de vieux.
4: Ça sent pas un truc de vieux, je vous le dis, c'est un truc.
5: Okay.
4: Si, un peu quand même. Je vous dis, en fait, si, quand même.
5: J'ai
4: un petit peu.
5: J'ai entendu parler de trucs comme ça qui tournaient, j'ai halluciné.
4: On en parlera tout à l'heure. Monsieur Corentin, il va faire. Qu'est-ce qu'il a prévu de beau ce week-end?
7: Rien du tout, repos là.
4: Vous savez qu'avec avec l'équipe, j'avais dit, ouais, tiens, je vous propose un truc au mois de juin. On se prend, tu vois, on se prend comme ça quelques jours, on se prend 3 jours au Touquet, je vous invite.
7: Tu me l'as pas dit, ça.
4: Ah non, c'est normal. Non. Mais, non, c'est vrai, c'est vrai. C'est vrai. Oh, dis donc.
7: Tu me l'as pas dit.
4: Là, je suis désolé.
7: Ah.
4: Et donc, je disais à l'équipe.
7: Mais
4: je
7: suis invité du coup ou pas?
4: Attends. Et je disais, tiens, premier week-end de juin. Tout le monde dit, ouais, d'accord. Corentin, je peux pas.
5: Ah oui, il y a
4: deuxième week-end de juin. Corentin m'a dit, tout le monde a dit, ah ouais, d'accord. Corentin dit.
7: Je peux pas.
4: Bon, j'ai dit, ok, troisième week-end de juin. Tout le monde a dit, ouais, ça peut se faire. Corentin, il a dit, je peux pas. Je lui ai dit, attends.
6: Il est booké tout juin.
4: Et là, il m'a dit, non, mais je suis booké tout juin. Bon, j'ai dit, ok, début juillet. Il a dit, ah, je peux pas. Bon, je lui ai dit, ok, on fait ça fin août, début septembre. Non, mais là, je peux pas.
5: Et là, tu lui demandes, tu fais quoi ce week-end?
4: Rien.
7: Non, mais là, c'est mon dernier week-end. Parce qu'on n'avait pas dit, on n'avait pas parlé du mois de mai. Là, c'est le dernier week-end que j'ai de libre, donc je fais rien.
8: Ah ben, on peut partir ce week-end, c'est toi?
4: Non, mais il n'y a plus personne. Ça va, toi? Qu'est-ce qu'il a prévu ce week-end, mon petit Tony?
8: Bah, j'avais prévu d'aller au Touquet,
4: Alors, ceci dit, je vais vous dire un truc. Vaut mieux pas que vous veniez ce week-end. J'ai regardé la météo, nord de la France.
5: C'est pourri, ouais.
4: Faut éviter les week-ends entre amis, mais une autre fois, ce sera une autre fois.
7: Ouais, okay.
4: Mon petit Vito, va bien?
9: Après, c'est vrai que si on attend qu'il fasse beau.
4: Au Touquet? C'est vrai que si on attend qu'il fasse beau, on n'organise pas grand-chose. Hein. Je suis d'accord avec vous. Il n'y a pas de week-end de prévu loin?
9: Non, tranquille.
4: Très bien, voilà. La petite soufette.
6: Un petit tour en Normandie.
4: Alors, en amoureux ou avec les enfants?
6: Ah non, avec les enfants.
4: C'est D'accord.
7: Mais il pleut et tout là.
4: Qu'est-ce qu'ils vont encore faire, le musée du débarquement?
6: Non, on a déjà fait le château de Versailles ce week-end, donc là du coup on va un peu aller.
4: Oh là,
6: quoi?
7: Vous avez fait quoi là?
6: Le château de Versailles, c'est génial. Les jardins du château de Versailles.
4: Tous les trucs les plus angoissants. T'as pas des
9: tous
4: enfants qui aiment kiffer à manger des chichis à 100 mètres partout en faisant des fêtes foraines?
6: Et non, et au château de Versailles, il y a les jardins du château de Versailles, et en bas on a fait de la barque. Voilà, c'était super.
9: La barque.
6: Quoi? Ouais.
9: Bon, allez.
5: Il y a eu un cluster, ils ont chopé un truc, un antivirus, un truc comme ça.
4: La carpe folle.
5: C'est
4: les poissons, et les poissons, ils arrivent sur la barque, tac, ils se coupent, ils repartent.
6: Donc, non, on va se faire des fruits de mer, là.
4: Ah, bah, c'est folie.
6: On va s'en mettre plein la paix.
4: Bah, c'est génial. Nous aurons une nouvelle tendance, je vous le disais, si vous êtes un peu comme Stouff, si vous êtes du genre pas foufou le soir. Parce que.
6: Pourquoi un peu comme Stouff, pas foufou le soir? Qu'est-ce que t'en sais que c'est pas foufou le soir?
4: C'est pas foufou le soir.
6: Qu'est-ce que t'en sais que c'est?
5: Le mec qui dit ça, il se couche à 19h15.
4: Moi, c'est pas que c'est pas foufou. Moi, c'est pas foufou du tout. Je vous parlerai de cette nouvelle mode donc chez les moins de 30 ans. Et puis, nous jouerons tout à l'heure au jeu du panier anti-crise. Avec à l'intérieur des objets, vous serez trois. Celui qui me retrouve le plus près, sans dépasser le montant des trois objets avant 16h, repartira avec une PlayStation. C'est beau ça, non?
6: Ça,
4: il y aura la PlayStation à gagner. Nous aurons tout à l'heure pas mal de surprises. Évidemment, il y aura le jeu de la pompe si vous avez envie de gagner de l'essence. Non seulement elle n'est pas chère, mais en plus, je peux vous l'offrir si et seulement si vous arrivez pile poil au montant que vous nous avez donné. Mais elle est en ligne avec nous. Elle s'appelle Karen. Bonjour ma petite Karen, comment ça va?
10: Salut Koé, salut.
4: Ça va? Bienvenue sur Europe 2 Karen. Tu sais quoi? Je suis content de t'avoir parce que c'est pas parce qu'elle habite Nantes et parce que j'aime bien cette ville de Nantes et parce qu'on a plein d'auditrices et d'auditeurs de Nantes. Non, c'est pas pour ça que je suis content d'avoir Karen.
7: Pourquoi?
4: Parce que Karen, quel est ton métier?
10: Eh bien, je suis, je travaille dans la santé, le bien-être.
4: Et la nutrition, excuse-moi, tu peux le dire.
10: La nutrition, mais
4: tu
10: oui.
4: Tu peux le dire. Et nous avons, dans ce studio, il est encore possible peut-être de faire des miracles. L'été, c'est que dans un mois et demi. On peut encore, et encore, nous, on part vers le 20 août, 20 juillet, donc on a deux mois.
7: Je sais pas si Corentin est libre.
10: On a encore le temps, on a encore le temps.
4: Pourquoi Corentin est libre? Oui,
7: jamais libre.
4: Alors attends, vas-y. La nutrition, tu vends des produits, c'est quoi? C'est...
10: Alors, de base, je suis diplômée en nutrition et diététique parce que c'est important pour le quotidien.
4: Évidemment.
10: Mais oui, je travaille bien évidemment dans la complémentation alimentaire.
4: Est-ce que ça marche vraiment, les compléments alimentaires? Parce que moi, on m'a toujours dit qu'à un moment donné, il y avait des gens quand on prenait des barquettes, ça coûte une fortune parce que ça coûte très cher. Et honnêtement, c'est pas si dingue que ça.
10: Ben, ça dépend si on est accompagné déjà, si on prend bien ce qu'il faut quand il faut. Et puis, il faut savoir quel objectif on a.
5: Mais globalement, si tu manges, ce que j'ai entendu, c'est les docteurs ils disent, si tu manges normalement équilibré, de manière équilibrée, t'as pas besoin de compléments alimentaires et encore moins de vitamines. Je crois que le pire, c'est les vitamines. Je crois que ça ne sert à rien.
4: Dis-moi, Karen, combien ça coûte cher les compléments alimentaires que tu vends? Parce que ça coûte, c'est vite un budget.
10: Alors, c'est vite un budget, c'est clair, mais quand on va à la pharmacie, qu'on n'est pas accompagné et qu'on demande une cure de vitamines et qu'on vous donne 5-6 produits à prendre, alors que pour le même prix, qui va vraiment vous apporter le nécessaire de nutriments, etc., que vous n'avez pas dans les aliments aujourd'hui parce qu'ils sont cueillis avant matin. Donc on a perdu toutes les vitamines.
4: C'est pas faux.
10: Et ben ça
4: faux.
10: Coûte beaucoup moins cher.
4: Karen, par exemple, là, si on veut être en forme, quel est le truc le plus complet qu'il faut prendre en complément? Non.
10: un complément de vitamines, un multivitamine, mais pas toutes. Ce qui est important, c'est vraiment d'avoir les nutriments qu'on n'a pas, c'est-à-dire de la vitamine B, parce que c'est celle qui est énergisante déjà. Celle qu'on a besoin parce qu'on est toujours crevé, fatigué. Donc, les vitamines B de toute la famille. Ça, c'est hyper important.
4: Toute la famille.
5: B1, B6, B12, B12, B12, tout ça.
4: Bernard, Benjamin.
10: B9, B12, B6. Hein. Et puis également, le magnésium, c'est hyper important, le magnésium.
4: Parce bien sûr, chocolat.
10: Le magnésium, il va réguler.
4: Chocolat. Tu vois, hier, j'ai pas mangé de chocolat. Bah, je sens. D'habitude, je prends mon petit carré de chocolat. Mais c'est pas mauvais le chocolat. Dis que c'est pas mauvais, Karen. Dis que c'est pas mauvais.
10: Ah, c'est pas du tout mauvais, mais il faut savoir que le chocolat au lait et le chocolat noir, ils ont quasiment le même, la même calorie.
4: C'est pour ça que je prends du crunch. Franchement, entre le chocolat, les mecs ils disent le chocolat à croquer, 75% ou 80% de noir, il est dur à manger celui-là. Ouais, on te dit c'est quasiment la même valeur nutritive. Bah moi je prends du crunch.
5: Bah voilà.
4: Mais je suis pas emmerdé ou du merveille du monde avec l'image comme ça. J'apprends ce que c'est qu'un lion.
7: On parle pas des mêmes compléments que moi j'ai. J'ai les compléments tu vois au McDo. Moi je prends un complément cheddar avec les frites. C'est pas ça.
5: Ah
7: oui,
5: non, c'est pas ça.
7: Tu prends du poids, mais
10: ça, c'est bon pour la satiété. Ça c'est bon pour la tête.
4: En tout cas, je te fais un gros bisou. Merci de nous écouter, bosse bien, d'accord.
10: Eh ben, merci beaucoup, et si... puis faites-nous plaisir tous les jours comme ça.
4: T'es un amour. J'ai une dernière question. Si on prend tes compléments alimentaires, si on prend des bonnes vitamines, si on fait attention, en deux mois, on peut avoir perdu combien? Mais c'est pas le but. Chut.
10: Alors, c'est pas le but, parce que plus on prend, on perd de kilos rapidement, plus on les reprend. Donc le but, c'est de prendre le temps de les perdre pour ne pas les reprendre. Donc si tu perds 2 kilos sur 2 mois, c'est déjà très bien.
7: Ah bah nickel.
5: C'est
7: pour
5: ça que moi ça fait 10 ans que je perds du poids.
11: 30 ans. Ouais, il vise 2 kilos en 30 ans.
4: Moi, il a raison, je pense que je serai à l'EHPAD, on sera à la bonne, au bon poids.
7: T'as perdu combien en 18?
10: Moi j'ai perdu 10 kilos en 8 mois, je ne les ai pas repris.
4: J'ai perdu 18 mois à les perdre. 10 kilos en 7 mois. 7 mois.
7: Ouais, non, moins que ça.
4: Non, 7 mois. Mais non, je me suis mis en mois d'octobre.
5: Ah bon?
4: Octobre,
5: non,
4: novembre, décembre, janvier, février, mars, c'est pas
10: ça. Il ne faut pas oublier, c'est la frustration. Surtout, ne soyez pas frustré. Mangez ce qui vous fait plaisir.
11: Du pâté, des
4: cornets. Peut-être dire que ce week-end, j'ai vu passer les cornets de frites devant moi. J'y ai pas touché. J'avais envie de les défoncer, les cornets de frites.
7: Mais t'as pas mangé une grosse glace?
4: Allez, reste avec nous. Bisous, Karen. Je t'embrasse fort. Mets-toi.
7: Mais tu m'invites pas chez toi.
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4: Salut, voici Trinix. C'est vrai que j'ai mangé une glace ce week-end. Ah, oh, je l'ai kiffé. Bonjour, c'est Europe 2 aujourd'hui, nous sommes lundi.

0: Bravo, José.
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3: C'est Europe 2 que vous écoutez. Qu'est-ce qu'on écoutera dans un instant, Vito?
4: Bob Sinclair.
3: Très bien, ça, j'adore le Bob Sinclair, mais ça dépend lequel. Parce qu'il y en a plein. Il y en a un que j'aime bien, il y en a un que j'aime beaucoup. Si c'est World Undone, j'adore ce titre.
5: C'est mon préféré.
3: World Undone. Est-ce que c'est celui-là?
6: Oui, c'est celui-là.
3: Ouais, il est en train de le tricoter, et dès qu'il a fini de le tricoter, on l'a. Il y a une info qui est sortie, 3 boîtes spécialisées dans l'intelligence artificielle qui se sont alliées pour sortir un sac à main assez particulier. C'est un sac à main en cuir de T-Rex. Grâce à l'IA, ils ont reconstitué la peau de T-Rex pour en faire un sac. Ils ont réussi avec la, me demandez pas comment, avec les bouts de trucs d'ADN.
4: C'était des plumes qu'il avait, le T-Rex, non?
3: Il avait du cuir et dessus il avait un peu de plumes.
5: Ah ouais?
3: C'est une grosse poule en fait. Mais un peu vénère.
4: Ronronnette, et tu te mettais quand tu caresses, il ronronnait.
3: C'était une poule un peu vénère. Et pour l'instant, le seul exemplaire, un seul existe, il est exposé dans un musée. Il va être mis aux enchères 450 000 euros.
4: Ouais.
3: Vous avez vu qu'en 2026, on arrive à te fabriquer des sacs à main en cul de dinosaure,
5: ouais.
3: Mais on n'arrive toujours pas à te faire des trucs filaires qui ne s'en mêlent pas dans ta poche.
5: C'est vrai.
3: C'est fou, ça. Moi, le pire, c'est ma chérie qui, au moment de sortir, me tend une espèce de tas de colliers. Ça, vous avez jamais ça avec vos chéris? Il y a, oui. Il y a 8 colliers, ils sont tous emmêlés. Elle fait tiens! J'y arrive pas. Comme si j'avais fait bac démêlage de colliers.
4: Si alors je suis là. Cassé un.
3: En plus, mec, j'ai 54 ans, je suis obligé de mettre 3 paires de lunettes. Comme ça, avec des.
6: Bah, elle sait que t'as plus la patience qu'elle, ça veut dire ça.
5: Le vrai problème, c'est que tu offres trop de mes colliers.
4: Oui.
5: Parce qu'il n'y aurait pas.
3: T'as raison, je vais refaire le même truc que toi, là, le Pascal Obispo avec des gris-gris.
5: Ça
3: s'en
5: mêle pas, ça, regarde.
3: Bah oui, ça s'en mêle pas, mais j'ai été tellement con, bien sûr que oui. Dans un instant, le mode de vie tendance chez les moins de 30 ans qui cartonne, je vous en parle, je vous préviens tout de suite. C'est pas foufou, le panier anti-crise, vous allez jouer avec nous, il y a la PlayStation à gagner, tout ça avant 16h.
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1: Je peux vous dire un truc, j'ai été me prendre aujourd'hui à peu près approximativement quelques tasses de café. J'en suis à 853. C'est pas si c'est exagéré. J'ai une patate de folie.
3: Ouais, c'est vrai, ça se voit.
1: Ça se voit, non?
3: Ouais.
1: Et pourtant, le lundi, d'habitude, je suis fatigué. Bob Sinclair, c'est ce que vous allez entendre dans un instant. J'adore ce titre. Qu'est-ce qu'on aura d'autre un peu plus tard dans l'après-midi?
4: On va écouter Alex Warren. Ouais. Il y aura Taïo Cruz.
1: Oh non, pour Alex Warren.
4: Si, c'est un nouveau, non. Je crois.
1: Oh là là.
4: C'est un nouveau.
1: Oh là là.
4: Un nouveau.
1: Vas-y, ouais.
3: Tu l'as, le
1: ouais, nouveau. Bah attention, hein, parce que pas de truc. Mouduc, mur des dépressifs. Hein. Attention, hein, je veux du Alex Warren, du bon Alex Warren. Hein.
4: Après 850 cafés, comme le
1: parce
4: chef.
1: Parce que là, je vous préviens, c'est pas 850 tisanes que j'ai pris, c'est 850. C'est pas les trompes de l'éléphant, là, je sais pas comment ça s'appelle.
4: Oui, c'est ça.
1: Il est comment,
4: l'éléphant?
3: On le mets-le, mets-le, mets-le. Non, mais mets-le pour voir.
1: C'est
3: le nouveau.
4: Je mettrai l'extrait tout à l'heure.
1: Ouais, voilà. Mettrai l'extrait tout à l'heure. Il y a une nouvelle tendance, je vous disais. Là, alors que dans un instant, nous jouerons au panier anti-crise. Vous me trouvez le montant le plus proche des objets qui sont dans mon panier anti-crise. Vous repartez avec une PlayStation. Mais cette nouvelle tendance qui fait parler, ce sont les jeunes avec les modes de vie de grand-mère. Ça y est, ça revient à la mode. Fini les soirées. Quelle heure il est? 23h, j'adore. Je vais aller me coucher tard. On va s'en mettre une en semaine. Terminé. Ce sont des jeunes femmes qui n'ont même pas 30 ans et qui, au lieu de sortir tous les soirs, vont s'occuper comme des personnes âgées. C'est la petite tasse de tisane.
5: Ah, j'aime bien ça.
1: Hey, tape là.
5: Oui, ça, j'adore. Ça,
4: mais quand t'as 30 ans, c'est l'enfer.
1: J'adore la tisane.
4: Oui, mais parce que vous êtes vieux, mais pas pour les jeunes.
5: Mais non, c'est détente.
1: Manger. Attends. C'est la petite boîte de tisane. Lire. Mm-hmm. Bah, profitez-en.
5: Je sais pas pourquoi c'est un truc de vieux lire.
1: Faire du tricot.
4: Là, voilà, oui, on a la sapine.
1: Le tricot revient grave à la mode.
5: Ouais.
4: Voilà. Et t'as l'arthrose en même temps aussi.
1: Non, mais
4: vient,
1: le problème, c'est qu'après, il faut porter les. Parce que quand vous avez fabriqué les chaussettes en laine et que vous allez fabriquer les écharpes, il faut les porter derrière.
4: Ouais. Bah, oui.
1: Parce qu'il y a Harry Potter qui porte ça. Franchement, les écharpes de 15 mètres.
4: Même le pull tricoté.
3: Mais ça fait pas rêver quand même.
1: C'est quoi l'activité de vieux que vous kiffez faire, Stouff?
5: C'est la petite balade du dimanche, quoi. Tu te bats les bras dans le dos, comme on disait, tu regardes les agences immobilières, tu te racontes toute une vie en regardant les appartements et les prix, et puis voilà, j'adore.
1: Vous n'arrivez pas à vivre ensemble, vous deux.
4: Tous les deux, on n'a rien à voir.
5: La balade du dimanche, c'est génial.
1: Alors, je pense qu'il a raison. Chiant. Vous n'avez rien en commun.
5: La balade digestive.
1: Vraiment, c'est un truc de fou. Ce serait quoi, toi, Pierre?
5: Tu l'as fait, toi. Excuse-moi, Koé, tu l'as fait, la balade digestive?
1: Non, je fais la balade forcée, moi. C'est-à-dire que moi, je n'ai pas le choix. C'est Sébastien. Donc, mon prénom est cité, je me lève parce que je n'ai aucun courage.
4: Mais moi, je fais tout, je jardine comme les vieux. Moi, c'est pareil, tu vois, en train de désherber mes trucs, faire mes tomates. Ma femme qui dit, mais tu vas pas arrêter de m'emmerder. Là, je sais que demain, il va faire froid. Je suis comme un dingue pour mes pieds de tomates. Je pense qu'à ça, tu vois.
1: D'accord.
4: Alors que j'ai mon fils qui est à la rue, qui sait pas où dormir, c'est tout. Je m'en fous, moi, une tomate.
1: T'as raison, Corentin.
3: Moi, je vais faire mes courses le plus tard possible, comme les vieux. Ils ont toute la journée pour le faire, mais moi je vais tout à la fin de la journée pour faire chez tout le monde.
1: C'est vrai?
3: Ouais, c'est
4: et
3: vrai.
4: Tu sors tes coupons de réduction?
3: Exactement, j'en ai plein.
1: Et tu te retournes en disant, ça va être un petit peu long, parce qu'il faut que je paye séparément. Monsieur Tony.
6: Ouais, moi je mets une sortie de bain. Quand je suis à la maison, je mets tout le temps une sortie de bain.
1: Qu'est-ce que ça s'appelle une sortie de bain?
6: Un peignoir.
4: Un peignoir,
1: ah,
4: un peignoir.
1: Ah, mais moi aussi. Moi j'adore le peignoir.
5: C'est pas un truc de vieux, ça.
1: Le peignoir, c'est la vie.
6: Si, c'est un truc de vieux.
5: Parce que tu l'utilises quand tu vas dans les centres esthétiques.
1: Bien sûr.
4: Mais il a aussi la blouse de mamie, tu sais, la blouse bleue que tu mets avec les sabots, là.
6: Oui. Alors ça, c'est pour les soirées avec ma meuf.
1: Tant qu'il a pas la blouse ouverte dans le dos comme à l'hôpital. Et monsieur Vito?
7: Moi j'aime bien faire des fois dans les magazines les mots fléchés.
1: On se fait une soirée comme ça. Vous voulez pas qu'on se fasse une soirée?
4: Non.
1: Moi, je ferai la tisane comme ça. Je vous ferai des petites tisanes. Moi, j'ai un peu tout ça réuni.
7: En charentaise.
1: Non, mais moi, j'adore les trucs.
5: Tu fais les mots fléchés?
1: Mais moi, je suis un fainéant qui se bouge, moi. C'est-à-dire que je suis obligé de mettre des
3: si, piles.
1: Tu me dis, tu n'as rien à faire pendant deux heures, tu te prends une tisane. Ouais. Je suis l'homme le plus heureux du monde. Je peux rester à rien faire pendant
4: alors
1: deux heures.
4: Alors qu'à la radio, t'es hystérique, t'es capable c'est de vrai. Parler pendant 72 heures sans t'arrêter. Et dès que tu es chez toi, tu deviens un vieux.
1: Musique de jazz au fond, je suis capable de rien faire.
6: C'est bon, ça.
1: Ah mais je te jure.
6: Moi je mets crooner radio.
1: Ah mais moi aussi. T'as que des chanteurs morts, mais bien sûr.
4: Que quand je cuisine, moi.
1: J'adore ça.
4: Quand je cuisine, je mets ça aussi.
1: Bon, c'est terrible ce qu'on vient de faire. Ouais. Reste avec nous. Qu'est-ce qu'on écoute? Attendez, bougez pas. Oh là là. Oh, je sens que ça va pas.
4: C'est une question pour un champion.
1: Oh, le bilan est pas bon. Là, il y a des gens qui nous écoutent en voiture, ils disent ça va. Je pensais être un vieux con, mais ça va, il y a pire que moi, ça va.
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1: Dans un instant, Laura. Il y aura Alain, Il y aura ma petite Céline qui est en ligne avec nous, qui va jouer avec nous. Ça va, Céline?
8: Oui, ça va bien.
1: Tu restes avec nous, Céline. Peut-être la PlayStation pour toi à la maison. Peut-être, seulement sur Europe 2. Ensuite, direction 16h. Voici Bob Sinclair.

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2: Salut, c'est Europe 2 que vous écoutez. Merci de nous avoir choisi. Merci d'être là, tout le monde. Vous êtes heureux, vous êtes en forme.
3: Oui.
2: Ah, et moi aussi, je suis vraiment content d'être avec vous. Aujourd'hui, nous allons décider de vous parler d'un truc parce que j'ai ramené le panier avec des courses à l'intérieur. Pourquoi? Parce que j'ai vu une promo. Et elle est la promo, on me l'a mise en photo et elle est sur vos écrans, les gars. Je vous l'ai distribuée sur un supermarché qui a tourné sur les réseaux sociaux ce week-end un peu partout. C'est un kilo de tomates qui était vendu à 2,99€. Vous connaissez le truc, il y a le prix, puis il est barré. Et on te met le nouveau prix. Là, il y a eu la promotion qui est passée par là. De 2,99€.
4: 50%.
2: C'est écrit 2,98€ le kilo de tomates. C'est-à-dire que les gars ont fait une pub et il y a écrit en énorme 0,01€. De remise immédiate. Et il y a écrit l'œil grande conso dessus. Les gars.
5: Qui se fout de notre gueule?
2: Les gars, ok, on a gagné 0,01. D'accord. Peut-être pas exagéré non plus. Bonjour, ma petite Céline, comment ça va?
6: Très bien, merci.
2: Elle fait quoi dans la vie? Salut Céline, salut. Qu'est-ce que tu fais comme métier?
6: Alors, je suis assistante de direction.
2: Bien, très bien ça. Attends, dans quel domaine?
6: Dans un organisme de sécurité sociale.
2: Ouh, très bien, ça bosse un peu.
6: Oui, un peu, c'est la sécurité sociale.
5: Tranquille quoi.
2: Ouais, mais là c'est la pause. Attends, faut y aller. Doucement. Exactement. Vacances en ce moment ou pas?
6: Non, pas encore. Bon. C'est hors période scolaire, donc j'ai pas besoin.
2: Et ça, pause jeudi.
6: Oui, c'est
2: bon.
6: Ça.
2: Et vendredi.
6: Et vendredi également.
5: Et lundi pour récupérer du week-end.
2: Oui.
6: Et lundi on récupère du week-end.
2: Mardi, exactement. Faut reprendre en douceur. Voilà, mercredi, hop, petite décélération. Jeudi d'après, déjà week-end. C'est dans quelle ville de France que tu es, Céline?
6: Je suis à côté de Rouen.
2: D'accord, très bien. Laura, bonjour ma petite Laura.
7: Bonjour.
2: Coucou Laura, qu'est-ce qu'a fait Laura comme métier?
7: Moi, c'est demande d'emploi, mais je suis intérimaire dans la logistique.
2: D'accord, intérimaire dans la logistique. Très bien, très bien. Dans quel coin de France? Oui.
7: Je suis côté d'Avignon, vers
2: Bolène. Ah, très bien là-bas. C'est joli comme tout. Je te présente le bonhomme de l'équipe. Il s'appelle Alain. Salut mon Alain.
8: Salut l'équipe.
2: Salut Alain. Salut. Je vais t'appeler Al. Alain, quel âge tu as?
8: Moi, j'ai 33 ans.
2: C'est dur parce que Alain, en théorie, c'est un prénom de gens de plus de 55 ans.
9: C'est tonton.
8: Ouais, tonton. Ah, ça c'est tonton, sûr. Alain, ouais. Prénom de mon grand-père.
2: Ah ouais.
4: Mais il n'y a pas de surnom connu d'Alain ou de diminutif.
2: Non, c'est Al. Non, je sais pas. Il n'y a pas de diminutif. Il y a un diminutif. On t'appelle comment, toi, tes potes?
8: Alain,
9: il fait partie des prénoms.
2: Et puis, je vais te tuer avec ton téléphone, je vais te buter. Je te jure, il y a un moment donné, j'ai une patience, mais ça fait 25 fois qu'on te dit de le couper.
4: Ouais, mais la dernière fois, j'ai raté un appel
2: Mais
4: hyper important.
2: Je m'en bats les steaks de tes appels hyper importants. Moi,
3: j'ai loupé un appel important.
2: Non, mais attends, ça va. Il est en émission, j'ai raté un appel important. Mais vas-y, gars.
4: Ça fait 4 fois de suite que ça m'appelle.
2: Et alors, t'es en émission?
3: Oui, je sais bien. Mais c'était une urgence.
2: Excuse-moi, mais t'as déjà vu Anne-Claire Coudray en train de dire. Excusez-moi, pardon.
3: Excusez-moi.
2: Attendez, j'attends la livraison de la pizza.
3: Coco, ça fait 5 fois, il y a une urgence, vraiment.
2: C'est quoi l'urgence? C'est quoi l'urgence?
3: Bah, il va savoir, attends.
2: Vas-y, c'est quoi?
3: Arrête, parce que s'il y a un accident quelque part.
2: Attends, c'est quoi?
10: Oui, c'est une livraison.
2: Pas possible, ça, hein? C'est insupportable, mais vous pouvez pas jouer dans son jeu. Il y a zéro urgence. Il y a zéro.
3: Attends, ça aurait pu être grave.
5: Là, c'est une urgence.
9: Une livraison, c'est urgent quand même.
3: Mais elle est pas là, c'est
2: pas vrai. Allez, passez-moi Céline, passez-moi Laura. Voici la liste.
3: Mais il n'y arrive pas.
2: Si, ça me rend fou. Il y a une urgence. Mais moi aussi, j'ai des trucs à faire. Je continue.
3: Bah oui,
9: c'est pas bon pour ton cœur.
3: Tu gueules contre quelqu'un.
2: Mais mec, t'es en émission. Mais tu vas prendre tes coups de fil dehors.
9: Mais c'est ses pieds de tomate qui attend.
2: T'as mis un téléphone à tes pieds de tomate? On pousse, Pietre, on pousse. Voici papier, stylo, les trois. Écoutez-moi bien, vous allez devoir me trouver le prix complet de ces quatre objets. D'accord, on y va?
6: Oui.
2: Allez, on y va.
8: Allez, c'est parti.
2: Un livre. Waouh. Le livre de cuisine de la famille Corleone.
3: Oh.
2: Qui vient du film Le Parrain.
3: Ouais. Oh, il doit y avoir des recettes italiennes.
2: C'est ça, c'est que de l'italien.
3: Oh ouais.
2: Ça doit pas être mal.
9: Ça, c'est pas mal du tout.
2: Ça, c'est à toi, ça.
3: C'est pas mal, ça.
4: Ça, c'est les polpettes.
2: Et puis, attention, pour le livre, je vous donne un indice.
4: Ah oui.
9: Fais attention,
4: costaud.
2: Un bon livre.
3: Ouais. Ah, les polpettes.
9: Le jette pas.
2: Il y a une toque de chef Ratatouille.
3: Ah oui, ça vient de Disney, ça.
9: Oh, tu vas bien.
2: Ça vient de Disney.
9: Mec, incroyable.
2: Et ça me va À merveille.
9: C'est fou.
2: Vous notez toujours ou pas?
8: Oui, oui, on a
2: le lit. D'accord.
4: Très bien, t'as un rat sur le front.
2: Ça me va à la perfection. On continue. Un lot de 10 masques chirurgicaux.
9: Bah ouais.
2: Ce qui va peut-être nous resservir bientôt.
9: Arrête, porte pas la poisse.
4: Mets-les de côté.
2: Et enfin, écoutez bien. Une centrale à prise USB en forme de R2-D2.
3: Oh, oh, c'est trop mignon.
2: C'est-à-dire que vous mettez ça dans la prise et derrière, vous avez dans le cul, dans les fesses, dans le, partout, il y a des trucs d'R2-D2.
3: Hey, c'est bon, bon,
9: ah, c'est quoi, c'est une urgence aussi, ça?
4: C'est mon livret.
11: Ouais. Ouais, de ma gueule, les gars. Hein.
2: T'es agaçant.
3: C'est quoi, Coco? C'est quoi, toi? Qui t'appelle pendant l'émission, là?
2: Ah, c'est agaçant, je te jure, je ne sais pas. Mm-hmm. Avocate. Oh, ils me prennent trop d'argent, j'en ai plus. Allez, on y va. J'attends votre avis. Votre prix. Céline.
12: Je dirais 98 euros.
2: 98 euros. Nous avons Laura.
13: 75 euros.
2: 75 euros, Alain, que tous ses amis en diminutif appellent Alain.
8: Moi, j'aurais dit 69,90
2: euros. Okay. 69,90 euros, ils sont joueurs. Y a-t-il une personne au-dessus? Y a-t-il quelqu'un qui va dégager, rentrer chez lui sans aucun regard, sans aucune considération, sans même se retourner? Y a-t-il quelqu'un qui va repartir avec la PlayStation? La réponse est oui. Vous voulez savoir qui?
9: Ouais.
2: Qui? Restez. Oh. Oh là là là là là là, il est 16h.
9: Bah, rappelez ton livreur, Pietre.
2: C'est bien fait. Allez, Pietre. Je peux lui dire de tout déposer devant la maison. C'est Europe 2 que vous écoutez. Salut, il est 16h. Un point sur l'actu, un point sur les news et la réponse arrive dans un instant et la suite de nos conneries.
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2: Les news, c'est Jérémy Desiderati sur Europe 2. Salut Jérémy.
14: Salut Coé, bonjour à tous. Le soleil parvient à se faire une place près des littoraux alors que les averses dominent en direction des terres. Le reste de vos conditions météo arrive d'ici la fin de ce flash. L'antivirus d'abord au cœur d'une nouvelle réunion aujourd'hui autour du Premier ministre. L'exécutif veut suivre au plus près l'évolution de la situation alors qu'une Française a été testée positive. Son état de santé s'est dégradé dans la nuit, a précisé aujourd'hui Stéphanie Rist, la ministre de la Santé. 22 cas contacts ont été recensés sur notre territoire. Les quatre autres Français rapatriés du navire MV Ondus ont été placés à l'isolement à l'hôpital Bichat à Paris. Un autre type de virus a empoisonné 16 familles du collectif Algos Victima. Elles ont décidé de porter plainte aujourd'hui contre TikTok pour abus de faiblesse. Des familles endeuillées pour 5 d'entre elles par le suicide de leur fille. Les autres mineurs souffrent d'anorexie, de dépression ou encore d'idées suicidaires. La plateforme chinoise est déjà visée par une enquête depuis octobre dernier, soupçonnée de faire la promotion du suicide auprès de ses utilisateurs. Le feu a semé la panique à l'aube dans la banlieue lyonnaise. 3 personnes sont décédées ce matin dans un incendie qui s'est déclaré dans un immeuble situé à Décines-Charpieu. 5 personnes ont été prises en charge pour avoir inhalé des fumées, a précisé ce matin la préfecture. Le feu, rapidement éteint, serait d'origine criminelle. Le quartier a connu plusieurs incendies volontaires ces dernières semaines en lien avec le trafic de drogue. Faire un travail épanouissant, oui, mais pas à n'importe quel prix. Une étude de l'agence How Much, publiée aujourd'hui, révèle qu'un Français sur deux n'aime pas son emploi. L'équation entre pouvoir d'achat et bien-être au travail n'est pas résolue puisque 25% des personnes interrogées privilégient encore le salaire face au choix du cœur. Plus des 2/3 des Français ne sont pas prêts à baisser leur rémunération pour un métier plus épanouissant. Eux se sont donnés gratuitement et pour la bonne cause. La solidarité du web a repris du service pour la 6e édition du Spidon. Plus de 2 400 000 euros ont été récoltés ce week-end. Le marathon caritatif se déroulait encore une fois à Lyon et en ligne sur la chaîne Twitch de Mister MV. Des dizaines de joueurs ont enchaîné les parties à finir le plus vite possible pendant 75 heures tout en appelant au don pour Médecins du Monde. Et puis côté ciel, fraîcheur et instabilité dominent en ce début de semaine. À peine une quinzaine de degrés sous la grisaille en ce moment entre les frontières de l'Est et le Massif Central. Les nuages sont beaucoup plus discrets en revanche près de la Méditerranée. Demain, les pluies vont disparaître au profit d'un temps calme pour tout le monde. Petit coup de mou en revanche côté température avec des valeurs proches de zéro au réveil, notamment dans les Ardennes. Bon après-midi avec Coé tout de suite sur Europe 2.
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2: 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Pietre a donc failli récupérer son téléphone portable dans son fondement pour une histoire de livreur qu'il l'a appelé
4: approximativement. C'est bon, c'est livré.
2: 25 fois.
4: C'est bon, c'est livré. Le mec, il insiste.
2: Tu vas te livrer, toi. Toi, je vais te livrer un truc.
4: Il attendait juste mon approbation pour mettre par-dessus le portable. Je vais ce que je comprends.
2: Je vais t'approbationner, moi aussi.
4: Oui, mais tu vois, on empêche de travailler. Si je t'écoute, j'empêche de travailler les gens. Tu travailles pour la France, monsieur.
2: Nous aurons dans un abat. Essaye de travailler pour l'émission, toi, déjà. Tu feras la France plus tard. Nous avons aujourd'hui trois auditeurs, enfin deux auditrices et un auditeur. Alain, que ses amis appellent Alain. Laura, que ses amis appellent
13: Lolo.
2: Bien sûr. Et Céline, que ses amis appellent Céline.
16: Alain, elle l'appelle Alain.
2: Ou elle l'appelle Alain, les soirs de beuverie. Hein, Alain, vous avez tous les trois mis de l'argent sur la table. Pourquoi je vous dis ça? Parce que nous sommes dans notre jeu. Moi, j'aime bien ce jeu. C'est le panier anti-crise. Le panier anti-crise, le principe est très très simple. J'avais une feuille, je ne sais plus où aller. Dans le panier anti-crise, vous devez me trouver un montant. Le montant cumulé de quatre objets que je vous ai donnés et que je vais vous redonner. Mais vous ne devez pas dépasser. Le livre de recettes de cuisine du film Le Parrain. La toque du chef Ratatouille qui me va à merveille. Le lot de 10 masques chirurgicaux qui va peut-être nous resservir bientôt. Et une centrale à prise USB, c'est un petit robot R2-D2 qui ne fait rien si ce n'est qu'il a des prises USB partout. Vous mettez dans l'ordi, puis tac tac tac tac, il en a partout.
4: C'est pas évident là aujourd'hui. Hein.
2: Alors, vous voulez changer vos prix ou pas? Céline?
12: Non, je pense que je suis un peu trop haute, mais je vais rester comme ça.
2: Céline avait dit 98, elle garde 98. Laura avait dit 75, elle garde le 75, Lolo?
12: Ben, je garde.
2: Alain, que ses amis n'appellent pas d'ailleurs, nous a dit 69,90, on garde.
13: Je garde, allez.
2: Bonne nouvelle, personne n'a dépassé. Ce qui est déjà
4: Trop. Bah oui, à mon avis, on est bien en dessous là. On est bien en dessous là, je pense. Hein.
16: Je sais pas.
2: Pietre a raison.
4: Ah oui.
2: Vous êtes en dessous.
16: Ah
2: oui. Ah oui, sinon vous seriez dégagé. C'est parce que le principe, c'est que.
13: Bah oui.
2: Voilà.
4: Bah oui, mais du coup.
3: Vous êtes con.
4: Ça fait deux fois que tu fais le coup.
3: C'est toi qui me l'as lancé.
2: Mais j'ai pas de cerveau. C'est vrai que l'après-midi, j'ai pas de cerveau pour ça.
9: Personne n'a dépassé.
4: Lui, il a pas capté non plus.
9: On a le même cerveau.
4: Suspense.
3: Mais qu'est-ce que vous êtes con?
2: Personne n'a dépassé.
9: Non, il a dit personne n'a dépassé.
4: Alors on sait qui a gagné.
3: Ah bah oui, dans la logique.
9: Ah oui.
3: Dans la logique.
9: Ouais, c'est vrai. Alain!
2: Au revoir Alain. Le livre de recettes de cuisine du film Le Parrain. Bah, c'est débile avec ça.
3: Arrêtez de dire ça à chaque fois.
9: Non, mais on confond avec le jeu des 1000 boules.
2: Le livre de recettes du film Le Parrain, 42,14€.
9: T'as un coup de fil.
2: La toque du chef Ratatouille, 30€ cette cochonnerie. Le lot de 10 masques chirurgicaux, 7,08€. La centrale à prise USB R2-D2.
3: Combien
2: vous diriez?
9: 20 balles.
2: 39,90. Ce qui nous fait 112,78€. Ce qui veut donc dire que c'est Céline avec ses 98€.
4: Mais c'est énorme.
2: Céline, je suis débile, je suis vraiment un idiot. J'ai donné les prix, j'ai donné 69, 75, 98 et je dis personne ne dépasse, donc évidemment c'était facile de savoir que c'était toi.
12: Oui, j'en ai bien compris.
16: Je pose deux jours et 15 ans.
3: Céline, t'avais tout de suite compris, tu
2: vraiment,
3: vois.
2: Franchement, j'aurais pas peur. Franchement, s'il y avait le Covid, elle serait toujours avec moi si j'étais responsable des vaccins. Ah non, mais vraiment, alors là, moi, je vous le dis, là, voilà, mais je suis, ces trucs de logique, je suis nul. Je t'offre en tout cas la PlayStation qui va arriver chez toi dans quelques jours. Je t'embrasse fort, ma petite Céline. Franchement, s'il y avait le Covid, elle serait toujours avec moi si j'étais responsable des vaccins. Ah non, mais vraiment, alors là, moi, je vous le dis, là, voilà, mais je suis, ces trucs de logique, je suis nul. Je t'offre en tout cas la PlayStation qui va arriver chez toi dans quelques jours. Je t'embrasse fort, ma petite Céline.
12: Super, merci. Toute l'équipe, gros bisous.
2: Embrasse tout le monde, bisous.

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2: Je rappelle que dans un instant, je donne le programme de ce qui va arriver. Dans un instant, nous aurons l'animal le plus con du monde. Je pensais que c'était mon chat.
4: Mais non.
2: Je pensais, parce que moi, j'ai un chat que j'aime à la folie.
5: Grisouille.
2: Mais qui n'est pas futé.
5: Non.
2: J'ai un chat, tu sens que...
5: Bah, c'est un chat. Hein.
2: Il est comme moi avec
5: mais
2: le jeu...
5: Mais c'est intelligent, un chat, normalement.
2: Non, oui, mais pas le mien. Tu sais, il est comme moi avec le jeu des courses il y a 2 minutes. Pas de vaccin. Tu nous mettrais tous les deux côte à côte, pas de vaccin. Vraiment, nous, on ne créerait rien du tout. Nous occuperons de ça. Je vous parlerai du loyer chez les jeunes. Cette info n'est pas drôle du tout. Elle est assez alarmiste et alarmante. Le coût du loyer chez les jeunes, vous allez voir que c'est une part importante. On en parlera tout à l'heure et on essaiera de passer un petit coup de fil parce qu'au passage, j'ai vu des gens qui vendaient, qui louaient un appartement de 10 mètres carrés.
5: 10 mètres, 10 mètres carrés.
2: 10,
5: c'est autorisé, ça ?
2: Ben, je pensais que c'était interdit. Mais je crois que.
5: Au-dessus de 9, je crois.
2: En fait, je crois que c'est 9. C'est 9.
4: Mais c'est rien, quoi.
2: C'est un grand placard.
4: Une chambre,
2: en province, c'est un placard.
5: Ouais, mais c'est pas cher, non ? 200 balles, combien ?
2: On verra ça dans un instant. Je vous lirai la petite annonce et je me proposerai de prendre l'appartement pour mon fils.
5: Ah, okay.
2: En plus, ça lui fera les pieds. Je vous dis, je suis pas à l'abri de vraiment le prendre. Et puis, on jouera à toute l'équipe tout à l'heure à qui est le plus lourd. Je vous donnerai des jeux. Oh, je parle pas de gens de l'équipe.
4: Non, c'est facile, sinon.
2: Ça serait pas permis. Je vous donnerai des trucs et vous essayerez de me dire qu'est-ce qui est le plus lourd entre ça et ça. Par exemple, bonjour à mon petit Johan. Comment ça va, Johan ? Bienvenue chez nous.
6: Oui, salut, Coï.
2: Salut, Johan, bienvenue. Ça va très bien. Tous les matins, nous avons la France qui bosse et qui se lève tôt. Et tous les après-midi, nous avons celle qui bosse pas et qui, par conséquent, se lève tard.
7: C'est ça.
2: Johan, raconte-moi pourquoi ça bosse pas, Johan.
6: Eh ben écoute, ça bosse pas parce que j'ai quitté mon boulot. C'était un enfer.
2: C'était un enfer. C'était quoi ? Il fallait bosser.
6: Je sais pas si je peux citer la marque ou pas, mais c'était c'est un grand site internet mondial très connu qui te vend un petit peu de tout et n'importe quoi.
5: D'accord.
2: Ah
5: oui.
2: Ah ça y est. Ok, ah, d'accord.
7: Et t'étais à quoi ? T'étais au cadeau, au truc comme ça ? À l'emballage ?
6: Ah oui, j'étais tout à fait. Moi j'étais à l'emballage et l'expédition. Donc et en fait.

0: Enfin, c'est hyper compliqué. T'as des objectifs horaires au niveau d'emballage des achats qui est très compliqué. Moi, je bossais de nuit et t'as ton temps de pause qui est chronométré. Enfin, c'est
1: parce que les mecs te disent si vous commandez dans les 28 minutes, c'est livré demain. Exactement. Donc t'as plutôt intérêt à bouger ton cul derrière.
2: T'embêtes pas. Bientôt, ça sera des robots humains. Ils le feront. Donc
1: t'embêtes pas. Bon, tu veux chercher quoi? Qu'est-ce que tu veux comme boulot maintenant?
0: Bah écoute, je suis pas spécialement attiré par quelque chose en particulier.
1: Tu veux que je te dise un truc? Je me suis fait engueuler la semaine dernière par des auditeurs qui m'ont laissé des messages sur mes réseaux, qui m'ont dit c'est une honte de passer des gens à l'antenne qui disent qu'ils ont pas envie de bosser avant septembre. Ils m'ont dit on se casse le cul à bosser. Voilà. Mais dans la restauration, tu vas trouver par exemple dans tout ça.
2: Oui, en septembre.
0: Ouais, dans la restauration, c'est possible. Écoute, j'ai commencé à chercher. Ça fait pas très longtemps là que j'ai arrêté mon précédent boulot. Donc là, j'ai commencé à chercher. J'ai des rendez-vous prévus pour la semaine prochaine.
1: Très bien.
0: Avec le jeudi férié, c'est compliqué. Mais moi, je veux pas rester inactif. Non, clairement.
1: Je suis pas
0: du tout comme ça.
1: Quel coin de France tu bosses? Tu cherches dans quoi?
0: Région parisienne. Ouais, je suis à Paris. Paris intramuros. Oui. Donc région
1: parisienne.
0: Allez,
1: tu sais quoi? Je vais peut-être t'offrir 25 000 euros. Je vais te gratter un solitaire. Moi, ça va être vite fait. Qu'est-ce qu'on écoutera, Vito, dans un instant? Le temps que je gratte.
2: Le cousin.
1: Allez, je gratte. Remets-moi la musique suspense pendant que je gratte. En plus, je vais vous dire, j'ai mis mes lunettes.
2: C'était lunettes spéciales grattage.
1: On devait lunettes de grattage, je gratte mieux avec des lunettes.
3: On devait pas changer de gratteur.
4: Ouais, ça fait un moment.
1: On devait pas changer de producteur aussi. Ça fait longtemps que je dis quand même le mec avec l'accent du sud.
5: La dernière fois, j'ai gratté et j'en ai perdu.
3: Si tu prends 25 000, je pars.
1: Je gratte ça?
5: Ouais.
2: Faut faire gratter, stouf.
4: Je sais pas si au grattage.
1: C'est un gratteur. Attends, toi aussi, t'es comme moi.
3: Tu grattes bien.
1: Hé! T'as un tapis là, la gueule là?
6: Non.
1: Et ça, c'est quoi? Faut gratter ça?
5: C'est bonus.
4: Ouais, bonus, à chaque fois ça marche pas.
1: Mon ami, alors écoute-moi bien. Écoute-moi bien, tu vas halluciner, Johan. Johan, 36, 30 et 19, c'est les trois que j'ai cochés.
6: Ouais.
0: Ok.
1: Eh ben, ils sont pas du tout au-dessus.
6: Ah. D'accord.
1: Et heureusement, il y a le truc bonus.
6: Ah.
1: Et la somme, c'est 0 euros. Je crois que. On ne peut pas faire pire.
5: Incroyable.
1: On peut pas faire pire.
5: Ah ouais.
1: Ah bon? Je t'embrasse fort, je te fais un gros bisou, je te souhaite de trouver mon pote.
0: Gros bisous.
1: Salut, Johan. Bisous.
0: Allez, bonne journée.
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1: C'était Yo Cruz.

0: 7h32 que vous écoutez, merci d'être avec nous. Je rappelle quand même que dans un instant, nous reviendrons sur les loyers chez les plus jeunes. C'est un drame. On apprend, selon l'INSEE, un jeune sur deux consacre la moitié de ses ressources au paiement du loyer. La moitié de ses ressources.
1: Bah oui.
0: Donc vous avez donc compris que ça veut dire qu'il va pas, il peut pas manger derrière.
2: Normalement, on dit un tiers, enfin 33% max.
0: Bah non. Maintenant, c'est devenu la moitié tellement ça coûte cher dans toutes les villes. On en parlera dans un instant parce qu'en plus, on a trouvé quelqu'un qui vend, qui loue un 10 mètres carrés. Et puis, dans la série, c'est l'animal le plus con de la Terre. Il s'est baladé sur les réseaux sociaux. C'est un serpent qui était en train de mourir de la manière la plus stupide qui soit. Il était en train de se manger sa queue. Comme dans le jeu Snake sur Nokia 3310.
3: Ah oui,
0: il se mangeait la queue
3: et donc
0: il était en train de se rentrer la queue dans son propre truc.
4: Ah ouais, ouais. C'est
0: bouffé,
4: quoi.
0: Tu sais, genre, il devait se dire, il y a quelqu'un qui me bouffe la queue. Il devait mordre plus. Et c'est son maître, en fait, qui l'a sauvé, parce que son maître a réussi à le sortir.
1: À quoi il pense à ce moment-là, oui?
3: C'est bizarre.
5: Moi, je pense qu'il pense au truc du caddie, tu sais, où tu prends le truc et t'essaies de le rentrer dans ton même en trou.
0: Mais c'est peut-être un défi. Il s'est dit, je sais que je suis souple. Mais est-ce que je suis assez souple pour me manger moi-même jusqu'au bout?
5: Normalement, oui, un serpent, tu sais.
0: Ah bah donc, je pensais que ma grisouille qui gratte sa caisse pour chier à côté était la plus belle que j'ai trouvée. Bien,
3: bravo, les amis.
0: Restez là, on est de retour dans un instant. C'est un truc de fou, ça.
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0: Salut, c'est lundi, dans un instant, allez, on parlera du jeu de l'équipe sur les histoires de poids.
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1: C'est Europe 2, merci de nous avoir choisi. Je redis ce chiffre qui est hallucinant. Alors que dans un instant, il y aura Angèle et Justice. C'est ce que vous allez entendre chez nous. Le loyer chez les jeunes, ça c'est le chiffre de l'après-midi qui fait pas marrer, mais c'est le chiffre qui vient de l'INSEE. Autant vous dire que c'est pas une personne à l'INSEE, c'est pas une copine. Hein.
4: Ouais.
1: C'est l'INSEE. Il y a l'INSEE qui est la dernière, et puis il y a l'INSEE, I-N-S-E-E.
4: Ouais.
1: C'est un jeune sur deux qui consacre la moitié de ses ressources au paiement de son loyer.
4: Bah dans les grandes villes, ouais. Oui, ça m'étonne pas. Comme ils ont forcément des petits salaires et dans les grandes villes, c'est que des loyers exorbitants, bah l'arrivée, t'as.
1: Moi j'habitais à Marle-sur-Cère en Picardie. Quand je suis venu à Paris. Pour mes études, ouais. Et que j'ai dû dire à mon père le montant à 19 ans du loyer.
4: Dans chaque immeuble ou quoi ?
1: Non, mais ouais. Je me suis même demandé s'il arriverait à le payer. C'est ce que beaucoup de gens se disent. C'est un effort, c'est un sacrifice monstrueux de mettre un loyer dans une grande ville.
5: Bah, t'en as pour qui c'est un salaire hein, pour les parents.
1: C'est un délire. Enfin, moi, je trouve ça hors de prix et ça ne va pas en s'arrangeant. Alors, ce que je vais faire, c'est qu'on est tombé sur une annonce qui est un appartement de prestige.
5: Prestige.
1: Prestige.
4: Ah ouais, attention.
1: Rue Georges V.
5: Ah oui.
4: Dans le triangle d'or.
5: Ouais.
1: 10 mètres carrés.
5: Oula.
1: Toilette sur le palier. C'est chambre de bonne.
6: Ouais.
1: 900 euros par mois.
6: Oh.
4: Mais non.
1: Vous ne rêvez pas.
6: Plus de la moitié d'un salaire d'étudiant, ça.
1: 900
6: hein.
1: euros par mois, t'habites dans un placard. Mon premier appartement, il faisait 26 mètres carrés.
4: Ça va, franchement.
1: 26 mètres carrés, ça va encore. Je suis d'accord que ça va, mais t'arrives de la campagne. T'es dans ta maison. La maison de tes parents, qui vaut rien, à Marle-sur-Cerre.
4: Ouais.
1: Ta chambre, elle toute seule, elle fait déjà 25 mètres carrés.
4: Ouais.
1: Le salon, le machin, le truc. Et là, t'arrives et tout doit tenir dans 25 mètres carrés.
5: Avec la cuisine.
1: Avec la cuisine,
4: les toilettes.
1: Il y avait toilettes avec un sanibroyeur que ça faisait.
4: Ouais.
1: La nuit, quand ça se déclenchait. C'était quoi ton premier appartement? Il était tout petit ou pas, toi?
4: Bah, moi, je suis parti très tard de chez mes parents et j'ai squatté chez ma copine. Mais oui, effectivement, mais à 27 mètres carrés, ça devait être ça. Franchement, ça va. Aujourd'hui, les apparts d'étudiants, ils font entre 12 et 15.
1: Ouais,
4: hein.
1: Je sais, c'est ouf.
6: Moi, ça devait être 30 mètres carrés, ouais.
1: Oh, pardon, Corentin.
5: Moi, 27 mètres carrés et je pouvais, dans ma salle de bain, m'asseoir sur le sanibroyeur et me brosser les dents en même temps.
4: C'est vraiment le même truc.
1: C'est ça. Et Tony, par contre, j'espère que t'avais pas une trop petite salle de bain, parce qu'il fallait sortir quand même.
5: Non, à l'époque, non. J'avais 75 mètres carrés. En fait, j'étais deux étages.
1: Oh, pardon.
5: Non, mais je vous explique, j'étais deux étages en dessous de chez mes parents, parce que mes parents avaient marre d'avoir les trois frangins à la maison. Et en fait, on avait un appart juste en dessous, et on avait une table de ping-pong dans le salon, les chambres, le bordel.
4: Bon. Ah oui, effectivement.
1: Laissez-moi passer un coup de fil, je vais vous le dégoter, moi, le truc de 10 mètres carrés. Déjà, je serais curieux de savoir, c'est toujours. Vas-y, appelle, ça sonne, vas-y, allez-y. Juste voir.
4: Et t'as quand même une douche là-dedans.
7: Enregistrez votre nom et le motif de votre appel pour vérifier la disponibilité de cette personne.
4: Qu'on annonce.
7: Oui, allô.
1: Oui, c'est pour l'appartement. Allô.
7: Oui, bonjour.
1: Oui. Oui, bonjour monsieur. C'est pour l'appartement là. J'ai vu passer une annonce. Attendez, je vérifie. C'est moi de un appartement Georges V. C'est ça, c'est vous, monsieur?
7: C'est ça, exactement, voilà, avenue Georges V.
1: Très bien, monsieur. Alors, je vous appelle parce que j'en ai besoin, c'est pour mon fils, hein, le plus rapidement possible. Vous savez, il fait les études, donc voilà.
7: Okay.
1: Toujours disponible?
7: Toujours disponible, voilà, il fait 10 mètres carrés, loi Carrel.
1: C'est ce que j'avais vu.
7: Voilà, il a été refait à neuf, là, dernièrement, on vient de finir les travaux. Ouais. Voilà, salle de douche directement à l'intérieur. Par contre, voilà, je préfère vous prévenir, les toilettes sont sur le palier.
1: D'accord. Alors, j'ai vu.
7: Les chambres de service. Ouais.
1: Alors, j'ai vu. Alors, vu la surface proposée, est-ce que vous pouvez me confirmer donc, il peut rester allongé dans son lit tout en se rinçant les pieds sous la douche. Hein, là-dessus, il y a pas de. Que ça l'arrange.
7: J'ai pas très bien compris.
1: Je dis, il peut rester allongé et il a les pieds sous la douche. En fait, globalement, 10 mètres carrés.
7: Il y a la place pour mettre un lit largement, mais s'il veut mettre les pieds sous la douche, dans son lit, il collera le. Enfin, je vois pas comment il peut faire, quoi.
1: Ah, c'est vivable. Il y a déjà eu des gens avant dedans. C'est vivable.
7: Ah oui, c'est nickel.
1: D'accord.
7: Il est refait à neuf.
1: En même temps, ça a dû être vite refait. Je voulais juste vous dire, mon fils, il aime bien s'acheter des chaussures. Il fait quand même du 44. Est-ce qu'elles rentrent dans l'appartement? Parce que
7: de quoi, les chaussures?
1: Oui, parce que des fois, vous savez, c'est ça où ça reste.
7: Oh bah oui, oui, pas de problème. Hein.
8: Bon, bah alors c'est un peu cher, monsieur, quand même.
7: 44, il est grand, quand même.
8: Je suis intéressé, monsieur, je ne vous cache pas, je suis intéressé, mais c'est cher. Voilà, c'est 900, il faudrait que... Je sais qu'à Paris, on négocie pas, mais bon, on peut quand même essayer de le négocier. Moi, j'étais en plus champion de Monopoly en 94, des pommes la faire. Donc, un petit peu d'humour, bien sûr.
7: Champion de Monopoly ?
8: Mais oui, 94 et 98. Donc voilà, on va pas...
7: Vous êtes un petit farceur, vous.
8: Non, mais bon, j'essaie de détendre un peu, vous savez, je pars, parce qu'on va pas discuter argent comme ça. Allez, si on prend pas le lit, parce que j'ai vu qu'il était meublé, vous faites un prix ou pas ?
7: Non, le prix n'est pas négociable, on a énormément de visites dessus.
8: D'accord, là, ok. S'il n'utilise pas les toilettes, imaginez, monsieur, imaginez, il n'utilise pas les toilettes. Voilà, est-ce que c'est moins cher ? Est-ce qu'on fait moins cher ou pas ?
7: Bah, pas du tout, c'est inclus dans le prix. Qu'est-ce que vous racontez ?
8: D'accord. Ok, parce que sinon, il fait dans les sacs en plastique, enfin, comme Bernard, c'est notre bulldog.
7: Les sacs en plastique, ok, super. J'ai pas de temps. Écoutez-moi, j'ai pas de temps à perdre, ok ? Donc, soit vous êtes intéressé,
8: oui,
7: et on fait la visite.
8: Bien sûr.
7: D'accord ?
8: Bien sûr.
7: Soit vous n'êtes pas intéressé, et puis je vais raccrocher.
8: Ah non, monsieur, je suis. Alors, monsieur, si vous prenez mal, alors là, monsieur, vraiment, vous prenez pas mal. Non, vraiment, je suis très sérieux, monsieur.
7: Ouais, faire caca dans un sac poubelle, vous foutez de la gueule du monde.
8: Non, monsieur, c'était... Oh là là, bah oui, bon, enfin, si on peut plus...
7: Je
8: vais installer une litière. Oui.
7: C'est lundi, si vous voulez emmerder quelqu'un d'autre...
8: Ah non, monsieur, oh là là... Bon, alors...
7: Donc, j'ai raccroché, c'est soit vous venez, vous êtes intéressé, vous êtes visité,
8: Bien sûr que oui.
7: Soit je raccroche.
8: Non, bien sûr que oui, monsieur. Non, bien sûr que oui, non, je vais...
7: C'est tout. Ça suffit, maintenant.
8: Oh, ben, il n'y a pas de problème, monsieur. Donc, est-ce qu'il y a un guide pour la visite quand je vais venir le voir ? Parce que c'est grand quand même, hein, je ne voudrais pas me perdre. Non ?
7: Il y a une fiche du bien que je peux vous envoyer.
8: Oui.
7: Ouais. Bah, si vous avez un email, je vous l'envoie.
8: Un email ? Oui, oui, bien sûr.
7: Bon, allez, bonne journée.
8: Bien sûr que j'ai un email.
7: Un email.
8: Monsieur, on va se plaisanter.
7: C'est vrai que je vais prendre ta tête, je vais te la foutre dans ton sac poubelle.
8: Alors, merde, monsieur.
7: Arrête de me faire chier maintenant. Okay.
8: Attendez, monsieur, oh là, ne partons, on ne se connaît pas bien.
5: 15 mètres carrés, doucement.
8: Monsieur, attendez. Est-ce que, alors, j'ai une dernière question. Parce
7: c'est
8: que
7: vous... rigolo, en plus, t'appelles en numéro privé, tu veux faire le malin ?
8: Non, c'était pour savoir, parce que je voulais savoir si l'appartement était bien insonorisé, parce que mon fils, c'est le sosie vocal de Johnny. Il doit souvent répéter, donc.
7: Et ma main dans ta gueule, tu connais ?
8: Donc, comment ?
7: Ma main dans ta gueule, tu connais ou pas ?
8: Salut, je suis le fiston.
7: Vas-y, raccroche, rappelle en numéro normal, tu vas voir.
8: Je suis le fiston parce que je m'entraîne souvent pour faire les imitations de Johnny, j'ai besoin de l'appartement.
7: Allez, vas-y, ta gueule.
8: Mais comme il est pas gros, l'appartement, les portes du pénitentiaire.
5: Laetitia !
9: Il a raccroché, je crois. Ouais.
6: Wow ! Il avait l'air smart au début.
5: Il était très classe.
8: Oh.
9: Ouais.
8: Attention. On va voir s'il a du vent. Rappelle-le et remets-lui la musique. On va voir s'il a du vent.
10: Bonjour.
8: Remets la musique tout de suite en même temps.
10: De votre appel.
8: Vas-y, remets la musique. La musique. Allô ?
10: Ouais.
8: Oui, bonjour monsieur. C'est pour l'appartement, monsieur ? C'est pour l'appartement ?
10: Mais c'est quoi cette histoire ? C'est
8: les
10: portes
8: de l'appart de 10 mètres carrés. Bientôt, monsieur, refermé. Hey ! À 900 euros ! Tu te bouges pas du pied. C'est cher quand même, mon salaud. C'est cher quand même. Vous pouvez faire un prix ou pas ?
10: C'est du jamais vu.
8: Il est heureux. Écoutez, s'il est heureux, moi je suis un homme heureux. Voilà, ça va mieux, il s'est détendu. Ça va mieux.
9: Et on viendra, mais c'est pour une coloc, hein, du coup, ce qu'on voudrait faire.
8: On est 8, ça vous dérange pas ?
5: 1 mètre carré chacun.
8: Voilà.
7: C'est quoi, c'est une blague ?
8: C'est une blague. On est sur Europe 2, je m'appelle Coé. Et si quelqu'un vous le loue.
7: Non !
8: Quoi, que quelqu'un vous le loue ?
7: Oui,
8: je vous embrasse fort, monsieur.
7: Oh là là !
8: Allez.
7: Oh là là.
8: Ah bah pour lui, ça sera 1000.
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8: Salut à tous, bonne journée, merci d'être là. C'est décongelé, hein. T'as vu au début ?
6: Et maman dans ta gueule.
8: Alors, on est passé de maman dans ta gueule, alors c'est pas vrai, c'est toi. Oh bah alors. J'espère que vous êtes heureux aujourd'hui, c'est lundi.
1: Dites-vous que jeudi, la France sera à nouveau à l'arrêt. Tout le monde sera en week-end.

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3: Si vous voulez jouer avec nous, si vous envoyez Coé par SMS et AUET au 7 12 13, nous dire un petit bonjour, vous avez mon WhatsApp 06 33 11 32 11 pour nous laisser des vocaux. C'est l'après-midi, nous sommes là tous les jours entre 15h30 et 18h. Et merci de vos gentils messages pour nous dire que vous êtes là, que vous nous écoutez, que vous nous écoutez sur l'appli Europe 2. Merci les amis, ça nous fait très plaisir. C'est un bonheur. Ce matin encore, on m'a donné les scores des audiences, puisque ce matin, on s'était mis sur les réseaux sociaux pour voir. Il y a du monde. Hein.
4: C'est vrai que la dernière fois que tu me l'as dit, il y avait beaucoup trop de monde.
3: On m'a dit qu'il y avait plus de 50 000 personnes ce matin, que c'est un truc de... C'est un truc de fou, c'est pas mal, hein.
4: Ouais, c'est énorme.
5: T'es même pas maquillé.
3: C'est bien, non? Mais c'est vrai, si on savait, on aurait mis du blush.
5: Bah oui.
3: J'aurais mis du blush.
4: Ils viennent voir Stouff.
3: J'aurais mis de l'eyeliner. Ouais.
6: J'avais pas non plus tout
3: ouais,
6: ça.
3: Oui, ça, c'est les gens m'ont dit d'ailleurs.
7: Ouais. C'est qui le monsieur à côté de Pietre, on disait
6: Nature peinture. Hein. Et on est le matin.
4: En plus, elle parlait de son psoas ou je sais pas quoi. Là.
3: Ouais. Ah, son psoriasis.
5: Phasmosis.
3: Son phasme qu'un phimosis, je sais pas quoi, là. C'était pas propre ce matin, Stouff.
4: C'est quoi ça?
3: Nous aurons qui dans un instant? Nous allons jouer avec quelqu'un qui sera en direct d'une pompe à essence, quelque part en France. Je lui offre le plein d'essence, sachant que ça y est, les prix ne sont plus plafonnés. J'ai eu un message d'un auditeur ce matin, Pierre.
7: Ah bon, je crois que ça continue. Mais ils si, pour les prochains jours fériés, si, ils ont dit que pour l'ascension.
3: Bonjour l'équipe. Ah. Ça fait déjà un moment que Total ne bloque plus les prix du gazole à 1,99. Ils sont bloqués à 2,25.
8: Ah oui, mais ils sont bloqués.
3: Oui, de 1,99 à 2,25, moi aussi. Ouais, c'est pas grave, on t'aime quand même. Signé Guillaume de Défendel.
7: Ce matin, c'était encore à 1,80. Je suis passé devant, c'était encore à 1,99 et 2,09 ce matin.
8: Oui, voilà,
7: et moi, ce que j'ai entendu hier, c'est qu'ils allaient prolonger pour les grands week-ends, justement.
3: On peut continuer?
7: Bah oui, mais c'est important.
3: On va jouer tous ensemble. Je vais vous donner chaque fois deux propositions. Vous allez me dire laquelle des deux est la plus lourde, puisque c'est le jeu du « Mais c'est lequel le plus lourd ?» Qui est le plus lourd entre 23 cerveaux humains, Stouff? Ouais. Et 187 000 allumettes.
7: Oh. Ouais, c'est impossible.
3: La basique, l'allumette standard.
6: Je veux dire que c'est le plus lourd, c'est les cerveaux pour moi.
3: 23 cerveaux humains, 187 000 allumettes.
7: Non, c'est les allumettes. Ça fait beaucoup, je crois, 187
8: 000. Il y en a 500.
6: Mais attends, ça pèse combien? Une allumette, déjà.
4: Ça
6: doit
4: après,
6: être 0,02 grammes, un truc comme ça,
4: c'est
6: tu vois.
4: C'est ça, le truc.
3: Donc, qu'est-ce qu'elle dirait?
6: Non, je dis les cerveaux. Les cerveaux, c'est plus lourd.
3: 23 cerveaux, ça fait 30 kilos.
6: Ah,
7: quand même.
3: 187 000 allumettes. Ça fait 28 kilos, c'est tout à raison, sans les cerveaux. Qui est le plus lourd, Pietro, entre 10 chemises classiques, avec une tache de ketchup dessus?
7: Ah, ok. Pas sûr que ça change grand-chose, mais...
3: Ou 26 albums de Danny Briand en CD?
7: 26 albums de Danny Briand en CD, évidemment.
4: Ils sont tachés.
7: Ça pèse rien, une chemise, même avec du ketchup.
3: Les 10 chemises font 2,5 kg.
7: Ouais.
3: Les 26 albums de Danny Briand, 2,3 kg.
8: Ah ouais.
3: Oh merde.
7: Tu as perdu. Ouais, mais c'est des chemises en taille XL, c'est pour
3: oui,
7: ça.
3: Oui, bon, allez, tais-toi. qui est le plus lourd entre 475 000 cure-dents. Tu vois le tas de cure-dents?
4: Ah oui, oui.
6: Ouais.
3: Et 1,5 Lionel Messi.
8: Non, 1,5.
3: Non, 1,5.
8: 1,5, ah oui.
3: 1,5 Lionel Messi.
4: Ah, ouais. Ah oui.
7: Il n'est pas grand. Hein. Mais il paraît qu'il a beaucoup mangé depuis qu'il
4: ouais, est là, parti. Il, ouais. Fin de carrière.
7: Fin de carrière aux États-Unis.
4: Les cure-dents. Ouais, je dirais Lionel Messi.
3: Lionel Messi.
4: Ouais.
3: 1,5, ça fait 100,5 kilos.
6: Ah,
3: ah, ouais. Ah, oui,
6: ah, ouais. 1,5. Ah oui, 1,5,
3: ouais. Contre 95 kilos de cure-dents, c'est Lionel Messi qui est le plus lourd.
4: Mais attends, il pèse combien, Lionel Messi?
3: Bah, Messi, t'enlèves un tiers. Il fait 70, 70 kilos.
7: Ouais, 68.
4: Ah ouais.
3: Voilà. Qui est le plus lourd, mon petit Tony?
8: Oui.
3: Entre... Et cette question ne nous parle pas, donc il va falloir se projeter. 11,4 millions de cheveux.
4: Ah ouais, là ouais.
3: Ou 1200 dents de requin blanc.
7: Voilà, bah, c'est facile ça.
4: Ouais, ah, moi je dirais les dents de requin. Et les dents de requin, t'as vu la taille du bordel.
3: Les dents de requin, ça fait 9,6 kg, ça fait 8 kg de cheveux. Qui est le plus lourd entre 4 langues de baleine bleue?
4: Ouais, ça doit être balèze, hein,
3: ça. Je vais vous aider. 4 langues de baleine bleue, ça fait 17 tonnes.
4: Hein? 17
3: wow.
8: J'aurais pas dit ça déjà.
3: Alors donc 4 langues de baleine bleue ou 169 Sylvester Stallone.
8: Sylvester, il est costaud, je pense qu'il doit pas loin de, il doit être à 100 kilos, je pense. Un peu moins peut-être.
3: Ouais.
8: Si, oui, bien sûr que Sylvester.
4: 169.
8: Ouais, alors, ouais, non, c'est les langues. Hein.
7: C'est les langues.
3: Les langues, ça fait 17 tonnes et ça ferait 16 tonnes. Non! Non, Stallone, c'est 17 tonnes, pardon, et les langues, c'est 16 tonnes. Je me suis trompé. Stallone est plus lourd.
7: Stallone, ouais.
3: Complètement con ce jeu, je suis en train de le finir. Mais attendez, c'est pas fini. Qu'est-ce qui est le plus lourd, Stouff, entre 5 astronautes en combinaison et un distributeur habillé de banque? Non mais c'est drôle. En même temps, c'est drôle.
6: Je sais pas combien ça fait.
3: Je vais vous donner. Je vais vous aider. 5 astronautes en combinaison, ça fait 750 kilos.
7: Ah, quand même.
3: Alors, est-ce que le distributeur est plus gros que 750 kilos ou moins lourd?
6: Non, je pense qu'il est moins lourd.
4: Moi, je pense
7: c'est moins lourd.
6: Ah ouais.
7: Mais non, en fait, c'est un
6: truc qui est
7: costaud, mais
6: mis dans le machin. Et
7: donc, si c'est juste la machine, je pense que les cosmonautes sont plus lourds.
3: Eh ben non, le distributeur, c'est 800 kilos.
6: Ah oui.
4: Il a 50 balles dedans.
7: Il blinde les trucs.
3: Qu'est-ce qui est le plus lourd entre 11 consoles PS5 et un berger allemand?
7: 11 consoles PS5, un berger allemand, c'est pas si lourd que ça, c'est plein de poils.
3: Les consoles 49 kilos, le berger allemand 35 kilos, bravo. Qui est le plus lourd entre deux Harley Davidson, modèle standard, ou 700 rouleaux de scotch? 7000 rouleaux de scotch.
4: 7000
3: Pardon.
7: Ça pèse rien.
4: Ouais. Bah ouais, bah les motos, les Harley.
3: Les Harley, ça fait 760 kilos. Ouf. Et les 7000 rouleaux de scotch, ça fait 700 kilos. Dernière question.
8: On se couchera moins con, hein, quand même.
3: La dernière question, elle est pour Tony. Fais-moi une musique suspense.
7: J'en ai pas retenu une.
4: Je gagne quoi?
3: Qu'est-ce qui est le plus lourd? Bah, tu gagnes de la dignité déjà. Qu'est-ce qui est le plus lourd entre toi, tout nu?
4: Oh.
3: Et 10 pénis d'hippopotame?
4: Moi et mon pénis?
3: Non.
4: Ou que
3: non.
4: Moi?
3: Bah oui, il y a ton pénis quand t'es tout nu. Enfin, je te le souhaite.
4: Combien d'hippopotames?
3: Qu'est-ce qui est le plus lourd entre toi, tout nu, et 10 pénis d'hippopotame?
4: Ah, je pense que c'est moi tout nu quand même, je suis à 98.
6: Ouais.
7: C'est pas 10 kilos un pénis.
3: Tony nous l'a dit, il fait tout nu, 98 kilos.
4: Tout nu, hein. Vraiment plus rien.
3: 10 pénis d'hippopotame, ça pèse.
4: Plus que moi, c'est pas possible.
7: 80, allez.
3: 125 kilos.
7: Mais non.
3: Donc tu es moins lourd que 10 zizi d'hippopotame.
4: Oh,
3: c'est bon.
8: Ça, je suis content.
3: Ah, mais ça mérite des applaudissements. C'est mon champion.
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3: En direct d'une station-service dans un instant, juste après ce type de Yves. J'adore ça.
4: Yves.
3: Yves, ouais. Yves, c'est le chauffeur qui m'écoute.
4: Celui qui est, c'est le celui

0: partez direction une station-service, quelque part en France. Nous allons vous présenter une charmante demoiselle, je la vois, et un petit peu de soleil. Ou alors elle a mis des lunettes pour se la raconter. Quel est le prénom? Je veux tout savoir.
1: Salut Coé, c'est Séverine.
0: Bonjour ma petite Séverine, où est-ce que tu habites Séverine?
1: À Nîmes.
0: D'accord, raconte-moi le temps à Nîmes. Attends, montre-moi le ciel, montre-moi le ciel. Montre-moi le ciel, un peu de nuages, un peu de ciel bleu. Un petit magasin Super U, il y a tout.
2: J'adore ce magasin.
0: Le magasin Super U?
2: Ah, j'adore le Super U.
3: Ravi de l'apprendre.
0: Qu'est-ce que c'est que cette phrase? C'est très premier degré. Ah, j'adore les magasins.
2: J'aime bien comment c'est rangé, j'aime bien ce qu'ils font dans les rayons.
0: Voilà, les Super U, si vous nous écoutez.
2: J'adore, j'ai une passion pour le Super U.
0: Prenez de la pub dans l'émission, il y a Stouff, elle adore vos magasins Super U.
4: Vivement la Saint-Valentin, tu vis chez ton mec.
0: Moi, je vous dis, j'adore les magasins Lidl, on a tous nos trucs. Tu vas prendre de l'essence. De combien d'essence as-tu besoin?
1: On a 50 euros, Coé.
0: Ah, 50 euros.
2: Tout pile.
0: Alors, tu sais quand même, là, tu connais la règle. Si jamais tu dépasses les 50 euros, c'est toi qui payes. Si tu nous fais 50 euros pile poil, c'est moi qui paye.
1: Ça marche.
0: T'as compris? Dans un instant, ça va être à toi. D'accord, ne bouge pas. Il y a du monde qui klaxonne, qui attend derrière?
1: Non, il n'y a personne. Il y a mon mari qui va filmer comme ça. J'aurai juste ma main pour la pompe.
0: Oh là là, très bien. C'est très érotique ce que j'ai entendu.
4: Ce que j'allais dire.
0: Il y a mon mari qui va filmer comme ça. J'aurai la ramasse. Ok, on se voit un samedi soir au Cap d'Agde. C'est mon mari qui va filmer. Pendant ce temps-là, j'aurai la main sur la pompe. Reste avec nous.
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0: Allez, tout de suite, on est de retour. Allez, la main sur la pompe.
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23: Allez, réglage de la pendule, 17h. Je rappelle que dans un instant, une demoiselle est avec son mari. Elle a la main sur la pompe, prête à l'actionner pour aller jusqu'à 50 euros pile. Ouais. Elle dépasse, c'est pour elle. Si c'est en dessous, c'est nous qui payons.
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23: Europe 2, Jérémy Desiderati pour faire un point sur la météo et les news.
25: Salut Koé, bonjour à tous. Plus que quelques heures à subir les nuages et les averses pour les régions de l'Est avant le retour d'un temps calme demain. Météo complète à suivre juste après les infos. Et ces dernières heures, justement, le ciel n'a pas été tendre. Certains champs du sud-ouest ont été blanchis par la grêle. De violents orages ont frappé notamment le Gers hier. Certaines cultures ont été ravagées en l'espace de quelques minutes. La Chambre d'agriculture du département a déclenché un plan d'urgence pour accompagner les plus touchés. Les grêlons sont également tombés en Ariège, tandis qu'en Alsace, 160 interventions de pompiers ont été recensées. La crainte d'une nouvelle épidémie à l'ordre du jour à Matignon, le Premier ministre Sébastien Lecornu va recevoir des épidémiologistes ce soir pour faire le point sur la situation d'Antavirus. La passagère française rapatriée hier qui présentait des symptômes est positive. Son état s'est dégradé selon la ministre de la Santé Stéphanie Rist. La France a publié d'urgence cette nuit un décret pour contraindre les cas contacts à rester en quarantaine jusqu'à 42 jours. Selon l'OMS, le virus a fait 3 morts parmi les croisiéristes du navire Ondus. C'est un réveil dramatique qui a touché la ville de Décines-Charpieux, près de Lyon. 3 personnes sont mortes ce matin dans un incendie qui s'est déclaré vers 7h30 dans leur immeuble. 2 corps sans vie ont été retrouvés dans un appartement et une troisième personne s'est jetée du 7e étage pour échapper aux flammes. 14 blessés en urgence relative sont à déplorer. Une enquête est ouverte. La piste d'un départ de feu criminel est privilégiée par les enquêteurs. L'heure est aux réquisitions cet après-midi dans le procès en appel de Nicolas Sarkozy, 2 mois après l'ouverture des audiences sur les soupçons du financement libyen de la campagne présidentielle de 2007. Jusqu'à mercredi, les 3 avocats généraux vont dérouler leur démonstration avant de demander des peines pour chacun des 10 prévenus. En première instance, l'ancien président avait été condamné à 5 ans de prison ferme pour association de malfaiteurs. Et puis parmi les 250 inventions présentées, c'est une innovation verte qui a fait surface. Un aspirateur de déchets sous-marins a été sacré hier grand gagnant du concours Lépine. Un dispositif sans moteur qui permet d'agir sans perturber la vie marine, selon son inventeur. Le lauréat de cette 125e édition devance des nouveaux skis électriques à roulettes et tout-terrain. Et puis les parapluies sont toujours de sortie entre le centre et l'est du pays en cette fin d'après-midi. Je vous le disais, un temps capricieux accompagné d'un thermomètre en Berne, seulement 12 degrés en ce moment à Belfort et à Troyes par exemple. Conditions beaucoup plus agréables près de la Méditerranée où les lunettes de soleil s'imposent. Demain, toute cette instabilité va s'évacuer. C'est un temps calme qui attend l'ensemble des régions. Attention à la fraîcheur matinale avec moins de 5 degrés à attendu par endroit. Tout de suite, c'est Koé sur Europe 2.
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23: C'est Europe 2 que vous écoutez. C'est un peu violent, non, comme c'était pas le bon bouton, ça.
28: Hein. Bah, si.
23: Sûr, arrête.
28: C'est l'extrait.
23: Mais bien sûr,
29: bah oui,
23: mais
29: rigole.
23: Bébé Rick, ça, c'est ce que vous allez entendre dans un instant. Tu rigoles, il l'a mis super fort, il s'est trompé, il voulait mettre le générique. Non. Reste avec moi, arrête. Nous avons une équipe de gens pas très bons, mais très sympathiques. Bonjour à vous tous. Et nous avons directement dans notre écran géant ici une auditrice qui va se représenter, qui habite Nîmes et qui s'appelle.
2: Séverine.
23: Ma petite Séverine, qu'est-ce qu'elle fait comme métier, Séverine?
2: Je suis infirmière scolaire.
23: D'accord, ouais. très bien, c'est bien ça, les infirmières scolaires. Ça se fait plus, moi, quand j'étais gamin, il y avait les infirmiers scolaires qui passaient à l'école et qui regardaient
3: Une fois primaire. Par an.
23: Ils regardaient les zizi des garçons, voir s'ils étaient.
4: Ah oui?
2: Ah oui?
23: Hein? Ça se fait plus, ça. Ça se faisait avant. C'était les. Si?
4: Non.
23: Et en fait, il était là pour voir si les cocognettes étaient bien descendues. Enfin, si t'avais un problème, parce que les parents ne regardaient pas ce genre de truc.
5: Ah, je savais pas ça.
23: Bon, ça se fait plus. Et c'est pas plus mal. Ouais. Parce que c'était pas une partie de plaisir. Parce qu'il avait souvent les mains froides. Et je vous cache pas qu'en hiver, c'était pas agréable. Alors, ton chéri, il fait quoi comme métier, lui?
2: Il est commercial.
23: Commercial, très bien. Salut les amis, salut les amoureux. Alors, il va te filmer. Et tu dois me faire 50 euros, pile poil. Sinon, c'est lui qui paye. D'accord, je suis désolé, c'est la règle.
3: Est-ce que tu t'es déjà entraîné, que tu maîtrises un peu le sujet?
4: Ah non, on ne fait jamais.
3: Aïe, aïe, aïe, ça c'est dangereux ça.
23: Ah, il faut, voilà.
3: Faut s'entraîner avant.
23: Voilà, vous avez filmé bien le code. Hein, parce que j'ai des amis qui vous attendent dans la voiture derrière vous, ils voudraient récupérer la carte bleue avec le code, c'est plus pratique.
5: On met quoi dans la voiture là? Du sans-plomb, du diesel?
23: Gasoil. Gasoil. Allez, c'est parti. Gasoil. Allez, à partir de maintenant. On ne filme que... on met dans le trou.
3: 2,09, je vous l'avais dit.
5: 2,09,
23: exactement. Alors maintenant, on ne filme que le compteur et c'est parti. Pendant ce temps-là, Séverine va devoir se concentrer. Allez, Séverine, 7 euros. Allez, Séverine.
3: 2,09, faut profiter, hein, parce qu'il restera pas longtemps à ce prix-là. Hein.
5: Ouais.
23: Parce que 2,09, c'est vrai que c'est pas cher.
4: Hâte de péter l'ambiance. Mmh.
23: C'est fou comme on se fait vite, vous avez remarqué. Maintenant, on voit 2,09,
3: on se dit, waouh, c'est pas cher.
23: On se dit, c'est pas cher.
5: Ouais, alors que c'était moins avant.
23: T'imagines? 28 euros, 29, 30. Ça monte très vite.
3: À mon avis, elle va trop vite, Séverine.
23: Est-ce que tu veux pas, Séverine, essayer de t'organiser sur un compte rond avant, genre 43 euros, tu vois, pour voir?
3: Ah ouais, fais un test
23: sur 45 euros, par exemple.
3: Elle l'avait, 45.
5: Mais c'est l'affaire.
4: Sur 48.
23: Essayez de vous entraîner sur 48. C'est pas idiot, ça, de s'entraîner un peu avant. Là, vous êtes à 47, 47, 10, 20, 30, 40. Tu vois? Comme ça, ça... Hop, attention, regardez, par exemple. Est-ce qu'elle peut y arriver, là?
5: Ouais.
3: Oui.
23: Non. Voilà, tu n'y étais pas, par exemple.
3: Non, tu peux pas.
23: Là, c'est 48-01. Donc, me faites pas ça à 50, sinon c'est perdu.
3: Parce que le 01, c'est mort, ça marche pas.
4: C'est 49.
23: Essayez 49. Faites-vous un entraînement sur 49. Oh là là, je vis ça comme si c'était moi qui devais gagner.
5: Ah.
3: 30-33.
5: Non, c'est pas
3: oui, c'est jouable.
5: Non. Non. Je vous ai dit 33, c'est raté. Pas bon.
23: Vous êtes à 49-07. 49.
3: Dernière chance.
5: Faut que ce soit en chiffre pair.
23: Ah, j'ai l'impression que ça va être compliqué.
3: Ouais, je sens pas.
5: J'ai l'impression que
23: cette pompe elle a été réglée comme les trucs qu'attrapent les nounours.
4: Faut fermer les yeux.
5: Non, il faut qu'elle arrive en paire.
23: Ah, attention, stop, respirez. 49,95.
3: Si, 98, ça marche.
23: Non. Ça, 97. Ah. 97, normalement, ça
5: marche.
23: 49,99.
5: Non,
23: 50,01.
3: Ouais.
23: C'est perdu.
4: Ah oui.
23: Ah là là, j'embrasse les gens de Super U qui ont trafiqué la pompe comme on leur a demandé.
3: comme prévu.
23: J'embrasse Josiane qui est à la caisse.
5: Oh, bisous.
23: On vous embrasse fort, on vous aime fort. Merci les amis, merci à vous.
3: Bien tenté. Bravo.
23: Bisous à Nîmes, vous restez avec nous dans un instant. Oh là là, j'y ai cru, j'avais honte. Ah merde, je suis dégoûté.
5: Ouais, moi aussi, je suis dégoûté.
23: T'as vu? J'étais content pour eux, ils ont tout fait pour s'entraîner dans un instant.
4: Et Stouff s'en fout, elle a vu un Super U. Elle est contente.
5: Je te jure que j'adore. Moi, à Coustelet, dans le sud, il y a un Super U. Je suis fan. Le boucher du Coustelet, il est super.
4: Style ton mec qui t'emmène au Super U pour te promener le week-end?
3: Oui.
5: Lui, il m'amène chez le Romerlin au Casto. Alors, tu sais.
4: Ah, c'est nul.
5: Ouais,
4: les bons week-ends de
3: sport. Bonne sortie au Super U, là.
23: T'as vu? Je dis plus rien sur tes dimanches.
5: Je dis plus rien.
4: Et un petit buffalo derrière.
23: Franchement, je ne me dis plus rien.
5: T'aimes pas aller chez Casto, non?
23: Un dimanche?
5: Ah ouais,
3: moi j'en ai un, il est ouvert toute la journée de Casto le dimanche.
23: Ah ouais, reste avec nous. Super. Dans un instant, il y aura le jeu
5: Monsieur
23: des mille
5: boules. Bricolage aussi.
23: Dans un instant, je vous donnerai un hôtel qui est basé à Lille, qui a été classé comme l'un des pires hôtels de France. Je vous lirai les avis. Je pense que vous allez à la fois mourir de rire, mais en même temps, vous n'irez jamais là-bas prendre votre chambre d'hôtel. Et puis, dans un instant, je vous parlerai, on jouera tous à menteur-menteur. Vous connaissez le principe?
3: Oui.
5: Il
23: faut manger un petit quelque chose. Il y aura un petit truc qui pique. C'est seulement chez nous.
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23: Un petit truc qui pique. Donc, quand ça pique pas, c'est pas une bonne journée. Bienvenue dans l'émission qui pique. Vous nous écoutez dans les bouchons, vous revenez du boulot, c'est Europe 2.

0: Et ouais, c'est froid.
1: Tempé.
2: Ah, c'est froid en plus, ouais, les gars.
0: Mais il en va.
1: Si, si, ils l'ont réchauffé, mais hier.
0: Ah, l'autre, c'est pas manger un escargot.
3: Allez, mec, je vais pas.
4: Il faut un pic, c'est pas un pic, ça.
5: T'en as pas, toi.
0: J'ai pas d'escargot, mais si tu veux, j'en mange un, moi.
3: Je n'ai pas de sauce piquante dans mon escargot.
5: Yes.
2: Oh putain, c'est froid.
3: Ah, ouais, ouais.
2: Pour sa gueule. Oh là là là.
4: Voilà.
2: J'y vais.
3: Ouais, vas-y. Ouais.
1: Oh. Ouais. T'as mangé un bout de coquille.
3: C'est bien,
5: c'est bien. Coquille, Mélanie, c'est piètre là.
3: T'as mangé la coquille.
2: Je n'ai pas de sauce piquante, putain d'escargot.
0: C'est son de famille.
5: À moi.
2: C'est diabolique.
0: Non, diabétique.
1: Bout de coquille aussi, coquille.
4: Alors, tu dis la phrase, Coé?
3: C'était un escargot mexicain.
1: Ol del Paso.
0: Pepito. Non, non, José. Hola, gringo.
5: Je n'ai pas. Sauce piquante, ah. Mon escargot.
2: Ah.
3: T'as alors un vrai qui se ferme aussi, toi.
5: Ouais. Hein?
3: Hein? Ouais.
6: Coé?
5: Oui.
3: Enfin, ce qu'il en reste.
2: Ouais, parce qu'il est en train de faire un AVC, là.
0: Il a les cheveux qui poussent.
5: C'est effectivement moi, c'est effectivement
3: bravo,
5: gagné.
3: Bravo.
2: Ouah, super.
5: Ouah. Et en plus, il était froid.
2: Elle, ouais, elle a l'air énervée, cette sauce piquante, la nouvelle.
0: Ouais, la chouloulou.
5: C'est comment elle s'appelle?
0: La chouloulou.
5: La chouloulou. Non, mais ça, c'est parce que t'arrives.
0: Ah, la chouloulou.
5: Tout le monde s'éclate les fesses.
0: Ah, la chouloulou. C'est la chololo.
5: Dans les anniversaires, dans les balles populaires, dès que je peux, je mets de la chololo. Gros bisous, bisous Mélanie, je te souhaite une belle, belle soirée.
6: Merci beaucoup.
5: Salut ma belle, moi je vais te laisser, je vais aller aux toilettes, comme ça, ça va. Mais ça sera la chololo, c'est sympa. Embrasse tous les enfants, embrasse tout le monde pour moi, d'accord?
6: D'accord.
5: On va jouer au jeu des 1000 boules dans un instant. S'il faut être très très bon, vous êtes 3. Vous pouvez être des pronostics, je ne veux pas le savoir, sauf que dans un instant, celui qui aura donné le plus bas peut gagner entre 0 et 1000 euros.
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5: Ah bah, c'est elle qui avait fait la chouloulou au début.
6: Chouloulou.
0: Oui.
5: Ouais. C'est Beyoncé, c'est Europe 2 que vous écoutez. Nous sommes aujourd'hui lundi, nous sommes le 11 mai. Semaine très très courte, mais semaine pendant laquelle nous sommes là. J'espère que vous allez être heureux avec nous tous les jours.

0: 7h02, vous écoutez, arrêtez de rire, ça va pas, non? Tout ça parce que j'étais en train de dire que j'adorais manger pimenté de la chouloulou.
1: La chouloulou.
0: Donc, voilà. Mais non, mais c'est pas vous après qu'elle est.
2: Bah oui, voilà.
0: C'est parce que Corentin, lui, à chaque fois que ça tombait sur lui, il vomit.
1: Bah oui.
0: Mais moi, j'avale.
1: Bah oui, il faut pas.
0: Donc, moi, après, aux toilettes, après, c'est chouloulou.
1: Bah oui, chouloulou.
0: Chouloulou. Donc, excusez-moi, mais tous les gens qui mangent pimenté savent de quoi je parle. Ça pique à l'entrée, ça pique à la sortie. C'est comme un péage d'autoroute. Hein. Non, le péage d'autoroute, c'est que à la sortie. Ouais. Je rappelle que dans un instant également, vous allez jouer avec nous. Laissez-moi vous présenter les trois candidats qui vont jouer au jeu des 1000 boules dans quelques secondes. Qu'est-ce que le jeu des 1000 boules? C'est moi-même qui en parle le mieux. Le préfet qui décide de. Prenons notre stagiaire, tiens, qui va nous expliquer le jeu des 1000 boules. Allez, viens là. On va voir, parce que ça fait quand même jamais qu'une semaine que tu suis.
3: Est-ce qu'il a retenu?
4: Et il est censé être intelligent.
0: Théo, il est censé faire Sciences Po, ce garçon. Ouais. Donc, voilà. Alors, qu'est-ce que le jeu des 1000 boules?
5: Alors, il me semble que le jeu des 1000 boules.
0: Regarde-moi, pas la feuille, il t'embrouille. Il s'embrouille déjà lui-même. Ouais, ouais. Qu'est-ce que... Non, regarde-moi, moi.
5: Oui, en gros, c'est une somme entre 0 et 1000.
0: Ben, regarde pas quand tu dis en gros, par contre. Pourquoi tu dis en gros, tu me regardes?
4: Il va jamais y arriver.
1: Oui. Il commence comme les politiciens. Alors, le jeu des 1000 boules, je vais vous le dire.
3: Vas-y.
5: En gros, c'est une somme entre 0 et 1000.
3: Pourquoi
5: et celui qui a proposé la plus petite somme la gagne.
0: Bah, voilà.
4: Bah ouais, voilà.
0: Tu sais, quand tu seras politicien plus tard, tu pourras expliquer ça aux gens. Tu leur diras des conneries qui passent. Tu feras jamais, mais tu leur expliqueras.
4: Tu veux être ministre de quoi?
0: Qu'est-ce qui te ferait plaisir?
5: De travailler dans un cabinet politique, mais pas être politique.
0: Direct. T'as pas envie?
4: En toilette?
5: Non.
3: T'as pris des cours d'élocution?
5: Non.
3: Non, t'as pas pris parce que t'as la gestuelle qui va avec tes mots quand tu parles, en fait. T'as pas
0: les vêtements, par contre. Le jogging, faut arrêter. Hein. Ça, c'est pas possible.
3: Tu fais la gestuelle.
1: Ouais. C'est vrai que t'as les
0: mains. Il a les épaules qui partent un peu vers l'arrière.
3: C'est hippie. C'est vrai. Le geste avec les mains.
0: C'est vrai. Bravo, mon grand. C'est bien, mon champion.
4: Et pense à nous quand tu seras ministre.
0: Dans un instant, surtout si t'es de l'économie, on te fera des ristournes. Il y aura Sébastien qui va jouer. Il y aura Charlotte. Il y aura Lucie. Un des trois va partir avec de l'argent entre 0 et 1000 euros.
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0: Une petite nuit d'hôtel, je vous parlerai du pire hôtel qui a les pires avis de France dans un instant.
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3: Vous êtes en voiture, Bruno Mars arrive dans un instant. Je vous rappelle que si vous êtes à la sortie des grandes villes, oui, il y a des bouchons, oui, ça roule mal, mais dans 3 jours, vous serez tranquillement, peut-être chez vous, en train de vous détendre, puisque ça y est, le grand week-end, c'est le week-end le plus suivi, le week-end de l'ascension.
4: Bah oui.
3: Je crois que c'est le week-end où les gens décrochent tout.
4: Et là, en posant 4 jours, tu partais jeudi dernier et tu reviens lundi.
5: On n'y a pas pensé à ça.
4: Bah oui.
5: À part dans le journaliste du matin.
4: Ah oui, lui
5: là-dessus, il est
4: depuis,
5: bien. Mais...
4: Depuis 5 ans, il est dessus.
5: Sur les infos, il n'est pas ouf, mais sur les vacances, il est...
6: Qu'est-ce que tu fais sur ton portable?
5: Eh oh,
6: on te dérange pas là?
3: Je suis en train de regarder les statistiques des lives de ce matin.
7: Alors, il est en train de commander son
3: parce que
7: le gars.
3: Parce que de temps en temps, comme ça, on va mettre les réseaux sociaux le matin. Vous étiez plus de 50 000 ce matin.
4: Ah oui.
3: C'est pas mal, hein?
4: À la fraîche.
5: Ah, mais c'est beau. Dès le matin, comme ça, en plus.
3: Mais c'est beau. Plus le fait, plus ceux qui nous écoutent sur les applis tous les jours avec l'appli Europe 2. Ça marchait bien la semaine dernière, j'ai pas vu les chiffres.
6: Oui, ça a très bien marché. Même en vacances, ça a très bien marché.
5: 45 000.
3: Mais toi, tu me regardes, on sait jamais si t'as eu les chiffres ou si tu dis oui, ça a bien marché.
6: Tu penses que je les ai eu ou que je m'étonne?
3: Je pense que tu m'étonnes.
5: Non, sur les chiffres là-dessus, au taquet.
3: Sur le menteur, je dis que tu mens.
6: Je mens pas, je les ai.
3: Merci. Dans un instant, nous serons de retour. Ne bougez pas non plus avec l'avis de l'hôtel le plus pourri de la Terre. Mais non, il pitonne complètement, il les a pas eu, je les ai pas eu.
7: Je sais pas.
3: Mais si.
6: Mettez 10 balles chacun, je vous dis.
3: Je vais mettre 10 balles que tu les as pas et je vais gagner.
6: 10 balles que tu as pas.
3: Je suis le premier à les avoir.
4: 10 balles que tu les as.
5: Bah, je pense connaissant Tony, les chiffres, il les a.
3: Tu les as pas.
6: Sortez 10 balles.
5: Allez, sors-les, sors-les.
6: Sortez 10 balles.
7: Sortez 10 balles.
3: Eh ben, sors tes chiffres.
7: Sortez 10 balles.
3: Sors tes chiffres. Là, il va les demander.
5: Le 2, le 4, le 12.
6: Mon prénom, c'est François. Regarde.
3: Allez, sors tes chiffres.
6: Est-ce que je les ai?
3: Tu les as pas.
6: Si, je les ai.
3: Allez, viens.
5: Enlève ton casque.
3: Allez, viens. Allez, excusez-moi, nous allons régler ce problème tout de suite parce que moi, les petits menteurs, comment j'en ai dressé. Allez, vas-y, espèce de mytho. Ça, c'est con, ça. Ah, ouais, c'est vrai qu'il les a eu.
5: Eh, les a eu. Bah, t'as perdu 10 balles.
6: Tu me rendras le téléphone avec les 10 balles,
7: s'il te plaît. Tu les as?
6: Oui, je les ai.
3: Eh, il les a eu.
7: Encore, on les a pas, nous?
6: Il les a eu.
5: Mais oui, mais lui, vous le connaissez mal, Martinez.
6: Vous savez pas, moi.
5: Tony, là.
6: La ramification, vous savez pas.
3: Et alors?
5: Pourquoi on les a pas eu, nous?
7: Ah, bah parce que je sais pas, vendredi on était en baisse.
3: Ah oui, non, bah parce qu'il y avait le 1er mai, pas bon ça.
7: Bah oui.
3: Ah ouais, pas bon ça, le 1er mai.
7: Ah bah non, bon, les gens sont pas là. Hein.
3: C'est moi regarder là.
5: Ça dit quoi, alors?
3: Ouais, c'est pas bon le 1er mai. Alors le 1er mai, on a bien fait de pas travailler. Ah ouais, je peux vous dire que là, on a bien fait. Ah ouais, le 1er mai. Ah, mais ceci dit, c'est bien quand même. Hein.
6: C'est très bien.
3: Mais... C'est très bien, mais la semaine avec un 1er mai, c'est. Ah ouais, attendez, je regarde. Hein. Oh là là! Oh là là là là.
6: T'es sûr que t'es pas dans mes photos en train de regarder mes trucs où je suis un peu olé olé?
3: Oh là là, t'es tout nu dessus. C'est toi, Dodo? Mais vous êtes combien? Mais qui est cette personne?
6: Maman.
3: C'est incroyable. Bon, en tout cas, merci d'avoir été là, tout le monde.
7: Donc le week-end, les gens sont pas là, quoi. Enfin, les jours fériés, ils sont pas
3: tout
7: là.
3: Ça
7: quoi.
3: Pour dire,
7: ils sont pas là
3: ce
7: du
3: week-end,
7: tout,
3: les gens vont décrocher et vont se reposer. Voici le jeu des 1000 boules avec Sébastien. Salut mon Seb.
8: Salut
3: Seb, il habite où Seb?
8: Salut Koé, salut l'équipe.
7: Salut Seb.
8: Il est à Montant, dans Charente-Maritime.
3: Qu'est-ce qu'il fait comme métier, mon petit Seb?
8: Il est ambulancier de nuit.
3: Très bien, très bien. Ah, pas évident tous les jours, ça. Pas évident tous les jours. Je te présente Lucie. Bonjour Lucie, qu'est-ce qu'elle fait?
9: Oui, bonjour.
3: Bonjour Lucie.
9: Je suis à Pau et je suis assistante service client chez Elis.
3: D'accord, très bien.
5: Excusez-moi,
3: très bien.
5: Je reviens, ambulancier de nuit, il y a des transferts la nuit?
3: Bah oui.
8: Oui.
3: Bah, en même temps, s'il était ambulancier de nuit et qu'il n'y a jamais de voyage à faire, ça serait quand même un peu con ça.
10: Mais des fois, les ambulanciers sont appelés en renfort si les pompiers sont pris, par exemple, aussi.
3: J'ai appris ça.
10: Sur les petits, les petits trucs.
3: Peut-être. Ouais. Lucie, ne bouge pas, on s'occupe de toi. Charlotte.
11: Oui, salut tout le monde.
3: Salut Charlotte, elle fait quoi comme métier, Charlotte?
11: Alors, assistante administrative.
3: Les trois, vous êtes les bienvenus. Les trois, je suis très content de vous avoir en ligne et j'espère que vous allez passer un beau week-end. Ce week-end, vous travaillez ce week-end de 4 jours ou pas? Lucie, elle travaille ce week-end de 4 jours?
11: Je travaille vendredi.
3: Ah d'accord. Charlotte, elle travaille?
11: Eh ben non, moi je travaille pas.
3: Eh ben non. Il travaille, Sébastien?
8: Il a travaillé ce week-end. Et parce qu'il n'y avait pas le qui arrive.
6: Et vendredi, vous travaillez, vous?
3: Qui?
6: Moi?
3: Nous?
6: Vous?
3: Alors, dans un instant, nous allons savoir qui repart avec des sous. Charlotte? Tu as mis une belle somme d'argent. Sébastien, tu as mis une belle somme d'argent. Lucie, tu as mis une belle somme d'argent.
5: Il va essayer de ne pas se faire avoir comme le jeu précédent.
3: Maintenant, je veux
7: réfléchir en le disant.
10: Est-ce qu'il y a une tenaille?
3: Je peux dire celle qui a mis trop, là. J'ai le droit.
7: Ah, là, tu as le droit, tout à fait.
5: Oui, sans, oui, il t'en reste deux.
3: Celle qui est éliminée.
5: Oui,
7: voilà,
5: oui,
7: ouais.
3: Parce que c'est une fille.
7: Celle qui est trop.
3: Oh. Charlotte, elle s'est enflammée, Charlotte.
5: Combien?
10: 2000.
3: Combien elle a mis, Charlotte?
11: Non, 444.
3: Mais
7: oh,
3: non,
7: c'est bien essayé.
3: C'est bien essayé. Oui, mais il faut avoir des joueurs. Il faut que les gens. Il faut qu'on ait trois flambeurs.
10: C'est le hasard.
3: Charlotte, je te fais un bisou, je t'embrasse très très fort.
5: Mais le jour où on va, le jour où on va avoir trois joueurs, ça va nous faire mal. Hein.
10: Ah, ça sera mon dernier jour.
5: Ouais, c'est ça.
3: Sébastien et Lucie, vous avez été beaucoup plus raisonnables.
5: Ah ouais, de beaucoup.
3: Et vous n'êtes pas loin, puisque vous avez 1 euro d'écart qui vous sépare.
5: Oh, mais non. Oh.
1: Ça n'est jamais arrivé.
3: Jamais.
4: Et qui a mis 1 euro de plus?
1: Jamais.
5: Non, n'embrouille pas.
11: Mais non.
10: Mais c'est de la petite monnaie, c'est des pièces jaunes.
3: Lucie.
11: Oui.
3: Lucie a mis 149 euros.
10: Voilà. Bah voilà, maintenant
5: ah,
10: c'est. Ouais, ouais, ouais.
5: Non, c'est, ah, non, ça sent le 150 fait. Pour le.
3: Et notre Seb, et notre Seb il avait mis combien?
5: 150.
12: C'est marrant. 150.
3: 150.
5: Oh, aïe, aïe, aïe.
3: C'est Lucie qui avec 149 euros. Ah, Lucie, elle les prend. Ah, merci.
7: Ah, elle les prend.
3: 149 euros pour notre petite Lucie. Qu'est-ce que tu vas en faire, Lucie, de tout ça?
11: Je pense que je vais aller à Port-Aventura avec mon fils, qui veut y aller depuis un moment.
3: Eh ben voilà.
11: Donc voilà.
3: Eh ben sinon, tu joues le matin avec nous.
7: Ah oui.
3: Parce que tous les matins, il faut envoyer Koé.
11: Pour le loyer.
3: Voilà. Non, non, non, pas que ça. Écoute bien. Écoute bien, cette semaine, il y a aussi le séjour complet pour Port-Aventura, 3 jours, 2 nuits, pour toute une famille en envoyant Koé, CAUET au 7-12-13. Toi, t'as déjà pris 149 euros. Je te fais un gros bisou. Bisous, ma belle.
11: Un gros bisou à tout le monde.
3: Bisous. On t'embrasse. Salut, Seb.
12: Salut, à bientôt.
3: Pas la gueule, on fait pas la gueule. On est toujours copains. On est toujours copains.
5: Pour 1 euro, quoi.
10: À 100.
3: On est toujours copains, Seb.
12: Comment?
3: On est toujours copains.
12: Oui, on reste copains.
3: Ouais, oula. Oh,
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3: Il a du temps à me le sortir, celui-là. Ouais. Je crois qu'on était plus copains du tout. J'étais très très mal. Je vous parlerai du pire hôtel de France. Tous les avis que je vais vous lire dans un instant sont vrais de vrais. 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
4: Est-ce que vous êtes déjà tombé sur un hôtel pourri de chez pourri? On va en parler maintenant. Tout à l'heure, c'est Avicii que vous allez entendre. On finira avec la grille dans laquelle il y aura 100 balles et un Mars à gagner. Mais il n'y aura pas que ça, il y aura d'autres cadeaux de dingue que je vais vous présenter dans un instant, comme un coupe-ongle. Je sais, je vous fais rêver. Rendez-vous avant 18h pour jouer avec tout. Si vous avez Coé, C-A-U-E-T au 7 12 13 et peut-être les 100 balles et un Mars. Non, vous êtes déjà tombé sur un hôtel pourri.
5: Oui, grave.
4: Pietro, c'était
5: en fait,
4: où?
5: Moi j'ai eu deux expériences. J'ai fait deux hôtels dans ma vie où il y avait marqué le nom Palace dedans. Et quand vous avez un hôtel et qu'il y a le nom Palace dedans, vous êtes sûr que c'est de la merde. J'en ai fait un à Londres, mais c'était infernal. Une semaine, je crois qu'un jour après, j'ai même pas eu le temps de mettre un avis. Il avait fermé en fait, ce qu'il disait. Prévu qu'il ferme. Donc ils se sont dit, allez, sur la fin, on lâche tout, on n'aura plus rien à foutre. Et il y avait des cafards partout et tout, c'était l'enfer. Alors, et le deuxième, c'était à Cannes, ensemble. On nous avait dit, ouais, pour une fois, vous êtes pas au Martinez, mais on vous a pris un hôtel. Il est génial, c'est Cannes, pas un truc, palace dedans. Mmh. On était à côté de la gare dans un truc pourri. Il y avait de la moquette au plafond et tout.
4: Mais enfin, pas moi, je crois.
5: Ben non, justement, toi, t'as vu, t'as fait demi-tour et t'as vu ta chambre à l'autre.
6: On en a fait un, mais il y a pas longtemps, tous les deux.
5: Et on en a fait un pourri pour un concert aussi.
6: La douche, mon gars,
5: il est même pas allé.
4: Il y en a des horribles. Moi, je m'étais retrouvé une fois à Béziers, dans un hôtel, c'était un 4 étoiles. Donc parce que je mixais et puis moi je m'occupais jamais des hôtels, donc les gens prenaient on te dit vous avez le 4 étoiles, donc tu reçois ce que t'appelles ton roadbook et tu vois que tu vas bien dormir. Le 4 étoiles, je sais pas où ils sont allés les gratter. est-ce que c'était peut-être, vous avez vu sur 4 étoiles, quand vous passiez devant, écoute-moi bien, j'avais un lit, alors j'avais une chambre très grande, un lit, une chaise, une petite table en bois, une armoire,
6: c'est horrible,
4: point,
6: ça.
4: Voilà. La télé faisait, je pense, 30 cm de large et les gars, tu dis, mais où sont où les étoiles?
5: J'avais une piscine peut-être.
4: Non, je te jure, j'avais rien vu. Bon, après, je suis pas.
5: Il y en avait deux qui étaient inscrites au marqueur, c'est sûr.
7: Moi, j'ai eu pire, j'ai eu un hôtel où c'était humide. L'humidité partout, le lit où tu vas te coucher dans le lit, là, et là, je me barre. Allez,
4: est-ce qu'il
7: n'y
4: a pas pire comme sensation que les draps humides?
7: Le drap humide, et ça sent l'humidité. Je reste pas.
4: Eh bien, je vais vous donner les avis d'un hôtel, il est en France. Visiblement, il est à Lille, d'après ce qu'on m'a dit. Je vous lis 7 avis, on y va, ils sont vrais. Numéro 7, un cauchemar du début à la fin. Dès notre arrivée, nous avons constaté que le chauffage fonctionnait pas alors qu'il faisait 4 degrés dehors. On l'a signalé 3 fois à la réception car rien fait. Résultat, une pièce de ville glaciale pendant tout le séjour alors que nous dormions dans le canapé, dans un minable canapé-lit. À cela s'ajoute une isolation catastrophique des fenêtres de la chambre. C'était fait avec du papier toilette. 6. Cafard, calcaire, touffe de cheveux des anciens locataires, toilette entartrée du jamais vu. Les mouchoirs usagés sous le clic-clac, d'ailleurs. Très inconfortable.
5: Horrible.
4: 5. Moisissure visible, odeur nauséabonde dans la chambre. Mur sale, abîmé et inachevé. L'état général de la chambre est inadmissible. Le personnel est arrogant. Après avoir demandé un changement de chambre, on nous a répondu que toutes les chambres étaient dans le même état sous prétexte que l'hôtel a 25 ans. 4. Simplement une honte. Ils osent écrire que si les poubelles ne sont pas descendues et que la vaisselle, la cafetière ne sont pas nettoyées, la facturation de 57 euros sera effectuée alors qu'ils ne sont même pas eux-mêmes foutus de laver le sol et d'enlever les traces de frein dans les toilettes. 3. Pour le boulot, sans m'en rendre compte, j'ai dormi dans un matelas très sale et ce pendant 5 jours. Le dernier jour, j'ai retiré les draps pour faciliter le travail de la femme de ménage et la catastrophe, des taches marron partout, pas d'alaise. Le micro-ondes était rouillé de l'intérieur, le prix de la location des chambres est inadmissible, je mets 0 étoile. 2. Une honte absolue. J'appelle même pas ça une chambre, tellement je me serais cru dans une scène de crime. Le matelas était ensanglanté, matière fécale au sol dans la salle de bain. Tache suspecte sur le mur, odeur de poisson et inadmissible pour 100 euros la chambre, souligner cet endroit.
5: Night Express.
4: Numéro 1, à fuir. Nous avons été cambriolés. Quelqu'un est rentré avec un badge, nous a volé tout ce qu'on avait de valeur, PC, tablette, bijoux, porte-monnaie, pendant qu'on était au restaurant. L'hôtel n'a pas réagi, une honte.
5: Mais la chambre était propre.
4: Moi, j'ai fait ce matin, chez moi à l'appartement, j'ai fait le truc le plus glauque que t'as pas envie de faire quand tu te lèves à 4h15 du matin.
6: Ah, tu ramasses.
4: Tu vois de quoi je parle?
5: Les poils de...
6: Non, le vomi ou le caca du chat.
4: Ce matin, j'ai vidé
5: Le siphon.
2: Le siphon de la douche.
8: Avec des cheveux, là. Oh, je peux m'ouvrir les veines.
4: Et là, tu te sors la trappe, tu sors le machin et tu sors des cheveux. Vous avez bien compris,
7: oui.
4: Qui ne sont pas les miens.
7: Toi, oui.
4: Et là, tu sors un mélange de ça avec du shampoing.
8: Avec le gel douche.
4: Avec du gel douche qui a un peu fermenté et tu tires. Et tu tires.
5: Mais c'est satisfaisant un peu.
4: Et tu jettes dans un coin et ça fait.
5: Tu sais quoi, garde-le pour le prochain menteur.
2: Ah ouais.
5: Je n'ai pas de fond de siphon dans ma tartelette.
4: Mais c'est un enfer, c'est un enfer. Je l'ai fait ce matin à 4h15.
7: Mais pourquoi tu fais ça le matin?
4: Parce que c'était bouché. Qui va le faire si c'est pas moi?
5: Bah Domestos ou un truc.
4: Ah non,
5: comme ça.
4: Bah, c'était moi en l'occurrence. Domestos est en RTT. Reste avec nous. Dans un instant, nous jouerons au jeu des 100 balais en mars. Bougez pas, cette Europe 2, c'est lundi.
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0: C'est Europe 2 que vous écoutez. Dans un instant, nous aurons Julien, nous aurons Jimmy, nous aurons Cassandra. Nous aurons Stéphanie, Sandrine, Mélanie, que du monde. Peut-être plus encore. En tout cas, si vous voulez jouer avec nous, vous allez peut-être gagner. Si vous choisissez la bonne case, vous allez peut-être gagner 100 balles et un Mars. Mais aussi, et je vous donnerai en détail tout ce qu'il y a, un chargeur de Nintendo DS première génération, ainsi qu'une boîte de 250 grammes d'olives fourrées aux anchois. Mais ne les mangez pas, on n'est pas sûr de la date.
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0: Vous restez avec nous ?
2: Oui ?
0: À tout de suite, bougez pas, c'est Europe 2, c'est lundi.
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2: On embrasse toutes les autres radios qui nous écoutent. On va commencer par nos auditeurs et nos auditrices qui sont en ligne, qui vont peut-être jouer et choisir une case s'ils ont une bonne réponse. À gagner aujourd'hui, un chargeur de Nintendo DS première génération.
3: Ça peut servir.
2: Une boîte de 250 grammes d'olives fourrées aux anchois. 6 bouteilles de champagne Veuve Clicquot vide.
3: Ah, j'ai eu peur.
2: Un chèque de 100 balais en mars. Un rouleau de scotch sur lequel nous n'avons pas trouvé le bout pour le dérouler. Un livre Crime et Châtiment de Dostoïevski, non traduit, donc écrit en russe.
3: Oh là.
2: Un coupe-ongle.
3: Ouais.
2: Une raquette électrique anti-moustique.
3: Ça, c'est bien ça.
2: Stouff te donne la météo pendant une semaine, tu l'appelles, elle te donne le temps qu'il fait à Paris, Bourges et Perpignan. C'est
4: plus. Ah bah oui, 12 degrés à Paris, 14 degrés à Bourges et 22 à Perpignan.
2: Et un plaid tortilla géant.
5: Oh,
6: que des mamans,
2: c'est beau. Oh, le plaid tortilla géant.
3: Est-ce que tu peux le tremper dans la sauce?
2: Je ne sais pas. Ce week-end, tiens, il y avait les 50 ans de l'épopée des Verts de Saint-Etienne. Bravo les Verts, c'était une belle équipe. Alors c'est un peu moins bon maintenant, mais c'était une très belle équipe. Le président Macron en a profité pour faire sa petite vidéo, il est fan.
7: Qui c'est le plus fort? Évidemment, c'est les Verts.
2: C'est les Verts.
7: Alors vive Saint-Etienne, vive les Verts, vive la République. Et vive la France.
2: Pourquoi il te vend ça comme s'il y avait le retour du Covid?
6: Nous sommes en guerre.
2: T'as l'impression qu'il te dit ça sur le même ton de on va fermer les restaurants.
3: Il est pour l'OM, le président.
2: Bon,
5: ça va, Saint-Etienne, Marseille, c'est pas non plus la guerre. Hein.
2: C'est quelque chose, je vais vous donner des indices, je vais vous donner des trucs, vous devez me trouver quelque chose de vert. C'est spécial, qu'est-ce qui est vert? Passez-moi Julien. Ça va Julien? On va commencer par toi mon ami, bienvenue sur Europe 2, ça va Julien?
8: Ouais, ça va et vous?
2: On va super bien Julien, écoute-moi bien. Tu dois trouver à chaque fois une bonne réponse. C'est que des trucs verts. Tu me trouves la bonne réponse, tu peux choisir une case. On y va, voici la première question. C'est à la fois quelque chose qui se mange à l'apéro et une blague de beauf que tu peux faire aussi à l'apéro ou dans le rugby.
3: Ah oui, je l'ai.
8: Une olive.
2: Une olive, bonne réponse. Vas-y, évidemment, choisis-moi une case. Allez hop là, olive.
8: La 5.
2: La 5, magnifique. Ne la mange pas, mais tu gagnes une boîte de 250 grammes d'olives.
3: Ah bah tiens, justement.
2: Fourrée aux anchois. Voilà une olive, là tu vas en avoir 250 grammes. Tu vas être heureux. Bisous mon ami. Bisous. Il y a 100 balais en mars à gagner. Une bise à Jimmy. Salut Jimmy.
9: Salut.
2: Salut Jimmy, concentration, c'est parti. Jimmy, écoute-moi bien. Il habite où Jimmy? Jimmy.
9: À Brest.
2: Brest. C'est une sorte de créature proche de la grenouille qui a plus de 900 ans. Qui est le meilleur prof d'escrime d'une galaxie très très lointaine? Non.
6: C'est pas facile.
2: D'une galaxie très très lointaine. C'est un personnage, il parle à l'envers.
3: Proche de la grenouille. Ah oui. Ah oui, d'accord. Ah oui.
9: Il
3: est petit.
2: Gentil, tu es.
3: Il n'y a pas.
5: Il est ouvert.
2: C'est Maître Yoda. Une galaxie très très lointaine, enfin.
3: Ouais, mais moi, c'est, j'étais pas axé sur la grenouille, c'est vrai que ça embrouille un peu.
2: Oh là là. Ouais. Bon, allez, gros bisous. Salut, mon Jimmy, tu rejoueras avec nous. Bisous, Jimmy. Cassandra. Salut. Cassandra.
10: Oui.
2: Bonjour, Cassandra. Comment ça va, Cassandra?
10: Bonjour.
2: Ça va bien?
10: Ça va et vous?
2: Ouais, ça va très bien. Cassandra, écoute bien, tu me le trouves, c'est vert. Vert, c'est vert. C'est un fruit acide que tu manges avec du sel quand on te sert des tequila paf dans un bar.
5: Ah oui.
10: Citron vert.
2: En Star Wars, il n'y a pas grand monde, mais au niveau alcool, on est bon dans cette équipe. Tu me trouves une case entre 1 et 10.
10: Entre 1 et 10, la 4.
2: La 4. Pouah, génial ça. Un chargeur de Nintendo DS première génération.
3: Bravo.
2: Ça, c'est beau.
10: Merci.
2: T'es contente?
3: Et compatible avec rien.
2: T'es contente parce que vraiment, tu peux le remettre avec rien du tout.
10: Très utile.
5: Tu peux faire un petit collier ou
2: tout? Ah ouais, tu peux faire un porte-clés, tu peux faire un. Vraiment, je t'embrasse fort. Bisous, bisous. Vous m'avez pas
10: pris. Bisous.
2: Mais trouvez-la moi, la case avec le chèque de 100 balais en mars. Mmh. Ça va, Stéphane? Stéphane?
11: Oui.
2: Question, mon Stéphane. Oui, au fond de ses chiottes, Stéphane. Hein, il s'est dit, tiens, en attendant, si je faisais peut-être un petit caca, ça me détendrait bien. Stéphane, voici la question, c'est vert. C'est à la fois un légume qu'on trouve dans les soupes d'hiver et un énorme grain de beauté poilu qu'on peut retrouver sur le visage.
3: Facile.
11: Un brocoli.
3: Est-ce que
4: oui, oui, brocoli.
3: Attention, t'as un brocoli sur le front.
2: Ah non, dis donc. Mais ce serait pas un énorme brocoli. Bon, allez, poireau, je te le valide parce que tu t'es repris. Hein. Trouve-moi une case. Parce que c'est toi, Stéphane.
11: Allez, la 6.
2: La 6 ou la 10?
11: La 6.
2: La 6. Tu gagnes. Oh, ça va te plaire, ça, pour les longues soirées d'hiver. Le livre « Crime et châtiment » en russe. Wow. Non traduit de Dostoïevski. Bravo, mon pote. Bravo, bisous à toi. Bisous. Ciao, mon copain. Salut. Allez, Sandrine, tu me le trouves, là. Tu me le trouves, le 100 balais à Mars. Tu me le trouves. T'es la dernière, Sandrine. T'es la dernière. On n'a plus le temps. C'est à la fois un film pas terrible avec Jean Reno. Bah, elle est pas là, Sandrine? Allô?
6: Ah ben, elle a raccroché. Mais qu'est-ce qu'elle fait? Je crois que Mel, elle a raccroché à la mauvaise personne.
2: Tiens, Mel, elle est complètement bourrée ce soir-là. Mel, elle est encore sur son truc de 5 minutes. Allez, faut pas. Il est presque 18h. Là, allez, on commence à déconnecter tout ça. Le GPS, moi, je remets le coyote, une claque sur le cul, retour au Portugal. Allez, hop, on y va. Sandrine, excuse-nous, Sandrine. J'avais commencé ma question alors qu'on t'avait raccrochonné. C'est à la fois un film pas terrible avec Jean Reno et un truc qui te fait pleurer quand on met trop sur les sushis. Ouah, c'est facile.
0: Wasabi,
2: très mauvais film.
3: Oh là là, oui.
2: Wasabi avec le mec qui avait les oreilles comme ça, là, ouais. Muller.
5: Fallait pas l'inviter.
0: Michel Muller.
2: Très mauvais film.
5: Fallait même pas.
2: Bonne réponse. Tu me trouves une case qui n'est pas la 4, qui n'est pas la 5, qui n'est pas la 6.
0: Alors, ça sera la 8.
2: Comme t'es la dernière auditrice, je te laisse changer. Ou tu gardes la 8, ou tu changes.
3: Ça veut dire que la 8, elle est pourrie. Hein.
0: Bon, alors... La 9.
5: Attends, t'es sûr de toi là? Il faut que tu choisisses autre chose.
3: Prends le temps. Hein.
2: Tu peux changer ou tu peux garder.
5: Prends le temps.
0: Bon, est-ce que je prends la 10 ou pas?
3: C'est toi qui choisis, c'est pas nous qui allons te le dire.
5: C'est pas une bonne
2: question. Moi, je dirais la 9 était pas mal. Non,
0: bon, alors je garde la 9.
5: Bah, je crois qu'il rigole. Hein.
3: Ah, non, il se fout de toi. Non.
5: Elle a dit la 9.
6: Il y a deux contentes là.
5: Moi, je dirais la 5, moi.
2: La 9?
4: Laisse-la choisir.
0: Allez, la 9.
2: Tu viens de gagner.
4: La 5.
2: La 4, la 5, la 6 sont prises.
5: La 11.
0: Alors. Mais non, il
2: n'y
0: en a pas de
2: 11. La 1, la 2, la 3.
3: Elle veut pas les premières. La 7.
2: La 7, t'es sûr?
3: Ouais.
0: Oui, bah oui.
5: On a trop changé.
3: On a choisi 5 quand même là.
5: Je sais pas pourquoi, moi j'aurais dit la 1, tu vois.
2: J'aurais dit la 2.
5: T'aurais dit la 2 toi?
2: Mais la 7 est pas mal.
3: Ah ouais.
0: Bon, la 2,
4: moi, j'aurais dit la 3.
2: La 8 est bien.
0: La 2.
3: T'es au courant que t'as choisi 5 cases là?
5: Rajoute une case.
0: Mais vous mettez le choix, j'en profite.
2: Alors, laquelle? Allez, c'est ton dernier choix.
4: Attends, il reste la 1, la 2, la 3. La 7, attention, c'est la 8, la 9 et la 10.
6: Dernier mot, quelle case choisissez-vous?
3: Mais ça vient.
4: Reste plein. Hein.
0: Bon, le 8, c'est mon chiffre fétiche, donc je vais prendre le 8.
2: La 8! La 8, c'est la raquette électrique anti-moustique. Sachant qu'à un moment donné, quand tu avais choisi la 2, la 2, c'était le chèque de 100 balais. Je t'ai dit, tu gardes pas, t'es parti sur la 8. Bisous, ma petite Sandrine. Ceci dit, tu viens de gagner un truc très utile. Je t'embrasse fort. Bisous. Salut, ma belle. Bisous à tous. On revient demain matin, 7h. Ouais. Je vous invite à PortAventura. Oui. Vous allez gagner vos invitations pour aller au parc d'attractions pour 4 personnes en famille, 2 enfants. Vous avez les nuits d'hôtel pendant 2
4: jours. 3
2: jours
4: et 2 nuits.
2: 3 jours et 2 nuits. Bisous, Stouff, Piet, Corentin,
5: bisous,
2: Tony.
5: Bisous.
2: Très bien. Vito qui a réalisé cette émission. Les Théo et Théo. Très bien, les gars.
4: Théo et Théo.
2: Très bien. L'autre à gauche qui a rien foutu et l'autre qui a fait les vidéos. Bravo. C'est top. Je vous embrasse fort. Belle fin de journée sur Europe 2. Reviens demain 7h.
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2: 18h. Salut, c'est Europe 2 que vous écoutez. Merci à vous tous. Je vous embrasse très très fort. On revient demain matin. Soyez très prudents. Je vous laisse avec Sandra. Ciao. À demain.

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1: Salut Coé, bonsoir à tous. Après un lundi passé sous la pluie pour de nombreuses régions, les parapluies vont pouvoir sécher demain avec le retour d'un temps calme. Toutes vos conditions météo arrivent juste après les infos. La ville de Nice, d'abord théâtre d'une fusillade mortelle cet après-midi. Des coups de feu ont éclaté dans le quartier des Moulins, faisant 2 morts et 3 blessés graves. Selon les premiers éléments, 2 personnes à bord d'une voiture ont ouvert le feu sur un groupe d'individus avant de prendre la fuite. Le maire de la ville, Éric Ciotti, déplore une nouvelle fusillade terrifiante. Après 2 mois de débat, l'heure des réquisitions est arrivée au procès en appel de Nicolas Sarkozy. L'avocat général demande ce soir à la cour de déclarer l'ex-président coupable d'association de malfaiteurs. Même sanction requise contre les anciens ministres Brice Hortefeux et Claude Guéant. Le réquisitoire doit se poursuivre jusqu'à mercredi. Dans cette affaire, l'ancien chef de l'État est accusé d'avoir noué un pacte de corruption avec le régime libyen pour financer la campagne présidentielle de 2007. La loi contre les fraudes sociales et fiscales a été adoptée définitivement aujourd'hui par le Parlement. Pénalité renforcée pour les fraudeurs, nouveaux moyens de détection ou partage d'informations améliorés. Le texte contient 100 d'articles censés gonfler les caisses de l'État d'environ 1,5 milliard d'euros chaque année. Le montant des fraudes sociales s'élève à 14 milliards d'euros en 2025. Le bras de fer se poursuit à l'étranger entre l'Iran et les États-Unis. Téhéran a demandé à Washington la fin du conflit dans toute la région et du blocus visant ses ports. Proposition balayée hier par Donald Trump, la qualifiant d'inacceptable. Des dizaines de millions de personnes seront menacées par la faim si le blocage des engrais dans le détroit d'Ormuz se poursuit, alerte aujourd'hui l'ONU. Une visioconférence doit se tenir demain en présence d'une 40aine d'États pour discuter de la sécurisation de ce détroit. Et puis un mois pile avant le coup d'envoi de la Coupe du Monde de foot, la fièvre des échanges gagne déjà les collectionneurs. Panini a donné le coup d'envoi de sa 15e collection consacrée au Mondial. Avec 48 équipes présentes, il faudra coller pas moins de 980 stickers pour venir à bout de ce nouvel album. Pour cette édition, l'expérience physique se prolonge en ligne sur l'application Panini avec des joueurs en version numérique. La page va se tourner pour Panini qui sera remplacé en 2031 par l'entreprise américaine Fanatics. Et puis les averses et les quelques orages qui concernent les territoires de l'Est sont en train de perdre en intensité. Ça nous donne la tendance d'ailleurs pour les prochaines heures. Pas de pluie au programme demain où le ciel alternera entre les nuages et les éclaircies. Un soleil qui sera plus franc sur les plages de la Côte d'Azur où il fera jusqu'à 23-24 degrés. Les manches longues ne seront pas de trop ailleurs, notamment au petit matin, puisque le thermomètre affichera moins de 5 degrés à Colmar ou encore à Bourges. Tout de suite, c'est Sandra sur Europe 2. Très bon début de soirée.
2: Merci beaucoup, Jérémy. On te retrouve tout à l'heure, évidemment, et pour la suite. 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J'en vois 2 déjà. Pierre de Maritrinix, restez là. Et là, c'est David Guetta.

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Excellent son de Trinix avec Madame, ça fait partie des trois titres du Triple Mix Pop Europe 2. 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

Ah, il est bien celui-là, c'est le nouveau son d'Alex Warren. Ça s'appelle Fever Dream. Qu'est-ce qu'il est fort celui-là. La suite du son, très fort aussi, très très bon. 30 minutes pop non-stop qui se poursuit avec Just Stay, avec Lady Gaga et avec un son, un classique pop Europe 2. 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Voici Mac Lemore.

0: Merci d'écouter la nouvelle Europe 2 qui sera de retour demain matin.
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0: Europe de Pop Radio avec cette info que je viens de voir sur les chats qui ont 32 muscles dans chaque oreille pour les aider à nous ignorer. J'adore cette info. Alors je sais pas combien on a de muscles nous dans les oreilles, en tout cas elles nous permettent d'écouter du bon son. Ah bah oui, Doja Cat justement, Angèle et Justice qui arrive aussi. Europe 2, Europe 2. Et Rihanna aussi.
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mais quelle fraîcheur. Merci d'écouter Europe de Pop Radio. Restez avec nous pour la suite. Juste avant les infos de 19h, c'est Rihanna qui va débarquer avec son classique Pop Europe de SOS. Et ça, c'est nouveau. Qu'est-ce que j'aime. Ça aussi, c'est frais. C'est parfait pour rentrer à la maison. Voici Somber sur Europe de Pop Radio.

0: Bonjour, bonsoir, bienvenue, c'est Europe 2. Oh bah oui, et il est déjà 19h01, dis donc, avec du bon son. 30 minutes pop non-stop qui se poursuivent sur Europe 2 avec Ray qui va débarquer, Stromae aussi. Et le tout dernier titre de Taylor Swift, c'est Opel Light qui va arriver très vite sur Europe 2. C'est l'heure des infos avec Jérémy Desiderati. Salut Jérémy.
1: Salut Sandra, bonsoir à tous. Les nuages et les éclaircies vont s'imposer tour à tour demain pour nous offrir un temps relativement calme. Coup d'œil sur la météo à venir dans moins de 2 minutes. Scène de chaos aujourd'hui d'abord dans le quartier des Moulins à Nice. Un individu à bord d'une trottinette a ouvert le feu vers 15h30 avant de prendre la fuite à bord d'une voiture. Une fusillade qui a fait 2 morts et 3 blessés graves. Une enquête est ouverte pour assassinat en bande organisée, annonce le procureur de Nice. Une cellule médico-psychologique a été ouverte sur place. Ce drame intervient alors que les tensions sont fortes depuis plusieurs jours dans la ville, avec une série de tirs dans plusieurs quartiers liés au trafic de drogue. Le gouvernement, plus que jamais attentif à l'évolution de l'antivirus. Le Premier ministre Sébastien Lecornu va recevoir dans les prochaines minutes des épidémiologistes pour faire le point sur la situation. Une réunion qui s'ajoute à celle tenue cet après-midi en présence de plusieurs ministres. La passagère française contaminée par le virus et rapatriée hier est en soins intensifs en ce moment. Selon le ministère de la Santé, 22 cas contacts ont été identifiés sur le territoire français. La peine sera-t-elle la même en appel qu'en première instance pour Nicolas Sarkozy? Au terme de la première journée des réquisitions, l'accusation demande la condamnation de l'ancien président pour association de malfaiteurs. Dans cette affaire, l'ex-chef de l'État est accusé d'avoir noué un pacte de corruption avec le régime libyen pour financer la campagne présidentielle de 2007. De faux rendez-vous pour de vrais faits de violence. Un guet-apens homophobe est signalé tous les 4 jours en France. C'est ce que dénonce aujourd'hui SOS Homophobie dans son rapport annuel publié. L'association qui recueille depuis plus de 30 ans les témoignages de victimes LGBT déplore une augmentation des cas facilités par les nouvelles technologies. SOS Homophobie demande notamment une sécurisation des applications de rencontres. Et puis certains escabeaux de photographes sont déjà installés et c'est toute la croisette qui s'apprête à dérouler le tapis rouge. J-1 avant le lancement du festival de Cannes. Cérémonie d'ouverture à suivre demain à 19h depuis les fauteuils rouges des salles UGC, MK2 ou encore Pathé qui diffusent l'événement en direct. Dans la foulée, c'est le film La Vénus électrique qui lancera les hostilités en ouverture de cette 79e édition. Et puis si le temps est encore capricieux ce soir entre les Alpes et l'Alsace, le soleil va reprendre ses marques demain sur l'ensemble du pays. La journée sera marquée par une alternance entre nuages et éclaircies, mais surtout un mercure bien timide au lever du jour dans le nord-est. Il fera 4 degrés à Lille, à Bourges ou encore à Strasbourg. Température autour de 15 degrés dans la moitié nord l'après-midi et jusqu'à 24 degrés la maximale à Nice. Très bonne soirée avec Sandra sur Europe.
0: Merci beaucoup Jérémy, restez avec nous pour la suite. Je vous le disais, que du bon son pour vous accompagner dans la voiture, peut-être retour à la maison avec Ray qui arrive. Et là c'est Taylor Swift sur Europe 2 Pop.

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0: Spoon, vous êtes sur Europe 2 Pop Radio.
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0: Oui, absolument, c'est comme ça que ça se passe. Hein. Sur Europe 2, vous allez pouvoir gagner 10 000 euros cash si vous restez à l'écoute d'Europe 2. C'est très simple, il faut tout simplement être là et repérer les trois titres du triple mix pop Europe 2. Et une fois que c'est fait, il faut être vive ou vif et envoyer votre SMS au 7-12-13 avec pop dans le message. Et dans les trois titres, dans le triple mix, nous avons Trinix. Trinix qui fait partie du triple mix pop Europe 2. Pierre Demar aussi, le nouveau, j'adore.

Vibes dans n'importe quel sens. C'est ça le triple mix Pop Europe 2. Vous les repérez, vous nous envoyez votre SMS au 7-12-13 et vous mettez donc Pop, P-O-P dans le message. Ça peut débarquer à n'importe quel moment. Donc un bon conseil, restez avec nous sur Europe 2 Pop Radio. Pour la suite, je vous envoie du bon son là pour bien finir ce lundi de toute petite semaine. Semaine de 3 jours, ça c'est trop bien. Timbaland qui va débarquer et là c'est Another. Voici

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Tiens, en parlant de zoo sur Europe de Pop Radio, j'ai vu qu'à Hong Kong, les animaux avaient maintenant leur propre carte d'identité. Déjà que moi, je ne l'ai pas tous les jours, ma carte d'identité. J'ai trop m'inquiéter. Allez, reste avec nous pour la suite du son. Il y a Miley Cyrus. Et Imagine Dragons sur Europe 2.

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1: Avec l'excellent son d'Ultranaté Free, un titre évidemment qui prône la liberté, un titre qui a failli jamais sortir. Hein. Le label croyait pas vraiment au morceau. C'est surtout les DJ et les clubs qui l'ont poussé jusqu'au succès international. C'est devenu un hymne officieux des Pride. Voici Ultranaté.

0: Vous êtes sur Europe 2 Pop Radio. Un bon lundi soir. Un lundi soir un petit peu finalement comme un mercredi aujourd'hui. Bah ouais, semaine de 3 jours. Oh, ça c'est cool. Il est bien ce mois de mai. En plus, vous êtes sur Europe 2 Pop Radio. C'est encore mieux. Je suis avec le bon son qui continue. 30 minutes pop non-stop qui vont reprendre très vite. Avec Maroon 5, avec Julien Doré qui nous emmène aux Seychelles. Et ça, c'est pas mal. Et puis le nouveau bébé Rexa sur Europe 2 Pop Radio. Bougez pas. 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
3: Hallucination auditive. Il est temps de se replonger dans des titres que vous connaissez peut-être tous, mais vous n'êtes jamais rendu compte qu'on parlait français. Dans le titre Queen, We Are the Champion, on entend Mets du fuel. Ça va très vite. Au prix que ça coûte, Harvey du fuel. Earth, Wind & Fire, évidemment, dans la terre, il y a du caillou.

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0: Le son de Maroon 5, This Love. Mon petit amour qui vient d'arriver, c'est qui? C'est Quentin.
1: Mais qu'est-ce que c'est mignon.
0: Non, j'ai envie d'être sympa avec toi cette semaine.
1: Bah, c'est bien, c'est parce que la semaine est courte.
0: C'est ça. Oui, mais nous, on sera là.
1: T'as fait quoi ce week-end?
0: On sera là vendredi. Bah, j'ai amené mon fils à la tête dans les nuages. Tu connais cet endroit?
1: Non, je connais pas. Moi, je me suis occupé de résilier mon abonnement à la salle de sport.
0: Je sais pas ce qui est plus sympa, mais bon, en tout cas, on a passé un bon week-end tous les deux, visiblement.
1: Exactement.
0: T'as résilié ton abonnement à la salle de sport?
1: Ouais, bah ouais, j'y allais.
0: Ça va pas de faire ça?
1: Ouais.
0: Bah pourquoi?
1: Bah parce que j'en ai aucune envie.
0: Bah alors? Moi, tu vas courir un petit peu, ça.
1: Je suis sûr qu'on est très nombreux à se désabonner assez rapidement. Tu sais, c'est au mois de janvier, on est plein d'entrain, les bonnes résolutions. Et en mai, bah, on oublie.
0: Ouais, mais en mai, en général, on est un peu motivé par l'été aussi.
1: Donc, ah oui, putain, le summer body.
0: On s'en fiche du summer body. Allez, va manger ton poulet frit, là.
1: On est d'accord. À tout de suite.
0: Allez, Julien Doré, Paris Seychelles et Tom Percy, c'est nouveau, c'est maintenant sur Europe 2. Bienvenue.

Salut tout le monde, bienvenue sur Europe 2. Content de vous retrouver, c'est Quentin ensemble jusqu'à minuit. C'est 30 minutes pomme non-stop en ce moment et c'est peut-être 10 000 euros le triple mix pop Europe 2 que je vous joue maintenant avec un premier titre, Trinix Madan. Si vous entendez juste derrière, dans n'importe quelle heure, Pierre Demar et le nouveau Teddy Swims, vous envoyez pop par SMS au 7 12 13, c'est 10 000 oranges.

Merci d'être là sur Europe 2 Pop Radio. Bon, j'espère que vous avez bien profité de ce long week-end. Là, c'est une petite semaine, hein. Mercredi, hop, ça y est, c'est reparti pour un long week-end de 4 jours. Franchement, vous devriez pas trop être fatigué. Voilà, Tame Impala et Jenny sur Europe 2. 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
2: Alors là, on va retomber dans les années 90-2000. Il y avait un mouvement qui s'appelait la French Touch avec Daft Punk. C'était les leaders de la French Touch. R, Cassius. Et il y avait aussi Mojo. Oui, c'est français, Mojo. C'est Romain et Yann qui sont derrière Mojo Lady.

0: c'était Lola Young, Messi. Tiens, je viens de voir ça. Ça va être l'excuse pour prendre l'apéro, avec modération toujours. Justement, c'est la toute première goulée de bière qui réduirait de 90% le stress de la journée. Voilà, donc c'est conseillé, mais une goulée, hein, une seule. Vous voyez venir, avec modération. 30 minutes, pas non-stop, là on peut y aller, sans problème. Tom O'Dell et Angel avec Justice arrivent sur Europe 2. À tout de suite. Et 10 000 euros, peut-être pas loin aussi.
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0: minutes, Pam Non-Stop sur Europe 2 Pop Radio. Est-ce que ce serait pas le moment, justement, de faire tomber les 10 000 euros?
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0: Ce serait pas une mauvaise idée, ça, de faire tomber le triple mix pop Europe 2. 10 000 euros à la clé. C'est trois titres qui s'enchaînent. 10 000 euros à venir récupérer sur Europe 2 si vous entendez Teddy Swims, Mr. Know It All. Trinix, Madame.

0: faut juste que ces trois-là s'enchaînent les uns aux autres. Et là, ce serait 10 000 euros à venir gagnant en envoyant POP par SMS au 7-12-13. On reste vigilant, ça peut vraiment tomber à tout moment. Là, j'ai Jennifer Lopez et Pink Panthers avec Zara Larsson sur Europe 2.
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Bonne soirée sur Europe 2 Pop Radio. Vous vous rappelez du titre « Ce qu'on était » de Pierre Garnier? Eh bien, derrière ce morceau, c'est Daisy et Joseph Kamel, eux qui l'ont écrit, composé. Et Daisy et Joseph Kamel font un duo ensemble, c'est là maintenant. Daisy, Joseph Kamel, voici Parker.

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je sais que vous l'aimez beaucoup. Alex Warren, Fever Dream. Bonne soirée sur Europe de Pop Radio. Vous savez qu'en ce moment, c'est 30 minutes pop non-stop. Et ça se poursuit avec Mika et avec Esmé, Europe 2. Y a des...

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0: choisir Europe 2 Pop Radio. Vous découvrez des petites pépites comme ça. Zaoui et Stéphane, c'était Love Noir, Europe 2.
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0: 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Ah oui, c'est pas mal, on aime bien, on est complètement ok avec ça. 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

0: Facile sur Europe 2 Pop Radio. 60 minutes Pop Non-Stop, c'est ce que je vous ai réservé. Ça va arriver dans moins d'une minute. Ça va démarrer notamment avec un morceau qui va peut-être nous faire tout l'été. Hein. Oh ouais, il y a de fortes chances. C'est le nouveau Luisa. Ça s'appelle Jetlag. Ce sera après Sia et Amir. 60 minutes Pop Non-Stop sur Europe 2 Pop Radio. On y va.
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3: Hallucination auditive. Il est temps de se replonger dans des titres que vous connaissez peut-être tous, mais vous n'êtes jamais rendu compte qu'on parlait français. Dans le titre Queen, We Are the Champion, on entend Mets du fuel. Ça va très vite. Hein.
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3: Mais au prix que ça coûte, Armée du fuel. Earth, Wind and Fire, évidemment, dans la terre, il y a du caillou.
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0: Top Radio vous sentez un petit peu fatigué, rassurez-vous, c'est une petite semaine, vous serez vite de nouveau en week-end, si vous êtes bien organisé, évidemment. Voilà Sab, heureux, Europe 2. 60 minutes, pop non-stop.
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On est pas mal là, je trouve, hein, avec 60 minutes pop non-stop sur Europe 2. Ça continue avec du très très lourd, une jeune artiste qui a une communauté de dingue sur les réseaux. On l'aime beaucoup, elle s'appelle Mickey. Ce sera après Angèle et Justice, Europe 2.

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1: Europe 2, Pop Radio, je vais peut-être vous jouer trois titres bien particuliers.
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1: Voici Mathilda sur Europe 2 Pop Radio. 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

On est ensemble sur Europe 2 Top Radio et on profite de 60 minutes pomme non-stop. C'est comme ça qu'on termine la journée avec Bébé Brune, Cousé Blessure. Voilà une bonne idée, classique pop Europe 2. Et puis un nouvel artiste que vous découvrez s'appelle Teddy Burr, Chaussures Roses, Europe 2.

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Katy Perry vit un rêve éveillé. Elle a trouvé l'amour avec Justin Trudeau. Ils n'arrêtent pas de partir à droite, à gauche et les vacances sans cesse. Belle vie, hein. Katy Perry qui arrive après Benson Boone sur Europe 2 Pop Radio.

0: 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Il y a le roi de la pop qui va arriver dans les prochaines minutes. Michael Jackson, est-ce que vous avez vu le film Michael? C'est un énorme carton dans le monde entier. Et quand on voit la météo de la semaine avec le pont que vous faites peut-être, c'est peut-être le moment d'aller au ciné. Michael Jackson, Samber et Ray arrivent sur Europe 2 Pop Radio.
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2: On se régale sur Europe 2 Pop Radio. Bonne soirée. 60 minutes pop non-stop qui continue avec ce Bonus Pop Europe 2. Signé le roi de la pop, Michael Jackson. You Rock My World.

Bonne soirée sur Europe 2 Pop Radio. 23h60 pop non-stop en ce moment avec Nelly Furtado, Say It Right, et puis Taylor Swift qui prépare son mariage, mariage qui devrait être à New York. C'est son dernier morceau, ça s'appelle Hope Light.

0: 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En ce moment, c'est 60 minutes pop non-stop. Et vous savez que demain, c'est le retour de Coé sur Europe 2.
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0: C'est le dernier morceau de Marine, ça s'appelle Escroc, c'est sur Europe 2 Pop Radio.

Europe 2 Pop Radio, 60 minutes pop non-stop. Attention, attention les amis, hein. Il y a Teddy Swims qui va arriver dans un instant, Miss No Idol. Ça fait partie du triple mix pop Europe 2. C'est peut-être donc 10 000 euros qui vont tomber dans quelques minutes. Si vous avez Pierre Demar et Trinique juste derrière, vous envoyez pop par SMS au 7.

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0: Oui, parce que là, on va peut-être vivre un moment très très important. Peut-être que je vais vous offrir 10 000 euros dans les toutes prochaines minutes. Voici pour rappel les trois titres à identifier. Le triple mix pop Europe 2. Trois titres enchaînés. 10 000 euros à gagner. Pierre Demar, je pense à vous. Il faut que les trois s'enchaînent, pas forcément dans l'ordre où je vous les donne là. Teddy Swims, Mr. Know It All. Et pour que le compte soit bon, Trinix, Madame, égale 10 000 euros. L'instant est grave. Voici le premier titre du triple mix pop Europe 2. Je crois apercevoir Trinix juste après. Peut-être aussi Teddy Swims derrière. Vous envoyez à ce moment-là. Pop par SMS au 7-12-13, ce sera 10 000 euros à gagner.

Et voilà, et de 1, Pierre Demar sur Europe 2 Pop Radio. Est-ce que ce serait pas le triple mix Pop Europe 2 qui serait en train de tomber? Voici le numéro 2, le deuxième titre, Trinix Madan, préparez Pop par SMS au 7 12 13. Si derrière vous entendez Teddy Swims, c'est 10 000 euros en jeu.

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0: je voudrais quand même vous lire un message d'Elodie, à qui je fais un gros bisou, qui m'a laissé un message sur mon Insta. Elle me dit Cougar Island. Mm-hmm. Alors, visiblement, il y a une blonde que tout le monde repère dans cette série. C'est celle qu'on va entendre. Ouais. Voilà. Elle me dit la meuf blonde. Ça vient d'une fille, donc tu sens que c'est
1: d'office. Ouais, c'est...
0: La meuf blonde, certes, elle a un corps que même à 20 ans, j'avais pas. Mm-hmm. Mais alors la tête. Non, mais la tête, trois petits points. Il y a un truc qui va pas, et la plus grosse blague, on pense qu'elle a 55 ans, bah non, elle en a 40. À quel moment t'es une cougar à 40 ans? C'est vrai que 40 ans, t'es un
1: peu... C'est un peu jeune, t'es MILF encore.
0: Oui, je suis d'accord. Cougar, c'est parce que je pense qu'ils ont pas voulu y aller. Mais cougar, en théorie, c'est 55 balais, et que oui, tu aimes les mecs de 20-25 ans. C'est ça, cougar. Et à 40 ans, t'es MILF.
2: Et du coup, ça explique pourquoi ils peuvent encore avoir des enfants potentiellement.
0: Ouais, oui, je viens de comprendre. Hey. Alors, donc, elle me remet en dessous.
3: Elle a 40 ans, la blonde.
0: Bah ouais.
4: Ouais, c'est vrai qu'elle fait un peu...
0: Elle me dit sa tête. Oh là là, il n'y a rien qui va. Et encore, tu vois pas les oreilles. Pour la chirurgie, elle a tout misé sur les boobs. Elle m'angoisse grave, cette émission. Il faudrait que tu la regardes. Alors, avant de la regarder, je vais déjà l'écouter. Puisque ce sont des femmes âgées de 42. Alors, donc, elle doit avoir 42 ans, à 48 ans. Qui sont parties se frotter, façon de parler, à des hommes entre 23 et 27 ans. Ouais, 27 ans, c'est déjà vieux. Dans la villa, alors, pour prouver qu'elles ne sont pas que des mères, mais qu'elles sont encore des femmes. Des hommes plus jeunes sont venus les voir, mais aussi des hommes de leur âge. Et avec l'un d'eux, ça s'est pas passé comme prévu.
5: T'es la première nana qui me donne mon âge. Quand tu m'as dit 52 ans.
6: Oui.
5: T'es la première.
6: Quand toi tu m'as donné plus, il y a des gens qui me donnent 35 ans.
5: Elle a perdu la vue, là.
6: Elle a perdu la vue, d'accord. Okay. Pas de soucis.
0: Alors, madame.
1: Ah oui, donc ça, c'est un, alors, ça, c'est un des darons. Voilà.
0: Ouais, madame, ouais, je veux pas vous faire de mal, mais le peu que j'ai regardé, 35 ans, les comptes ne sont pas bons, Kevin. Oui, on n'y est pas.
7: Il a un peu raison, le monsieur, c'est juste la façon de dire.
0: Voilà.
1: Pas mal, quand même.
0: Après, elle lui dit que c'est fini. Hein.
5: Tu vois. Mais non, mais. Pour appeler un chien un chien. Un chien un chat.
6: Non, mais t'inquiète, ça me va bien.
5: Mais si tu crois que tu fais physiquement 35 ans, t'es loin. Voilà, il va te faire plaisir, les mecs. Moi, je te dis franchement.
6: Le mec me dit clairement que je fais vieille. Donc en fait, le mec est vexé. Oui. Là, j'ai qu'une envie, c'est qu'il parte. Je vais être assez concise. En fait, là, ce que tu m'as dit, ça m'a assez refroidi dans le comportement, dans plein de choses et tout.
5: Normal.
6: Et donc, je préfère en rester là.
5: Sandra, je
6: voilà.
5: Que t'as
6: fait. C'est sans. Je préfère te le dire discrètement, etc. Oui, oui. Et tout, parce que je suis pas quelqu'un qui. Voilà.
5: Oui.
6: Mais bon.
5: Ah. Tu l'as ressenti
6: Ouais.
5: Je t'ai fait comprendre.
6: Ok, ah, tu m'as fait comprendre. Ok.
1: Oui.
5: Elle fait comprendre, moi.
0: Bien sûr, regardez ce
3: qui me vient. Non, elle fait pas 35 ans.
0: Non, évidemment. Oh là là, arrêtons.
1: Mais c'est vrai que le mec, je pense qu'il a été poli, le petit jeune. Ouais, c'est ça.
0: Mais arrêtons de dire les trucs qu'on ose
1: plus
0: dire. Mais
1: tu sens que le monsieur, il est aigri aussi, il a dû se prendre une cartouche, là. Il est un peu revanchard, comme on dit.
7: Juste avant, il a dû prendre un petit stop.
0: Oui, mais vous avez pas entendu. Parce qu'elle lui a dit, t'as 52. Il dit, tu es la première à trouver mon âge. Tu sens que lui aussi, il a envie de se faire passer pour un plus jeune.
1: Il est dans le même délire.
0: Bon, alors, il a essayé de se justifier. Mais en fait, il continue.
5: Le 54 balais, je vais pas m'emmerder avec trois jeunes qui viennent ici courir autour de toi, essayer de se bagarrer. J'ai passé l'âge de tout ça.
6: Ok.
5: On voit qu'il y a de la bouteille. Je te dis quoi, moi? Tu vas te faire chier avec un but comme ça. Tu perds ton temps, tu feras jamais ta vie. La preuve, 44 ans, jamais marié, pas d'enfant. Enfin, tu poses des questions. C'est pas avec ça que tu vas avancer. Ce que je souhaite à Sandra, qu'elle ouvre les yeux.
0: Ouais.
5: Qu'elle ouvre les yeux. Ah. Parce qu'elle est complètement à côté. Elle est en train de perdre son temps. 44 ans, jamais marié, pas d'enfant. Et aujourd'hui, tu cherches des garçons de 23 ans.
0: Hey.
5: Sandra, ouvre tes yeux, avance, avance. T'es en train de faire marche arrière.
0: En tout cas, j'espère qu'elle avait le moral avant de rentrer dans l'émission. Parce que
1: t'as de la bouteille.
0: T'as de la bouteille, tu fais plus que ton âge. T'es seul, t'as jamais été marié.
3: Mais peut-être qu'elle veut pas se marier, elle veut pas d'enfant. Qu'est-ce qu'il en sait? C'est rien.
0: J'aime bien la petite phrase.
5: Elle a perdu la vue, là.
0: Tu sais, c'est ce que me disait, ça marche pour plein de gens. Ça. C'est ce que me disent les gens autour de toi, tu sais, quand tu recules ton portable, tu sais, quand tu veux lire un petit SMS.
5: Elle a perdu la vue, là.
0: Ce que disent les amis quand tu dis ma femme au réveil, elle est très jolie.
5: Elle a perdu la vue, là.
0: Alors c'est faux parce que la mienne elle est vraiment belle.
5: Voilà.
0: Ce qu'on s'est dit la première fois que Gilbert Montagnier s'est cogné collé dans son piano comme ça.
5: Elle a perdu la vue, là.
1: Ah, non, bah, c'est vrai.
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3: Je crois que pour l'instant, il y a un auditeur qui est barman, hein, non, c'est pas ça?
4: Ouais, bah, un auditeur qui a fait un petit plat chez lui, qui est d'Alsace, et qui nous l'a envoyé pour le faire découvrir à Pierre et Maryse. On va se connecter avec eux. Pierre, Maryse, vous êtes là?
5: Oui.
3: Bonjour à tous. Et bonjour, chers auditeurs d'Europe 2. Bonjour Maryse.
6: Et bonjour Pierre.
3: Eh bien, bonjour Maryse.
6: Et bonjour Pierre.
3: Bonjour Maryse.
6: Bonjour Pierre.
3: Maryse.
6: Oui.
3: Bonjour.
6: Bonjour Pierre.
3: Bonjour Maryse.
6: Bonjour Pierre.
3: Téléacheteur et cher téléacheteur. Bonjour Maryse.
6: Bonjour Pierre.
3: Eh bien, bonjour dans cette vidéo téléachat.
5: Oh là là.
3: Télé-shopping, bien sûr, spécial. Auditeur de Coé sur Europe 2 qui nous écoute, bien sûr, dans le show.
6: Ah, oui.
3: Dans l'image en plus. Bonjour Maryse.
6: Bonjour Pierre.
3: Eh bien Maryse, qu'allons-nous vendre ce matin, Maryse?
6: Eh bien, tenez Pierre, c'est un plat.
3: Maryse, je crois que vous avez reçu un WhatsApp, Maryse.
6: WhatsApp.
3: Je vous invite à l'ouvrir.
6: Je l'ouvre, oui.
3: Bonjour Maryse.
6: Oh, c'est fabuleux. Bonjour Pierre.
4: Juste fait spéciaux.
6: C'est un plat alsacien que nous avons ce matin.
3: Hop là. Comme on dit, je ne savais pas quoi manger ce midi, mais écoutez, ça tombe bien, Maryse. Magnifique. Petit plat alsacien, d'ailleurs, on embrasse l'Alsace et la petite ville de Ilkirch. La ville de Ilkish Krapapoudem. Ilkish Kamdemdem. Oh mon dieu, il est possible de parler ce matin. La ville de Ilkish Kampron Kotata.
6: Non, Ilkish Krapapoudem, Pierre. Dites-le doucement.
3: Écoutez, j'aurais dû saluer Strasbourg. J'aurais gagné du temps. Bonjour Maryse.
6: Bonjour Pierre.
3: Et passons d'ailleurs par ce plat préféré d'un auditeur qui sent bon, qui sent le lardon. Qu'est-ce que c'est appétissant, Maryse? C'est une magnifique flamen.
5: Il n'y arrivera pas.
3: Flamen cucu.
4: Ah. Non, presque.
3: Falabala caca dans la douche. Couche. Plus. Flamen clu. Flamatruche. Flamme avant que cette cruche. Flamme. Flamette ta capuche. Là.
5: Non.
3: Flamen catituche.
6: La flamme Pierre.
3: Il était presque. Et vous dites, tant de merde, vous aurez à Bretzel, ces cons-là.
6: Vous
3: arrivez
6: à le dire, Bretzel.
4: Ouais,
3: j'arrive à le dire.
6: Mais oui.
3: Le Bretzel.
6: Pierre.
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4: Il est temps de se replonger dans des titres que vous connaissez peut-être tous. Vous n'êtes jamais rendu compte qu'on parlait français à l'intérieur. C'est fou. Le titre de Massive Attack, c'est lequel, Disturbed Girl?
5: C'est le truc tout lent, là.
4: C'est le truc tout... Oui, c'est Massive Attack.
5: Souvent, c'est très lent.
4: Ouais. On peut entendre « Elle fait caca dans la Smart ».
5: Ah.
4: Vous savez même pas, Mais non.
5: Madame, ça se fait pas.
4: Mais madame.
6: Dans un multipla, oui, mais pas dans une smart.
4: Fait caca dans la smart. Remettez-le, s'il vous plaît. Tiens, c'est pour toi, Vito. Ça
5: touche. Ah, quelle honte.
4: C'est là. Dans le titre Queen, We Are The Champion, on entend « Mets du fuel », ça va très vite. Hein. And bad mistakes, I've made a few. Armez du fuel. Remets-le, au prix que ça coûte, armez du fuel. Qu'est-ce qu'elle fait, Michel?
7: Armez du fuel.
4: Alors, c'est armez du fuel.
5: Armez du fuel.
4: Billie Eilish, dans la chanson
3: Bird. Armez du fuel.
4: Remets-le, au prix que ça coûte, armez du fuel. Qu'est-ce qu'elle fait, Michel?
7: Armez du fuel.
4: Alors, c'est armez du fuel.
5: Armez du fuel.
4: Billie Eilish, dans la chanson Birds of the Feather, on entend « Ouais, tu sens fort le shit ».

0: Eh oui.
1: Et oui, c'est un
0: derrière. This ain't a culotte for me. Et le gars d'ailleurs le répète, c'est un très beau duo, écoutez. Oui.
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3: Mais c'est un cours d'anglais en fait.
0: Mais ça change tout
3: quand tu dis comme ça.
0: Please don't take your love from me. Le titre de Nirvana, on entend Serre le serveur. Il s'en

0: les gars, vous êtes allés me le chercher loin, celui-là.
1: Il y a beaucoup de guitares derrière, mais c'est ce qu'il dit.
0: Il y en a un deuxième de Nirvana, je te préviens, celui-là, si je l'entends, si je l'entends pas, ça va mal se passer. C'est du cul que tu veux. Dis ça dans Nirvana.
2: Pardon.
1: C'est vrai qu'il l'a dit.
2: Ouais.
1: Et là, on l'entend, mais les guitares, elles sont moins présentes.
0: Remettez-le.
2: Quand tu manges le poulet là.
0: Ouais, celui-là je te le valide. Alors Sweet and Fire. Ah non, j'ai Green Day. Green Day, on peut entendre. Tu m'excites. J'aime pas mal ça, moi. Les lesbiennes ont des poils, mais vous êtes. Mais en plus, Pietre, il les découvre. Il fait genre, il fait des. Tu m'excites, j'aime pas mal ça, moi. Les lesbiennes ont des poils, t'es fou, quoi.
1: Ah oui, tu vois.
2: C'est fou.
1: Tu vois,
2: les lesbiennes ont des poils.
3: Tu vois à chaque fois.
0: Mais arrête de dire tu vois, c'est pas.
1: Non, parce qu'on découvre.
0: Tu m'excites,
1: mais...
0: j'aime pas mal ça, moi, les lesbiennes ont des poils, remets. Là. C'est vrai.
2: Les lesbiennes, elle a des poils.
0: Alors, Sweet and Fire, évidemment, dans la terre, il y a du caillou.
2: Après, il dit, mais pas là.
0: Oh, il y en a. Dans la terre, il y a du caillou, mais pas là, remets-le.

Et enfin, même dans les chansons françaises, on entend des trucs bizarres. Emmanuel Moir, Mon Essentiel, on entend celle que j'aimerais plus que personne si tu me ponces après. 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

0: voilà. Pietre est persuadé qu'on entend Richard Gasquet dans Personal Jesus.
1: Je vous le dis.
0: Je ne voulais pas le mettre parce que ça fait des années que je te dis, on n'entend pas Richard Gasquet.
1: Vous avez mal écouté.
0: Bon, allez, remets. Richard Gasquet. Bon, non, mais là, c'est toi, c'est trop.
1: Alors
0: bon, enfin, ça va, tout de suite.
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0: Kwanza.
1: Ça aurait été dommage de s'en priver.
2: Je ne ferai même pas de commentaire. Allez, Lufthansa.
3: Ouais, Lufthansa.
2: Qu'est-ce que ça peut être? Je ne ferai même pas de commentaire et je ne veux même plus le regarder.
4: Est-ce que ça a un rapport avec les avions et l'essence? C'est ça, tout ça?
3: Oui. Ah. Quoi après Lufthansa?
2: Je n'ai pas compris parce qu'en plus, ce n'est pas clair.
5: Maqué vole-toi? Ah bah non, il n'y en a pas.
4: Maqué vole-toi? Bah, ils ne peuvent plus voler les avions de Lufthansa, c'est ça?
2: Peut-être quelque chose de ça, oui.
1: Ah, ils annulent.
2: Qu'est-ce qu'on entend dire en ce moment?
4: Bah,
2: oui.
4: Bah, y a le kérosène, plus une pénurie?
2: Eh oui. C'est pas une pénurie.
5: Non.
4: Ah,
2: face à l'envolée du prix du kérosène, elle préfère annuler les vols que de faire payer aux gens beaucoup plus cher, c'est même pas rentable. Ah. 20 000 vols vont être arrêtés d'ici le mois d'octobre.
5: 20 000 vols, c'est énorme.
2: Et c'est les premiers, hein. Je peux vous dire que vos billets de cet été, vous n'êtes pas partis encore.
5: Hein. Et c'est pour les petits trajets, je crois, c'est ça?
2: Ouais. Donc c'est la SNCF qui va encore se gaver sur les petits trajets. Ah, moi je veux dire, septembre, Jean Castex il sera fringué comme Snoop Dogg, il a un gros cigare, un gros chapeau, une canne, il aura un 8 feuilles, tu vois, c'est pas grave.
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2: Renaud a 74 ans aujourd'hui.
3: 14 et demi.
2: C'est fou quoi.
4: Non mais il y en a qui vont faire le pont et ça se trouve ils vont même pas aller. Ah ouais, bah, on va lui souhaiter, il y a Renaud qui est avec nous. Bonjour Renaud.
3: On espère le 14. Même pas sur le 14 du coup.
4: Bon anniversaire. Attends, je vais attendre un peu. Bon anniversaire Renaud. Merci. Ah, de rien. 74 ans, c'est...
5: toujours vivant. Toujours debout.
3: Ouais.
5: Toujours la main. Ouais. Presque debout.
3: Presque debout.
4: C'est... Quoi de prévu pour votre anniversaire, Renaud?
5: Je vais souffler.
4: Souffler quoi?
5: Je vais souffler toutes mes bougies.
4: D'accord.
5: Toutes mes bougies.
4: Et sinon, ouais, cette semaine, là, on vient d'en parler, vous avez trois zéniths, là, vous êtes prêts pour les... Vous avez froid ou... Vous voulez un petit plaître?
5: Courant d'air.
4: Est-ce que vous êtes prêts pour vos trois zéniths, là? C'est jeudi, vendredi, samedi, hein.
5: Je vais chanter.
4: Ah bah oui, bah on espère que vous allez chanter.
3: C'est vrai, c'est but, ouais.
4: Et tout va bien, on peut avoir une petite démo de ce que ça peut donner. Un petit avant-goût de jeudi, quoi.
5: Boule.
4: Ok.
5: Je chante boule.
4: Ah, hein? Manhattan Kaboul.
3: Il en manquait un peu, là.
4: C'est devenu boule.
5: Boule.
6: La roue de la fortune, il manque des lettres.
3: Oh, le Scrabble.
4: Ah, et test.
3: Voilà. Allez, c'est le moment de savoir, on sait jamais.
4: Ah bah c'était là, hein, Renaud. Ouais.
5: C'était là. Fait bon.
4: On recommence.
5: Petit porto.
4: Non, trop tôt.
5: Petit porto.
4: Non.
5: Petit porto.
4: Non. Petit porto, ça vous savez le dire, mais là, le reste.
3: Porto avec un glaçon. Porto Rica.
4: Vous voulez qu'on essaye?
5: Petit porto.
4: Non, attendez.
5: Petit porto.
4: Ça va être long, je dis, hein.
5: Petit.
4: Allez.
5: Red Porto, le cam, prendre un cas.
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1: Les expressions 2026 qui cartonnent comme dard, je viens de vous le dire. Hélène, si je te dis c'est dard, si tu le traduisais en expression de vieux, tu dirais
2: c'est charmé.
1: Ouais, c'est charmé ou c'est de la balle. C'est très bien, c'est ça. Un charreau, Stouff.
3: Un charreau, alors c'est un chaud de la baie.
4: Oui, un quetard.
1: Un chaud lapin. Un maxeur, Pietre. C'est quoi un maxeur?
4: Un maxeur, c'est un mec qui malaxe, mais mal, je sais pas. Non. Un maxeur.
2: C'est un mec qui force?
1: Non, c'est un frimeur.
3: Je
1: suis yombe. Si quelqu'un vous dit je suis yombe, traduction
3: de vieux. Je suis vénère.
1: Je suis trop vénère, oui, Stouff. Ouais. Je suis yombe.
4: Bah, à la nado, Stouff,
3: c'est vrai.
1: On a Doro, Hélène.
5: On a exploré. Doro, l'exploratrice.
2: Je sais pas, on a.
1: T'aurais bien aimé Doro.
2: On a fait l'amour?
1: Voilà, c'est ça, où on s'est envoyé en l'air. Je savais même pas, moi.
4: Ça fait combien de temps que t'as pas d'euro?
2: En temps de lune.
1: Foutez-lui la paix. Foutez-lui la paix. Au KLM.
6: Bah,
2: au calme.
1: Ah oui, mais alors en formule.
3: Tranquille
1: pépère, voilà. Ou tranquille Émile.
4: Tranquille Émile.
1: Si je vous dis, c'est de la frappe, mon petit Corentin.
6: C'est trop bien.
1: C'est de la bombe.
6: C'est beau.
4: C'est de la balle.
1: Ça tue sa mère. Dans les années 80, en mode ringard, on disait quoi dans les années 90?
3: C'est top moumoute.
1: C'est top moumoute. Wow. Si je te dis, t'es tout whippine.
3: Ah, c'est quand t'as tout mélangé. Donc c'est,
4: non.
6: T'es tout whippine.
5: T'as tout whippine.
1: T'as tout whippine.
4: T'as tout faux.
5: Ouais.
3: Mais comment tu disais en expression?
1: T'es à l'ouest.
3: T'es à l'ouest.
1: C'est un pain, Hélène.
2: C'est un beau gosse. Et quand il y en a plusieurs, on dit il y a une boulangerie.
1: Ouais. Et quand il est moche, on dit c'est un pain perdu. Allez, restez avec nous. Et si je dis c'est un pain de campagne, c'est un beau gosse à Vesoul, mais ça c'est plus pointu.
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2: 8 mai, jour férié pour beaucoup de gens en France. Les anciens combattants du 8 mai, on a une pensée pour eux. C'est important parce que s'ils n'avaient pas été là, les résistants n'avaient pas été là. Si les Ricains, on avait quand même besoin d'eux à l'époque. Hein.
3: Bah comme tout le temps. Hein.
2: Voilà, donc il faut
3: le pétrole moins cher, c'est pas nous. Enfin si, on a envoyé le Charles de Gaulle là. On va voir.
2: Hein. Ah ouais, oh là là. on est dans un EHPAD, je crois.
3: C'est ça. On a deux anciens combattants là.
4: Quelqu'un au téléphone. Allô. Allô,
3: oui,
4: Pachette. Oui. Le vieux, c'est l'autre qui met ses lunettes. Ouais. Allô.
5: Oui, bonjour, oui. Monsieur.
4: Me fatigue, allô.
3: C'est la radio.
4: Comment, bonjour, allô. Comment.
3: C'est la radio. Oui, bonjour, monsieur.
4: Oui, comment, allô.
3: Oui, bonjour, monsieur.
4: C'est qui.
3: J'ai dit bonjour. Oui, c'est qui. C'est Europe 2.
4: Oh, putain, il y a les Schleu.
3: Non.
4: Il y a la radio, il y a les Schleu.
3: Non, calmez-vous. C'est
4: Boris, il y a les Schleu.
3: Non, c'est Coé sur Europe 2.
4: Ah, oui, c'est, pardon, Dédé, parce qu'il est sourd comme un pauvre.
6: C'est les impôts.
4: Oh, regardez
3: non,
4: ça.
3: Du coup, demain, vous allez sûrement être devant un monument aux morts pour hisser un drapeau, j'imagine.
4: Les Allemands ont eu notre mort et notre peau.
6: Non, Dédé, c'est pas ça du tout. Demain, on va hisser le drapeau, oui, la France.
3: Voilà.
4: La France du général de Gaulle.
6: Voilà.
4: C'est pas celle de maintenant.
3: C'était mieux avant.
6: Il y a les Allemands.
4: Non, c'est pas ça qui c'est mieux avant, Dédé. Qu'avant, monsieur, on jouait dans les tranchées avec des grenades.
6: Ouais.
4: Aujourd'hui, les jeunes, leur tranchée, c'est le lit.
6: Ouais.
4: Ils jouent à la Nintendo Switch. Là, je peux commencer à
3: la
4: Switch. Seul truc qui pète chez eux, c'est leur cul. Voilà, je le dis. Tout part n'importe comment.
3: Arrêtez, on a compris. Dis pas ça, c'est moche.
6: Les boss, ils sont là, les boss.
4: Non,
6: il y a les boss, René.
4: Non, il n'y a pas les boss.
3: Non.
4: Arrête de t'astiquer, la mitraillette, ça rend chaud. Allez.
3: On comprend rien, les gars.
4: Au revoir.
3: Oui.
4: Au revoir, Europe 2.
3: Europe 2.
6: Les
3: non, c'est pas les
4: gueule,
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0: Kraut aus Schoko.
1: Oh, oui, okay.
2: Ah si, je l'ai là.
0: Tout est dedans, ils en ont beaucoup parlé. L'info, elle existe depuis 10 jours. Je ne sais pas pourquoi les chaînes d'info n'en ont parlé que ce matin.
2: C'est aux États-Unis, je ne sais plus qui a dit que le chou fermenté c'était très bon pour la santé. C'est,
3: bah
2: pas
3: c'est
2: ça.
3: Des stars, non c'est
2: Et le... du coup, tout le monde s'est mis au chou. À
4: c'est
2: la
4: pas
2: choucroute.
4: N'importe qui.
0: Robert Fitzgerald Kennedy Jr.
2: Ah bon, bah voilà.
0: Le petit neveu du petit fiotte de. Ouais,
4: de je crois combien ils étaient là dans cette famille.
0: Ils étaient nombreux, ils étaient très nombreux. Et donc, il a.
4: Et c'est surtout que son poste, c'est.
0: Il est ministre de la Santé. Ah. Il mange tous les matins avec un steak de la choucroute.
3: Oh la vache.
0: Ah ouais. Et il l'a dit dans un podcast. Et il a dit c'est très bon pour la santé. Alors c'est vrai que le chou, c'est pas mauvais. Hein.
4: C'est un truc super. Et cuit. Et cuit, c'est encore meilleur.
0: Mais soyons honnêtes, le chou, c'est plutôt très bon. La choucroute, si t'enlèves la charcuterie.
4: Ouais.
0: Le reste n'était pas, ouais,
2: pas
0: mauvais.
2: Moi, j'aime bien.
0: Et donc, il en mange tous les matins avec un steak.
4: Du chou fermenté, t'as pas envie de manger ça au petit-déj, quoi.
2: Ah non, pas au petit-déj.
0: Je pense que le gars, c'est plus des gaz qu'il a.
4: Mais
0: je pense que le mec, c'est un ballon d'hélium. Sa femme, elle le promène avec une ficelle.
2: T'imagines ?
0: Je pense que ça doit être.
5: Chérie, t'as encore pété. Excuse-moi, je suis désolé.
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2: À la télévision, il y avait La Croisière.
3: Je crois qu'il est drôle ce film, je me souviens.
2: Ouais. Alors je confonds
4: c'est
2: toujours
4: c'est avec Marie-Lou Berry et tout. Non, c'est celui-là.
5: C'est avec Dubosc ? Non, c'est pas ça.
2: Non, alors il y en a deux. Il y avait La Croisière avec Marie-Lou Berry et il y en a une autre avec Franck Dubosc et Gérard Darmon.
3: Oui. Ouais. Là, c'est avec Charlotte de Turckheim et Antoine Duléry.
2: Eh bien, celui-là, je ne l'ai pas vu.
4: C'est le troisième.
6: C'est un troisième.
2: Je ne l'ai pas vu. Il y a dû y avoir des prix sur les tournages sur les bateaux. À un moment donné.
5: C'est une série, non, c'est un film.
4: C'est un film.
6: Ouais. Puis c'est pas trop d'actu, les croisières, en ce moment. Mais,
2: c'est l'histoire de Français qui toussent. Il n'y a personne qui les veut. C'est une croisière de 2011, déjà, effectivement. C'est une comédie, pardon, de 2011. Alors, est-ce que les personnalités de la villa ont déjà fait des croisières?
5: On va leur demander. Pour commencer, on a Jean-Baptiste Guégan, le sosie vocal de Johnny.
7: J'oublie,
5: pardon.
7: C'est pas le sosie vocal de Johnny, mais bien à Johnny. Personnalité préférée des Bretons derrière les bars de la rue de la soif de Rennes.
3: Évidemment.
7: Et la galette saucisse. Je vous entends parler de croisière parce que ça tombe bien.
5: Pourquoi ?
7: Après avoir gagné un petit peu d'argent avec ma tournée des élites, j'avais invité mes danseuses en croisière.
3: Ah bon ?
7: Ça va les filles ?
3: Ah, elles sont là, c'est les danseuses.
7: Ah ouais. J'étais un petit peu leur pirate sexy.
8: Pirate.
7: Attendez, je me cache un œil.
8: Pirate.
5: Oh, c'est sympa ça. Et la croisière s'était bien passée alors?
7: C'est-à-dire on a eu quelques soucis. Je vais vous le faire en chanson.
5: D'accord.
3: Okay.
7: On devait faire une croisière direction Pornic. Cette croisière tombait vraiment à pic.
4: Ouais, c'est pas mal, hein.
7: Sauf que le bateau n'est jamais venu.
3: Ah mince.
7: On m'a pas remboursé, je l'ai eu dans le cul.
3: Ouais.
7: Et heureusement, il y avait les filles.
5: Bonjour, elles étaient là pour vous remonter le moral.
7: C'est-à-dire qu'elles sont toujours là pour me consoler parce que, comme on dit en Bretagne, ouvrez les guillemets, deux points. Ou deux points, ouvrez les guillemets.
3: Oui, c'est mieux.
7: Ouais.
5: Deux points, ouvrez les
7: deux points, faites les guillemets.
5: D'accord.
7: Pour une vie remplie d'amour et plus saine, buvez de la Kronenbourg et tapez-vous une bigoudaine.
3: Vous ne connaissez pas le proverbe.
5: Non. Merci Jean-Baptiste Guégan d'avoir été avec nous et on va finir avec Patrick Sébastien.
3: Allez,

0: Ça va, mais, ça va les petits leftos. Ça va mon petit Soas, comment il va?
1: Ouais, dur mais ça va.
0: Putain, on parle de croisière. Ouais. Ça me rappelle un petit week-end sur le Titanic que j'ai fait. C'est comme le Titanic avec Rose et Jack, sauf que là, tu vois, il y avait plus et Jack que Rose.
2: Non.
0: Et Jack, t'as compris?
2: Oui,
0: je voulais pas les détails.
2: Il est trop tôt là.
1: Oui, Patrick, bon, pas de détails, ça sera bien.
0: Ouais, mais il faut faire gaffe en croisière. Parce que là, j'ai vu le virus sur le bateau, putain, c'est terrible.
3: Le hantavirus.
0: Non, le Danton virus. Tu connais ou pas?
2: Non.
0: Bah, c'est quand t'es sur un bateau, croisière, et quelqu'un te demande, on va où? Tu réponds dans ton cul. Tu connais pas?
2: Non.
0: C'est énorme, c'est un réflexe. Danton virus, c'est le réflexe que t'as tout le temps, tiens. Tu l'as mis où? T'as mis où tes lunettes, Pierre?
2: Bah, dans ton cul.
0: Oh là, dans ton virus.
2: Ah, putain, ça, je l'ai chopé.
0: J'avais même eu l'idée de faire le plus grand cabaret sur un navire de croisière.
1: Ah ouais? Et il y aurait eu quoi comme numéro sur ce bateau de croisière?
0: En 2004. Je voulais recevoir les frères siamois du Cantal. Mmh. Ils s'allongeaient sur la scène et se transformaient en parcours de mini-golf.
3: Ah ouais, non. C'est comment?
2: C'est chaud ça quand même.
0: C'est comment? Tu vises le huc et tu vois si la balle elle sort par la bouche, de droite ou de gauche, tu vois. C'est énorme. T'as l'image?
2: Ouais.
0: Voilà. Et puis souviens-toi, 2008, on reçoit le trompettiste Ibrahim Malouf.
3: Ah oui.
0: Il voulait nous jouer de la chanson de mariage. Et vu qu'on voulait pas, mes équipes avaient foutu des pots de Babybel dans sa trompette pour le boucher. Écoutez le résultat.
2: Ah ouais.
0: Putain, c'est énorme. C'est à gerber, c'est incroyable. Bisous les culs, bonne journée.
4: Bisous Patrick. 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
2: Carole, bonjour ma petite Carole, comment elle va?
3: Elle va bien, elle est intimidée de vous avoir au téléphone.
4: Ah, pourquoi? Bon alors là, je vais te dire, là, c'est... Ben...
3: Enfin. Je vous adore, je vous écoute depuis longtemps, je vous adore.
4: Bon, oui, bon, enfin, faut pas être intimidé. Aussi, enfin, qu'est-ce que c'est que ça?
5: Je l'adore, tu la connais pas.
6: Bah, enfin, je t'es faux cul, toi.
7: Bah, je l'adore aussi.
4: C'est vrai, Stouff, t'es faux cul, elle dit j'adore, je t'adore aussi. Tu la connais depuis 5 secondes.
7: Et bah, ouais. Elle nous adore, je l'adore, pourquoi je l'aimerais pas?
4: Ah bon, alors toi, bah, Émile Louis vient de dire je t'adore.
5: Ouais, tu dis je t'adore.
7: Bah oui, je t'adore. Carole, je pense pas que c'est Émile Louis, quoi.
5: Il écoute, peut-être qu'il écoute.
7: Bah alors, toi aussi, quand tu dis à tout le monde, je vous adore, merci de nous écouter.
4: Moi, je le pense vraiment.
7: Moi aussi,
4: Guy Georges, il dit je t'écoute, je t'adore. Ouais. Même moi aussi qui je t'adore. Ah, ouais. Non, Stouff, elle est comme ça, elle est comme ça.
7: Non, je les vois, je vois leur réaction sur Facebook et Twitch, je les adore.
4: Tu fais quoi dans la vie, Carole, que je t'adore?
3: Bah, tu vas adorer, je suis pet-sitter, je m'occupe des chats,
7: j'adore,
3: et des chiens.
4: Voilà, ah, ça, c'est bien, voilà.
7: Une personne qui aime les animaux.
4: Tu vas chez les gens, tu les gardes à la maison, tu les promènes, tu fais quoi?
3: Non, je vais chez les gens et pour certains, je leur donne, je leur fais des soins. Enfin, il y en a qui ont des piqûres d'insuline, par exemple.
4: Ouais.
3: Et puis sinon, c'est juste voilà, pour de la garde ou de la promenade.
4: Très bien. Bah, c'est très bien.
5: C'est bon.
4: Tu es quel signe?
3: Oui. Balance.
4: Je vais m'occuper de ton horoscope d'hier, puisque nous sommes la seule émission de radio qui reprend l'horoscope d'hier, voir si il s'est bien passé. Taureau, ça c'est moi. Hier, l'horoscope disait pas de pain, pas de vin, pas de boursin, journée de merde.
5: Ouais, c'est vrai. Hein. Ouais.
4: C'est vrai que hier, c'était très très calme.
5: Régime.
4: Ouais. Nous avons Stouff Verseau.
7: Oui.
4: Vous allez trouver l'amour avec un grand A. Ou un gros tas.
7: Ça va pas la tête.
4: C'est avec un grand A.
7: Avec un grand A. Plus que ça.
4: Et oui, ton chéri.
7: Mais oui.
4: Voilà. Il n'a pas maigri un peu aussi? Non, il commence.
7: Si.
4: Il est comment? Ouais, bien.
7: Il a perdu combien? Il fait 86.
4: Ouais.
8: Ah, pas mal. Hein.
7: Voilà.
4: Non, mais c'est tout. Poisson. Grosse soirée en perspective. Ouais. Et vous regretterez tout ça jeudi matin.
5: Je confirme.
8: Ah, si, un peu quand même.
4: Ah oui, il y avait football. Et enfin, ouais. Balance. Écoute bien, c'est pour toi, entre autres, ma petite Carole. Soirée très chaude en perspective.
5: Ah, chaleur.
4: Entre les demi-temps, vous aurez pile poil 12 minutes.
5: Ah oui.
7: Ça va vite.
4: Alors?
3: Oui. Eh ben, avec mon mari, les arrêts de jeu, ça suffit. Mais que de la mi-temps, c'est long.
5: Et on l'embrasse, hein?
8: Ouais.
5: Attends, il y avait 2 minutes d'arrêt de jeu à la mi-temps. Il n'y a même pas eu 2 minutes.
4: Non, mais ça veut dire que c'était très long.
5: Non, c'est très court.
4: J'ai compris. Ça veut dire qu'il a fait ça pendant les arrêts de jeu. Il a le temps des arrêts de jeu.
5: Déjà 2 minutes, voilà. C'est long. Hein.
4: Ouais. Oh, écoute, l'important c'est de participer. Hein.
3: Exactement.
4: T'embrasse fort, bisous ma petite Carole, bisous.
3: Bisous. Ça va, bisous.
8: Moi c'est juste le son Netflix, le tadam.
5: Et voilà. Fini.
4: Et encore.
5: Et encore.
4: Ouais. Des fois c'est tout.
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4: Il y a un sondage qui vient d'arriver ce matin, qui est un sondage qui est fait sur le sexe et le sport. Vous allez me dire, mais quel est
7: le
4: lien?
7: Quel est...
4: Mais je vais vous le dire. Ouais. C'est moi 3 secondes, le temps de le retrouver, et je vais vous le dire. Il est mon machin.
7: C'est l'endorphine, tout ça.
4: Oui, l'endorphine, tout ça.
7: Je sais pas.
5: Testostérone, peut-être aussi.
7: Mais non. Quand t'es bien,
4: 14% des Français ont déjà stoppé leur séance de sport pour assouvir une envie de sexe.
7: Alors ça, c'est très bizarre.
4: Je suis d'accord avec toi.
8: Non. Ouais,
4: c'est-à-dire
5: ça va pas avec.
7: Tu fais tes burpees. Oh, non, mais... Attendez les gars, pause.
4: Je suis d'accord avec toi. T'es allé à la salle, t'as mis le jogging et tout, t'es là, tu fais.
5: Ah, j'ai envie de baiser. Allez.
4: C'est un truc qui n'existe pas dans la vraie vie.
5: Tu fais ton sport à la maison.
4: Oui.
7: À la maison.
4: Ah oui, d'accord.
7: C'est la chose.
4: Oui. 61% des Français interrogés aiment recevoir un cadeau sportif à la Saint-Valentin.
5: Ah ouais, ça pourrait être pas mal.
4: Alors,
5: pour les sportifs, oui.
7: Ouais.
4: Pour ma chérie, je n'en fais pas du tout partie. et les gens le savent, donc vous embêtez pas avec ça.
8: Il y a quand même 61%. Quoi.
4: Ouais. 25% avouent que certains exercices leur donnent des idées de position sexuelle.
5: Bah regarde le clip, souviens-toi le c'était quoi le clip?
7: Eric Pritz.
4: Moi je me souviens des demoiselles qui étaient dans le clip. Tu vas dans une vraie salle, c'est pas forcément la même.
5: Ouais, oui, c'est ça le problème.
4: 5% s'entraînent régulièrement. Tout nu. Alors là,
7: ah, ça c'est très bizarre quand même, avec les trucs qui ballottent.
4: Alors moi j'ai déjà, je me suis, alors
5: on va pas dans honnête. La salle de sport déjà.
7: Pense à coincer,
8: oui, non.
4: Je me suis déjà retrouvé chez moi seul. En train d'essayer de faire du gainage.
5: C'est ça, moi aussi je l'ai fait. Avec le zizi qui nettoie le parquet.
4: Eh ben, Eh ben, t'as une image de toi où tu te dis, je pense que je vais arrêter très vite.
9: Non, oui, tu te dis. Peut-être que si j'enlève les mains, ça tient. Et
4: non,
9: tu peux tourner, faire la toupie.
4: Non.
8: C'était du parquet, fais-le sur du carrelage.
4: Honnêtement, bien. Tu le fais quand seul froid, et tu te dis, il faut vraiment qu'il n'y ait personne qui rentre.
5: Et pour peu qu'il y ait le robot aspirateur qui passe dessous.
4: Le robot qui passe en dessous, mais qu'est-ce que c'est que ça?
8: Le chat.